0: Bonjour et bienvenue sur Radio 1, il est 5h. Et voici votre premier flash info avec Rodney Pierre-Louis. Bonjour Rodney.
1: Bonjour Avi, bonjour à tous. La consultation publique de 3 jours sur la vision 2050 s'achève aujourd'hui à Rodrigues après avoir réuni les principaux acteurs autour des priorités de développement de l'île. Les échanges ont porté notamment sur un meilleur accès à l'eau, des besoins de santé de qualité et la promotion d'un tourisme durable. En participant aux travaux, Justice Walt, secrétaire général de la Rodrigues Chamber of Commerce and Industry, s'est félicité que les opinions du secteur privé rodriguais soit enfin prise en compte, même si selon lui la salle était composée de 95% de fonctionnaires. Il estime que ce type de consultation devrait être organisé plus régulièrement, le dialogue étant selon lui la clé du progrès. Justice Walter sera l'invité de Chaza Stubbsy pour le Focus après le journal de 8h. Un projet de loi sur le commerce électronique, l'e-commerce bill est actuellement à l'étude au State Law Office. Le ministère veut mieux encadrer les achats en ligne et renforcer la protection des consommateurs. Chaque mois, le ministère du Commerce enregistre une dizaine de plaintes liées au commerce en ligne, produits payés mais jamais livrés, articles de mauvaise qualité ou encore marchandises qui ne correspondent pas à la commande. Les cas sont variés. Michael Stefano Joseph Perrin, mécanicien de Cité Richelieu à Petite Rivière, a été arrêté hier par la CID de la Western Division, 2 heures après avoir commis un vol au préjudice d'un agent de sécurité encagoulé. Il avait menacé le quinquagénaire avec un sabre avant de le dépouiller d'un sac contenant 2 cartes bancaires et un téléphone portable. L'équipe de l'inspecteur Jules aurait obtenu les aveux du suspect et a pu récupérer le sac et son contenu. À l'exception d'une somme de 150 roupies, le mécanicien de 36 ans a été placé en détention préventive. Et puis à l'étranger, première décision en faveur du pouvoir d'achat des Britanniques. Le nouveau Premier ministre Andy Burnham annonce hier la suppression de la TVA sur l'électricité. La mesure coûterait, selon le nouveau gouvernement britannique, 850 millions de livres et elle n'a pas effrayé outre mesure les marchés financiers, rassurés par la nomination de John Healey au poste de ministre des Finances. Voilà pour ce flash, merci de l'avoir suivi. On se retrouve à 6h, matin bonheur, c'est tout de suite avec Avi.
0: Merci beaucoup Rodney Perlui.
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1: Et on est le 22 juillet 2026, mercredi. Voyons les prévisions pour aujourd'hui. Essentiellement beau ce matin. Des développements nuageux sont attendus dans l'après-midi sur la partie nord-est de l'île et sur le plateau central avec la possibilité de quelques averses localisées. La maximale sera supérieure à la moyenne par environ 2 degrés et sera entre 23 et 25 degrés sur le plateau central et entre 27 et 29 degrés dans les régions côtières. Le vent soufflera donc du secteur sud à environ 15 km/h au cours de la journée. La mer sera agitée au-delà des récifs avec des houles du sud de l'ordre de 2 mètres. Le soleil nous dira bonjour à 6h44 et ira se coucher à 17h49. 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

bonjour et bienvenue sur Radio One, les amis. Il est 5h, presque 7, on va dire, voilà. Et on est mercredi, le 22 juillet 2026. Ça, bon, voilà, les temps ont galopé là, presque la ligne droite finale pour ce mois de juillet. Donc, on espère que ça va très bien réveiller ce matin avec nous. Et là, déjà, mon copain est tout ce matin. Beau pégamin de l'appel sur le 218-910. Autant de semaine, la voilà, ça extraordinaire. Rempli d'énergie. Pas pourquoi, comment dire. La nuit fait que fini là. Et à cette époque, on t'a dit, donc voilà, matinée. Et m'a dit, t'es bien l'époque, je ne l'ai vu. Ça commence à l'énergie, voilà, extraordinaire. Mais en tout cas, voilà, merci d'être avec nous, d'être présent sur la fréquence Liberté. On vous accompagne avec le meilleur de la musique. Objectif de cette émission, vous faire réveiller. Donc voilà, ou vous accompagner, bien sûr, si vous êtes déjà levé, si vous êtes dans votre lieu de travail, ou vous êtes sur la route, de vous accompagner avec, bien sûr, le sourire, avec la motivation, dans toute l'énergie qui est bizarre, pour entamer cette journée. Donc voilà, ce mercredi, au milieu de la semaine, là. Donc voilà, vous êtes manzoli, faux, pas baisser les bras. M comme motivation, on va dire. Allez, n'oubliez pas, donc voilà, numéro de téléphone, bien sûr, à nous contacter sur WhatsApp. C'est le 5-853-7721. Également, donc, 210-8910. Pour vos appels. On arrive dans quelques instants, on vous réveille en douceur bien sûr avec Beyoncé, avec le titre Hello, bienvenue, bon réveil, vous écoutez Radio 1, avis pour vous jusqu'à 6h.

0: À l'instant de Miss Roussos, on écrit sur les murs pour vous sur Radio One. Il est 5h15, on arrive dans quelques instants pour vos dédicaces sur le 5853-7721.
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Allez, direction le WhatsApp de la radio. Vous écoutez Matin Bonheur 5853-7721. Avi pour vous. Voilà, au micro, ben voilà. Salut Avi pour mes amis Cathy, Nadège, Anne-Marie, Laura, Noéline, Clancy, Suzy, Magda, CH, Yvette de Trinkbar, mes sœurs, beaux-frères, belles-sœurs, neveux, nièces, demandées par Odile. Hein, quand ça y était, de arriver les anguilles, bien sûr. Merci. Bon mercredi à toi. Merci Odile, ça fait plaisir. Et là, nous avons Rosemée nous dit bonjour, oui, ça va très bien. Je demande la chanson, voilà, je te demande pardon, merci. Et je souhaite un très bon rétablissement à Nadège de Rosile. Ok, pour Cindy, Navin, Kimberly, Shania, Alisha et Isabella de Londres, Axel Nagen de Curpip, Belinda et Alain de Rochebrune, Jacqueline Jerry de Cassie, les deux Nadège, de Yvette, Margaret, Maryse, Laura, Josiane, Micheline, Suzy, Anne-Marie, Lisette et Sylviana et tous les autres amis de la famille Warden, Ravine, Potekadou, Morcoudé et le riche de Belle-Ombre. Merci, gros bisous à toi. Bon courage par la grâce de Dieu, Rosemée de Trinkbar. Merci beaucoup, Rosemée. Gros bisous également, voilà. Également, on fait un petit coucou à Jane qui nous écoute du côté de Curpip, qui dédicace la prochaine à tous ses amis et toute la famille, voilà, de Curpip. Bonne journée à vie, y a pas de quoi. Bonjour à vie et pour toute l'équipe, voilà, un coucou à mon mari Gaëtan, mon père souhaite mon frère Manuel aussi un très bon anniversaire, les gars, 60 ans. Zolila 6x0, un gros bisou à lui demandé par ses sœurs, moi-même, ses sœurs Dorine, Corinne, son frère Codo, Papo et voilà toute la famille Laurette, ses cousines, cousins, cousines, neveux, nièces, c'est Sylviana de Rochebois qui nous envoie ce message. Merci beaucoup Sylviana et gros bisou à votre frère Manuel. Voilà, fallait un coucou si nous capa téléphonie. Pourquoi bientôt vous venir avec monsieur pour anniversaire là, le téléphone du blanc en direct live, nous souhaitons un happy birthday. Nous les bonnes même qu'ils veut dire. Allez tout de suite, c'est Brian Adams, Everything I Do, I Do It For You. Il est 5h20. Bonne écoute sur Radio One.

0: Everything I do it for you sur Radio One. Et là au téléphone, nous avons Gann de Rosil. Bonjour Gann.
1: Bonjour Pierrot, comment ça va?
0: Bien et vous?
1: Moi ça peut aller.
0: Qui vous dit sa santé là?
1: Marie-Jolie.
0: Donc net, non?
1: Ouais.
0: Continue de mourir, c'est un coup de main.
1: Allez, d'accord.
0: Gann.
1: Je m'imagine ça.
0: Ah ouais? Petit danseur, m'a dit à l'époque longtemps.
1: Ouais.
0: C'est à l'époque ça.
1: Mais
0: dis-nous un coup de gagne, qui est où on est levé aujourd'hui hein?
1: Moi, franchement, aujourd'hui, je me levé 2h30 du matin.
0: 2h30 du matin?
1: Je suis bien, quand c'est pas gagné le sommeil. Ah. Les dames, moi, j'ai fait la laver.
0: Oui.
1: J'ai fini de laver tout. Les dames, moi, je prendre sur la radio. Moi, j'ai gagné chance, moi, passe bonheur.
0: Oui.
1: Moi, j'ai gagné chance,
0: là, on va aussi gagner. Allez, gagne-moi écoute dédicace pour qui celle-là.
1: Justement, aujourd'hui, moi, je souhaite bon anniversaire à Laura pour demain.
0: Pour demain.
1: Pour écrire sur l'anniversaire.
0: Oui.
1: Aussi demander pour la famille cousine, moi-même et ma famille, et aussi pour tous les amis de la radio.
0: Bah oui.
1: Et aussi, je dis bonjour à Marie-Noël.
0: Et Marie-Noël de Baie du Tombeau.
1: De Baie du Tombeau mmh. Et Noëlette de Baie du Tombeau, tout deux.
0: D'accord. Marie-Noël, moi, parlez qui n'avait pas fait un dit tout là.
1: Peut-être les petits, je ne vais pas venir à faire malade ou quelque
0: chose. Par contre, ben n'espérez pas.
1: Je n'ai pas dit l'exposer.
0: Oui, vraiment, ça. Ben, c'est un bon talisman si c'est le cas.
1: Oui, il laisse la chance aux autres.
0: Ah oui, oui.
1: Et aussi, même pour Rosie, de Rosebelle, Yolande.
0: Oui.
1: Yolande, respect mon petit ami dans l'hôpital.
0: Oui.
1: Wingard, ça, Andrés.
0: Ça.
1: Nadège,
0: oui.
1: Et aussi, l'autre jour, vous faites en nous dire si Nadège écoute la radio.
0: Oui.
1: Pas prendre la personne pour mettre la radio pour dire la vie.
0: Prendre la personne?
1: Pas prendre la personne parce que vous connaissez, il n'est pas capable de bouger tellement, il continue de rester sur le deux là.
0: Il n'est pas capable de bouger du tout.
1: Cela n'est capable de bouger.
0: Oui.
1: Mais il faut donner quelqu'un pour.
0: Allume-lui, comment dire?
1: Allume sa radio là pour dire, vous comprenez? Ouais. Après, il y a un petit fifi qui est malade ici.
0: Oui.
1: Mais il dit que là, il y a en tout, je vais lui causer. On va même lui causer tout ça. Là. Mais il peut dire, qui est là, qui gagne, mais il y a un petit enfant. Pas quand même, il a fait mettre la main dans ce
0: soir. Mais non. Mais non. L'important, c'est qui vous fait, les connaît, qui nous pense si bien.
1: Oui, les connaît, c'est moi. Tout du monde que tout mon camarade qui a le guetté.
0: Oui.
1: Ben là, il a dit ça, il a dit à nous, mais si on fait, mon a le guetté. Ben tout le monde, il y a Figueran refait auprès d'avant. Il causait tout. Mais c'est moi, ça brûle là. Pas pour prendre
0: choses.
1: En jouant là,
0: il prend le temps.
1: Après, prier là ou là. Pour pas dire toi. Vous comprenez, moi, je suis un sac comme elle est en marguerite, comme ça. Vous êtes là, nous quittons. Vous voyez, il y a des sacs qui nous quittent, vous comprenez.
0: Mais tel non, les brevines viennent bientôt, pas ouais, minuit ou ça.
1: Juste une bande bon camarade de longue date, hein, qui vient me voir.
0: Ça me tendait, le fois là-bas, je ne suis pas guetli de cela. Mais c'est bien.
1: Moi aussi, je suis guetli. Deux fois, je suis guetli. Moi, je suis guetli l'occasion, je viens me voir, toi.
0: Ah oui. En tout cas, Gann, merci beaucoup pour l'appel.
1: Oui, d'accord. Et aussi, je me fais un petit coucou à mes 5 petits enfants. Pas vous dire non, là, moi, je laisse la place aux autres. Parce qu'il y en a un qui est petit, là, il pourrait 6 ans, là.
0: OK.
1: Un petit pingette.
0: Pingette, ça?
1: Oui, moi, j'ai à mon côté, il met rouge à lèvres partout.
0: Oh, mon.
1: Il prend rouge à lèvres, son maman, là. Hein? Parce que mon garçon, j'ai moi. Mamie, il faut mettre rouge à lèvres, toi. Moi, il dit, me bat, toi. Moi, je dis, non, laisse-moi me battre, toi, moi, mamie. Il me bat, moi. Bon, je ne sais pas gros arrive, il fait un gros arrive, ce qu'il arrive là.
0: Eh,
1: t'as. Jusqu'à mon vie, et on dit, maintenant, quand tu sors aussi, que ce gros arrive là ou là, je me dis, on va en tirer, il dit, moi, non. Il dit, moi, quand tu vas aller là, quand tu vas de la case, tu vas tirer, mamie, là, moi, je dis, toi.
0: Ok. Mais embrasse bien fou pour nous, ok?
1: Ouais,
0: allez, merci, Gann.
1: Allez, merci beaucoup.
0: Hein. Allez, baba, il n'y a pas de quoi.
1: À la prochaine.
0: Pas de problème. Allez, courir, nous joignons comme ça.
1: Allez,
0: Gann, bye. Allez, bon, nous, on arrive dans quelques instants avec d'autres appels. 218-910.

0: Maroon 5 is love pour vous sur votre radio. Et là, on arrive dans quelques instants avec vos appels sur le 210-8910. Également sur notre WhatsApp 5853-7721.
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0: Il est 5h30.
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0: Florent Pagny pour vous sur Radio 1 et la direction le 210 8910.
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0: Au téléphone, nous avons Margaret. Bonjour.
2: Bonjour Abbé.
0: Ça va?
2: Ça va très bien, regarde-nous.
0: Très bien, en pleine forme. Et qu'il est où les vaisseaux, tiens?
2: Oui,
0: je me suis cassé 3h à 3h30. C'est automatique, ça.
2: Oui, c'est
0: la mauvaise chose, oui. C'est bien normal. Précis, comme on dit, un petit peu, comme on dit. Ça, tu confonds, là.
2: Oui.
0: Ça, tu couettes, là, comme on dit.
2: Oui.
0: C'est bien. Bon, Gareth, dis-nous, écoute, là, au programme qui est dans aujourd'hui, hein, qui s'en a ce message.
2: Je pense
0: à
2: ma cousine Rosemonde de Saint-Paul.
0: Oui.
2: Qui fait son anniversaire aujourd'hui.
0: Bon, Rosemonde.
2: Je dis bonjour à la famille Laros.
0: Oui.
2: Un coucou à Yvette de Montchéline, Yvette de Tombourg, Rosemonde de Tombourg,
0: Marie
2: de Saint-Patrick, Sylvie de Chamonix, Gane qui nous fait Tanli.
0: Oui.
2: Un coucou à Anne-Marie de l'Escalier, Odile de l'Escalier.
0: Oui.
2: Après tout ce qui. Écoute-moi, mes 5 petits-enfants, mon belle-fille.
0: Faut que doucement pour parler personne que tout.
2: Hein, pardon?
0: Faut que doucement pour personne pas lever.
2: Non, moi, je ne peux pas parler trop fort.
0: Faut que doucement. Et puis, pour que ça n'a encore, hein?
2: Et je pense à Nadège qui est souffrante en ce moment.
0: C'est vrai, donc voilà.
2: Oui.
0: Vous avez dit l'île correcte, quand c'était, hein?
2: Oui.
0: Il peut venir bientôt.
2: Oui.
0: Voilà. Allez, comme ça.
2: Et donc, je suis correct parce que cela, j'ai eu bien ça.
0: Ah oui.
2: Pas de soin.
0: Il faut au lit, Nadège.
2: Pardon?
0: Il faut, moi, peut dire.
2: Oui, il faut.
0: Il faut au lit.
2: Et moi, je fais un coucou à mon cher Pierrette. Et moi, je fais un coucou de Gambillère. Toute la famille de Gambillère.
0: D'accord. Et c'est tout, Margaret?
2: C'est tout.
0: Ben bon, on vous embrasse et on vous souhaite une excellente journée, ok?
2: Oui.
0: Allez, merci.
2: Merci à vous.
0: Bye. Voilà Margaret qui nous appelait sur le 210 ou 8910. Là, les amis, on arrive dans quelques instants pour la météo des plages. Mais pour tout de suite, on nous a demandé hier cette chanson « Because He Lives ». Et c'est pour vous, les amis. Donc voilà, c'est pour Christina qui nous écoute en ce moment. Merci d'écouter Radio 1, Matin Bonheur.

0: Because he lives. Merci d'écouter Radio 1, les amis. Il est 5h45 et on arrive dans quelques instants pour la météo des plages. Vous écoutez Matin Bonheur.
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0: beau ce matin et aussi dans l'après-midi, sauf quelques nuages attendus au nord-est de l'île. Le vent sera léger et variable, soufflant du secteur sud à environ 15 km/h. La mer sera agitée au-delà des récifs, avec des houles du sud de l'ordre de 2 mètres. Les marées hautes prévues à 17h47 et demain à 20h43. Marées basses demain à 3h22. Le soleil nous dira bonjour à 6h44 et ira se coucher à 17h49.
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Et il est 5h50. Merci d'écouter Radio 1 et la direction, le WhatsApp 5853-7721. On dit un grand bonjour à Judith qui nous dit bon mercredi, toujours à l'écoute et bonne journée. Merci Judith. Heidi de Coeurpip nous dit bonjour à Viraji, ça va très bien. De mon côté, je suis ok. Merci mon Dieu, protège ma journée. Coucou à mes parents, amis et tous ceux qui écoutent la radio tôt ce matin. Gros piou piouk. Merci Heidi. Bonjour, ça va? C'est pour Roland et José de Saint-Croix. Et coucou à Marianne, à Marie-Ange et Roland de Port-Louis, à Marie-Noël, Fabien, Esther et Elia, Ethan, Gann de Rosil et Marlène de Cité Valéji, Rosemary, ok, de Trinkbar, Noëlette, c'est Noëlette de Baie du Tombeau. Merci Noëlette. Bonjour Abby. Bonjour, merci pour ta bonne humeur. Toponette, je dédie la prochaine pour ma reine Eliette Le Riche de Belle Ombre qui est fête son anif aujourd'hui. Je vous souhaite bonne santé, force dans sa vie et de tous les jours de la part des Le Riche, Berthelot et Philibert, Michel de Quatre Bonnes. Merci, bonne journée, il n'y a pas de quoi. Donc voilà, pour la bonne humeur, les cadeaux, mon vieux pote, hein, c'est avec ce... Bonjour l'équipe Radio One, félicitations à Théo et Diou, maman, qui ont bien travaillé pour leurs examens, maman. Ah ouais, vraiment, donc les enfants en vacances, il y a aussi plus qu'un résultat, tout là. Je souhaite un joyeux anniversaire à Bianca, parfait, demandé par Céline, du côté de Pointe-au-Piment. Merci beaucoup Céline, et félicitations, donc voilà, à Théo et Diou, voilà, qui ont bien travaillé. Ah, voilà, Manzoli, faut continuer, non, cool, bon, allez là. Et nous avons Christina qui nous dit, bonjour ami, bon mercredi à toi et toute ton équipe, et merci pour la chanson, il n'y a pas de quoi, ça fait plaisir. Bonjour, gros bisous à Christiane qui fête son anif aujourd'hui, demandé par Françoise Grégoire de Castel. Merci Françoise, happy birthday à Christiane, voilà, happy birthday to you. Allez, nous on arrive dans quelques instants avec d'autres dédicaces, tout de suite. Extrait du film Béfikré, Naché, Si Chatgay.

5h55, les amis, avant de vous dire bye bye, quelques dédicaces sur le 5853-7721. Bonjour à vous et toute l'équipe. Pour mon neveu Emmanuel Armel de Résidence Valleggi qui fête ses 25 ans aujourd'hui. Happy birthday Emmanuel. Aussi pour Cédric Fraise de la Tour Kenny qui fête également son anif. De la part de la famille Soeur et de Flic en Flac, merci et bonne journée. Y a pas de quoi. Bonjour à vous et toute l'équipe. Bonne camarade du matin. Voilà, le Radio 1, nos abeilles, à Stella Eclair, Eric Boilam, Jeannette Moura, Marie-Ange, Joanna, Heidi, Gourana, qui me fait de tanif aujourd'hui. Courage, la santé, patience et persévérance. Bisous, cheers. C'est Clancy et la famille Souria du côté de Floréal. Également, voilà, un coucou à Marie-France de Capuc qui nous dit, voilà, bonjour et bon mercredi à tous. Voilà, à toute la famille. Également, bonjour à vie, bon mercredi à toi. C'est Eric du côté de Goodlands qui nous envoie ce message. Allez, les amis, c'est ici que je vous dis bye bye. On se retrouve demain, 5h-6h. Pour Matin Bonheur, je vous laisse avec Jack You, All of Me. Arrive dans quelques instants Luana pour le Wake Up Show et votre flash de 6h avec Rodney Pierre-Louis. On se retrouve également pour les points sport à 6h30 et 7h30. Bonne écoute et bonne journée.

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2: Bonjour et bienvenue, mercredi, nous sommes le 22 juillet, Radio One, il est 6h. Place à l'info, le flash avec vous ce matin, Rodé Pierre-Louis, bonjour.
3: Bonjour Louana, bonjour à tous. La consultation publique de 3 jours sur la vision 2050 s'achève aujourd'hui à Rodrigue, après avoir réuni les principaux acteurs autour des priorités de développement de l'île. Les échanges ont porté notamment sur un meilleur accès à l'eau, des besoins de santé de qualité et la promotion d'un tourisme durable. Participant aux travaux, Justus Walter, secrétaire général de la Rodrigue's Chamber of Commerce and Industry s'est félicité que les opinions du secteur privé rodriguais soient enfin prises en compte, même si, selon lui, la salle était composée à 95% de fonctionnaires. Il estime que ce type de consultation devrait être organisé plus régulièrement, le dialogue étant, selon lui, la clé du progrès. Justus Walter sera l'invité de Shazia Tupsi pour le Focus après le journal de 8h. Un projet de loi sur le commerce électronique, l'e-commerce bill, est actuellement à l'étude au State Law Office. Le ministère veut mieux encadrer les achats en ligne et renforcer la protection des consommateurs. Chaque mois, le ministère du Commerce enregistre une dizaine de plaintes liées au commerce en ligne. Produits à payer mais jamais livrés, articles de mauvaise qualité ou encore marchandises qui ne correspondent pas à la commande, les cas sont variés. Michael Stefano Joseph Perrin, mécanicien de Cité Richelieu à Petite-Rivière, a été arrêté hier par la CID de la Western Division, 2 heures après avoir commis un vol au préjudice d'un agent de sécurité. Encagoulé, il avait menacé le quinquagénaire avec un sabre avant de le dépouiller d'un sac contenant 2 cartes bancaires et un téléphone portable. L'équipe de l'inspecteur Jules aurait obtenu les aveux du suspect et a pu récupérer le sac et son contenu à l'exception d'une somme de 150 roupies. Le mécanicien de 36 ans a été placé en détention préventive. Et puis l'actualité à l'étranger, Donald Trump a annoncé que les médicaments génériques importés aux États-Unis seront progressivement soumis à de lourds droits de douane afin d'encourager leur production sur le sol américain. À partir du 1er août 2026, les génériques continueront d'entrer sans taxe pendant 2 ans. À compter d'août 2028, ils seront frappés d'un droit de douane de 100% pendant 1 an. Avant de passer à 200%, jusqu'ici exemptés, les médicaments génériques sont désormais concernés par cette nouvelle politique commerciale. Voilà pour ce flash. Merci de l'avoir suivi. Louana, c'est à vous pour le Wake Up Show et on se retrouve à 6h30.
2: Oui, on est très loin de 16h30 quand même là. Rodney, Pierre-Louis, merci. Oui, 6h30 pour le sommaire, également l'actu sport avec Avi.
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2: 6h04, allez, nous voyons cette météo là aujourd'hui, en ce mercredi. Écoutez, on aura droit à de belles couleurs encore. Il fera essentiellement beau en première partie de journée. Et puis, les nuages prendront place, comme toujours, dans l'après-midi vers la partie nord-est de l'île ou encore le centre. Et puis, une possibilité de quelques petites gouttes de temps à autre. Nous signale Météo Maurice quelques gouttes de pluie, bien évidemment, alors que le beau temps partout ailleurs persistera. Et c'est tant mieux. Du coup, avec un magnifique soleil, la maximale reste supérieure à la moyenne saisonnière. Et ce par 2 degrés, il fera encore une fois chaud aujourd'hui, entre 23 et 25 degrés vers le centre de l'île et de 27 à 29 degrés les régions côtières, 29-30 plein midi sur la capitale. C'est une belle journée en perspective, alors que le vent est léger, variable ce matin, souffle du sud à une vitesse de 15 km/h en journée. La mer reste agitée au-delà des récifs, toujours ces houles venant du sud de 2 mètres, une marée haute cet après-midi, tout à l'heure ce sera vers 17h47 et la marée se rabasse dans la nuit ou alors très tôt demain matin aux alentours de 3h20. Et ce lever du jour, le soleil qui pointera le bout de son nez à partir de 6h45 avec une alternance de nuages quand même. Et en coucher, nous prenons une minute aujourd'hui, attendue à 17h49. Très bon réveil et merci d'être avec nous ce matin.
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0: heures passées de 8 minutes. Bien le bonjour tout le monde et bienvenue ce matin dans votre Wake Up Show. Nous sommes déjà le mercredi milieu de semaine à la date du 22 juillet 2026. Et ben oui, comme toujours, nous accueillons ce mercredi les bras grands ouverts et toute l'équipe est ravie de vous dire un grand bonjour aujourd'hui avec Rodney Pierre-Louis pour les points infos à chaque demi. Orient Sport, c'est toujours à vie, ben oui, pour les rendez-vous à 6h30 et 7h30. Dans le carré technique, c'est Rajiv, le maestro dans ce labo. Et puis, l'IP complète, sa table là, vous autres, c'est Hélène, bien sûr. Pour toute inscription, jeux et cadeaux. Bonjour Hélène.
1: Bonjour Loana, bonjour Rajiv et bonjour aux auditeurs.
0: Et on va bien ce matin.
1: Ça va très bien, merci vous.
0: À la bing. Ah ben voilà, c'est ce qu'il faut là aujourd'hui. En ce milieu de semaine, les jours défilent mais hyper vite. Nous sommes déjà le mercredi. Moi-même, Louana, pour vous balancer le meilleur, le plein d'énergie avec la belle équipe. Et à vous tous, merci d'être là, toujours aussi nombreux à choisir le Wake Up Show pour illuminer votre matinée. Donc que votre journée s'annonce chargée ou pas, nous sommes là pour rythmer vos prochaines 3 heures. Vous le savez, avec le plein de cadeaux, nos différents partenaires, Nescafé, Ticketbox.mu, le concert Feeling de The Prophecy et Jason Ira. Nous avons encore 2 billets pour vous à vous offrir. 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Super U pour 60 secondes de chrono et soit notre finaliste. Également les 10 000 roupies en jeu là aujourd'hui pour le super jackpot. Attention, question à venir dans quelques instants. Et puis bah, vos entrées gold pour le festival du rire de Comico. Bref, il y a aussi Agilis hein, pour le jeu de mots du jour. En tout cas, merci pour votre confiance ce matin. Très très bon réveil avec Ready One pour le début, pour ce démarrage musical. Un souvenir 2016 pour vous sur Ready One. On pose ça là ce matin. Très bonne écoute.

sur les poufs ce matin et Selena Gomez, We Don't Talk Anymore, voilà un banger, un hit de 2016, je disais, pour souhaiter un joyeux anniversaire aujourd'hui à la chanteuse Selena Gomez. Elle souffle sa 33e bougie aujourd'hui en ce mercredi, en vous souhaitant la bienvenue, la Woosteam bien sûr fidèle au poste pour vous offrir que le meilleur, l'aventure qui perdure et ce, grâce à vous. Donc merci d'être avec nous ce matin, c'est aussi une nouvelle matinée pour jouer à notre grand quiz de culture générale, 60 secondes chrono. Oui, là c'est tous les jours et ce depuis 2013, quand tout est permis pour rafler le super jackpot à hauteur de 10 000 roupies. Oui, il suffit d'une minute hein, pour tout rafler avec bien sûr, forcément, les bonnes réponses. Et pour être des nôtres, là aujourd'hui, la question inscription, nous parlons musique ce matin et nous recherchons une grande dame de la chanson française. Elle avait repris Barbra Streisand sur le titre « Une femme amoureuse ». Elle, icône mais absolue, aux 120 millions de disques vendus. Et elle aussi, c'est cette chanteuse qui arbore depuis les années 60, tenez-vous bien, la célèbre coupe au bol. Bah oui, par rapport à sa chevelure, par rapport à sa coupe, voilà. Donc elle débute dans les années 60 en reprenant Edith Piaf, parce que voilà, elle a une voix, fait monter le son à Juve.

faire, mais d'immenses classiques comme à l'instant, La Paloma à Dieu, ou encore Mille Colombes, oui, et ou encore Santa Maria de la Mer. Après, on ne va pas se dire adieu non plus, hein. Santa Maria de la Mer, allez, c'est quelques secondes pour vous ce matin.

là là, mais quel souvenir ce matin, Santa Maria de la mer. Et puis, bah, il y a cette chanson, hein. 1000 colombes, et ben oui, et indissociable même à cette chanteuse. Indice ultime, ses initiales sont M.M. Qui est cette chanteuse d'exception là ce matin? Pour 60 secondes de chrono, vous nous balancez vos bonnes réponses au 88 10 Samtel, 83 83 Mighty. Et puis bah, comme toujours, le WhatsApp de Ready One également, le 58 53 77 21. Sinon vous appelez Hélène dès maintenant, 210 8 9 10. Je dis bien, c'est pour les inscriptions. 60 secondes chrono, notre grand quiz de culture générale. Ce sera après 7h30. Celui ou celle qui passera en finale remportera 500 roupies chez notre partenaire Super U, quel que soit le score. Sinon, on espère un grand gagnant là aujourd'hui. 10 000 roupies pour le Super Jackpot en vous souhaitant bonne chance.

0: juste là pour vous donner l'ambiance, la grand matin, lui parler langue moi, baba, l'already one, et une chose est sûre, on ne pas pour langue zote, et ben oui, bien au contraire, on se colle à vous, à vos petites oreilles, là, ce matin, ce mercredi, au Wake Up Show, donc merci à vous tous. Il est grand temps de vous inviter à notre jeu de mots du jour. Aujourd'hui, ça va être du gâteau. Alors là, dites-moi, quel mot définit ce sentiment profond de reconnaissance et d'appréciation également face à un bienfait, un soutien ou plus largement face aux aspects positifs même de la vie. Contrairement à une simple merci de politesse, ce mot-là l'y engage à une véritable connexion émotionnelle. C'est la reconnaissance envers autrui, c'est être pleinement conscient de ce que les autres nous apportent. Aide, écoute, générosité, ressentir le besoin d'exprimer ce remerciement. Ce mot, c'est définir l'art même de regarder sa vie avec le cœur bienveillant, en réalisant la valeur des bonnes choses de ce qui nous entoure, bien sûr. Donc tellement facile aujourd'hui, à vous de trouver les 9 bonnes lettres du jour. Je dis bien 9 bonnes lettres ce matin. Eh ben oui, écoutez, nul besoin de donner plus d'indices, hein. Vous êtes au taquet, vous avez déjà trouvé ce mot-là aujourd'hui. Oui, c'est vrai, nous, tous les jours, nous besoin de dire ben merci. Merci à la personne qui nous aide. Et merci aussi à ce qui nous a la case, nous a le loto, nous sommes capables de manger. It's been grateful to, déjà à nous-mêmes, à nos bons efforts, à la vie, ce qu'il a vu peut offrir à nous, même si la vie offre à nous aussi, ben, épreuve, hein, attention, rien n'est lisse, rien n'est rose dans la vie, mais voilà, nous sommes capables de manger, c'est ça le plus important. Donc à vous de trouver les 9 bonnes lettres, vous êtes au taquet ce matin, les amis, pour la bonne réponse, notre jeu de mots du jour, et notre grand gagnant tout à l'heure, le jeu de mots avec Agilis, qui vous offre le pack cadeau contenant les 2 sachets de l'Ecarland, également le sachet de riz Fatima Gold, et pour vous, de 5 kilos. C'est à remporter tout à l'heure lors de notre jeu de mots, le rendez-vous vers 6h45. Je n'ai plus qu'à vous souhaiter bonne chance. Il est 6h22, on se retrouve dans quelques instants pour les avis d'essai présentés par Hélène en vous souhaitant un bon mercredi. Et merci d'être avec nous ce matin.
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1: On nous prie d'annoncer le décès de Monsieur Kemuel Elnathan Nadal. Décès de Monsieur Kemuel Elnathan Nadal, âgé de 35 ans, aussi connu sous le nom de Kemuel. Le convoi sortira de chez sa sœur, Madame Natacha Nadal, patient à Moselman Cheminée, Bel Air, Rivière Sèche, aujourd'hui à 10h pour se rendre au cimetière de Trois-Îlots à Olivia. Décès de Mademoiselle Bibi Afrose Kouriman. Décès de Mademoiselle Bibi Afrose Kouriman, âgée de 75 ans, aussi connue sous le nom de Afrose. Le convoi sortira de chez son frère à Route Royale, Saint-Julien-Village, aujourd'hui à 10h, pour se rendre à la mosquée Nouimadia Madina, à Saint-Julien-Village, et de là au cimetière de Beaubois à l'Almaty. Décès de Monsieur Krishan Menon Moutoussami, décès de Monsieur Krishan Menon Moutoussami, âgé de 67 ans, aussi connu sous le nom de Govin. Le convoi sortira de son domicile à Skoulin, Terre Rouge, aujourd'hui à 10h pour se rendre au cimetière de Les Salines à Port-Louis. À toutes ces familles endeuillées, Radio One présente ses plus vives sympathies.
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0: avec Taylor Swift ce matin. Et ben oui, elle signe la BO, je le rappelle, I Knew It, I Know You, pour le cinquième volet Toy Story. Elle est dans votre Wake Up Show. 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
0: Et un grand merci à vous tous d'être au rendez-vous, comme toujours, comme chaque matin. Et puis, bah écoutez, nous avons les supermarchés, oui, avec nous. Bah oui, fidèles au poste. Aujourd'hui, c'est mercredi. Il nous faut notre troisième VIP, oui, tout à l'heure, à 8h45. 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Allez, un maximum de messages. 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Bonne chance!
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2: Très bon réveil et bon mercredi, Radio 1, 6h30. Nous voyons le sommaire et l'essentiel de l'actualité avec vous ce matin. Rodney Pierre, lui, nous parlerons féminicide ou encore viol conjugal, un amendement au code pénal présenté au Parlement hier.
3: Les auteurs s'exposeront à des peines plus lourdes, 10 à 45 ans de prison pour les viols conjugaux et des peines relevées pour les meurtres et assassinats liés aux violences conjugales. Le service hydrographique a plutôt renforcé. Shakil Mohamed veut éviter un nouveau Wakacho et critique la gestion de l'ancien gouvernement. Vision 2050, les consultations s'achèvent ce mercredi à Rodrigue. Le secteur privé réclame un dialogue permanent. Justus Walter sera l'invité de Focus après le journal de 8h. Arnaque et litige dans le commerce en ligne. Le gouvernement prépare un cadre légal. L'e-commerce bill à l'étude au State Law Office. Et puis pour l'actualité à l'étranger, la France devient le premier pays de l'Union européenne à interdire les réseaux sociaux au moins de 15 ans.
2: Merci René Pierre-Louis, rendez-vous tout à l'heure. Tous ces titres développés à 7h lors du Grand Journal.
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2: Allez, pour l'actu sport ce matin, Avi, vous nous parlez du Tour de France. Evenepoel frappe très fort, Pogacar, lui, reste solidement en jaune.
3: Effectivement, Luana, Remco Evenepoel a remporté hier la 16e étape. Le Belge a dominé l'unique contre-la-montre individuelle de cette édition, disputée sur 26 km entre Évian-les-Bains et Thonon-les-Bains. Evenepoel a bouclé le parcours en 32 minutes et 19 secondes, une performance de haut niveau qui lui permet de devancer Tadej Pogacar de 28 secondes. Mathias Kalmus complète le podium de l'étape à 1 minute et 4 secondes du vainqueur. Evenepoel signe ainsi une deuxième victoire d'étape consécutive et réduit légèrement son retard au classement général. Pogacar conserve toutefois une avance confortable de 4 minutes et 32 secondes. Le Slovène reste donc solidement installé dans le fauteuil du maillot jaune. Et le Tour de France reprend la route aujourd'hui avec la 17e étape. Le peloton reliera Chambéry à Voiron sur une distance de 174 km et 700 mètres. Place au football et à un transfert spectaculaire en Angleterre. Chelsea a officialisé la signature de Morgan Rogers en provenance d'Aston Villa. Le milieu offensif anglais de 23 ans rejoint les Blues pour environ 117 millions de livres sterling. Ce montant ferait de Rogers le joueur britannique le plus cher de l'histoire. Auteur de 14 buts et 12 passes décisives la saison dernière avec Aston Villa, l'international anglais s'est engagé pour 6 ans avec une saison supplémentaire en option. Liverpool de son côté prépare l'avenir. Les Reds ont conclu un accord pour recruter Samuel Martinez, jeune milieu offensif colombien de 17 ans. Le joueur de l'Atlético Nacional rejoindra officiellement le club anglais l'année prochaine lorsqu'il aura atteint sa majorité. En football féminin, Tottenham a également battu son record sur le marché des transferts. Les Spurs ont recruté Alison Bat en provenance de l'OL Lyon. La défenseure internationale française de 22 ans vient renforcer l'arrière-garde londonienne avant la nouvelle saison. Et à deux jours maintenant de l'ouverture des Jeux du Commonwealth, la compétition se déroulera à Glasgow en Écosse du 24 juillet au 2 août. Plus de 3000 athlètes représentant 74 nations sont attendus. Cette édition proposera 10 sports ainsi que 6 disciplines paralympiques. Enfin, sport automobile, Max Verstappen a décidé d'accompagner la progression du jeune pilote belge Dries Van Langendonk. Âgé de seulement 15 ans, le membre du programme junior de McLaren occupe actuellement la tête du championnat britannique de Formule 4 avec déjà 4 victoires cette saison. Voilà la fin de ce journal des sports. Merci de l'avoir suivi. La suite avec vous, Luana.
2: Merci beaucoup, Avi. Et vous serez de retour tout à l'heure après 7h30.
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3: 6h36, c'est par rapport à ce temps-là. Bah écoutez, on attend Monsieur Soleil. Hein. En ce moment, il y a pas mal de nuages quand même au réveil, alors qu'il fera chaud encore aujourd'hui. Un temps, un beau temps même annoncé jusqu'à tout à l'heure. Attendons voir. Donc la maximale supérieure à la moyenne saisonnière, toujours par 2 degrés, 23-25 degrés vers Curpip et les alentours, où d'ailleurs, il risque de pleuvoir aujourd'hui. Alors que partout ailleurs, les régions côtières, la maximale variera entre 27 et 29 degrés par moment. Donc peut-être avec la présence de Monsieur Soleil, oui, la température, nous frôlons presque les 30 degrés plein midi, que ce soit vers la capitale ou encore l'ouest de l'île. Sinon, très bon réveil et merci d'être avec nous ce matin. Soyez toujours très prudents sur les routes. 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
3: Bien sûr, déjà mercredi. Et merci de réveiller vos matins là avec nous, branchés Radio One, la fréquence liberté, grâce à nos précieux partenaires, le Wake Up Show. Oui, à votre service pour vous faire jouer, vous gâter même, comme toujours, toute la semaine. D'ailleurs, le secret d'une journée réussie commence toujours par cette tasse fumante de Nescafé, avec ou sans sucre, c'est vous qui voyez. En tout cas, ça claque en bouche là ce matin et ça réveille les sens. D'ailleurs, le cadeau pour vous ce matin, nous avons le plaisir de vous offrir donc le pot classique de 50 grammes, une petite cuillère édition collector Nescafé, la tasse rouge, alors là c'est iconique hein, Nescafé, on rajoute aussi un travel mug pour pouvoir amener votre café où vous voulez, avec vous partout, et puis bah, un diary Nescafé. Du coup, pour jouer ce matin, la question de ce mercredi. Alors, dites-nous, quel est le nombre estimé de café, je répète, quel est le nombre estimé de tasses de café consommées quotidiennement à l'échelle mondiale. J'ai deux possibilités de réponse pour vous. Pensez-vous que c'est 75 millions de tasses de Nescafé consommées quotidiennement ou alors 475 millions de tasses par jour? Donc quel est selon vous le nombre estimé de café consommé quotidiennement à l'échelle mondiale? Je dis bien par jour, 75 millions ou 475 millions de tasses par jour. On attend votre bonne réponse, la réponse exacte au 58 53 77 21. Bonne chance ce matin, Nescafé, make your world.
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pour vous, c'est le titre à l'instant du chanteur Akil Sachdeva pour vous au réveil de votre Wake Up Show en vous souhaitant la bienvenue en ce mercredi. Ça vous tente, hein, 10 000 roupies là lors de notre grand quiz de culture générale. Vous êtes pas, c'est n'importe quoi, on doit gagner 10 000 roupies là, aujourd'hui, là, hein, cette date là, 22 juillet. Alors c'est aujourd'hui, peut-être pour vous, votre jour de chance et faire péter l'oseille. Vous avez déjà joué, vous voulez revenir pour une nouvelle tentative, eh ben oui, pourquoi pas, nous vous souhaitons la re-bienvenue. Voilà, on va dire ça comme ça, parce que ça sent peut-être la victoire ce matin. Nous aurons l'immense plaisir de vous accueillir tout à l'heure. Mais d'abord, je rappelle, comme toujours, comme chaque matin, il faut s'inscrire en 60 secondes de chrono. Et aujourd'hui, nous parlons musique.

aujourd'hui à une grande dame de la chanson française, icône absolue, 120 millions de disques. Je vous invite à écouter cette voix toute particulière.

Et dire que c'est cette chanteuse, oui, elle, depuis ses débuts, elle arbore la célèbre coupe au bol. Comment nous get-li comme ça, vous en nous finissez, à la Lila. Donc elle débute dans les années 60. C'est elle, en fait, qui va reprendre beaucoup le standard d'Edith Piaf. Elle va même imiter beaucoup Edith Piaf avec le R. Voilà, donc à l'instant, il y avait Mille Colombes, Santa Maria de la Mer. Eh ben oui, elle, c'est aussi la Paloma à Dieu, les amis, attention. Indice pour vous, ses initiales sont M.M. Je dis bien M.M. Vous nous avez envoyé Nana Mouskouri un peu plus tôt. Ah ben non, rien à voir. Et Nana Mouskouri, elle porte des verres. Oui, voilà, yes. Pas karat, lui aussi, hein, Nana Mouskouri. Mais là, ça n'a rien à voir. Quelques secondes, on peut faire ça. Elle qui reprend donc une femme amoureuse de Barbara Streisand. Et M.M, dites-nous qui est cette chanteuse d'exception. Donc facile ce matin pour les inscriptions. Je vais me tourner vers le WhatsApp de Radio 1 pour voir si vous avez trouvé. Bah écoutez, oui, ça va, vous êtes là. Donc oui, je rappelle, ce n'est pas Nana Mouskouri. Le temps.

0: inscription ce matin, 60 secondes chrono. Nous recherchons cette chanteuse française. À balancer votre bonne réponse au 88 10 MTL 83 83 Mighty, le WhatsApp de Radio 1 58 53 77 21, le standard sinon le 210 8 9 10. Hélène est avec vous bien sûr. 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
1: Le sucre, votre corps produit de l'insuline en masse. Alors, résultat, votre énergie s'effondre d'un coup sec. Les lèvres nous fatiguent, nous commencent à bailler. Nous avons compris qu'il peut arriver. Les lèvres nous poussent sur rôti, nous disent nous allons bien faire une petite pause. Écoute là, lever, sortir, aller à la boutique du coin qui nous fait un steak gâteau de l'huile. Un steak gâteau piment. Samoussa, du pain frit avec un bon chatini au lin. Les temps finis comme ça qui nous fait ben nous descendre le boisson gazeuse qui plus est. Bah oui, de quoi vous donner de l'énergie. Enfin, c'est ce qu'on pense, mais pas du tout. C'est l'effet montagne russe. Manger mal au quotidien, c'est s'infliger une fatigue permanente. Ça ruine d'ailleurs les après-midi, voire aussi les soirées. Donc, connais qui se peut mettre dans votre l'estomac, connais qui se peut mettre dans votre ventre, dans votre assiette. C'est aussi important. La malbouffe de temps à autre, c'est vrai. On peut se faire un petit kiff comme ça entre amis, entre collègues, avec la petite famille. Mais après, il faut revenir back to basics. Bien sûr, il y a tellement de moyens aujourd'hui pour préparer soi-même le repas. Donc, il y en a beaucoup de gens à l'Oban, meal preps. Et ce pour toute la semaine qu'on congèle et puis qu'on réserve. Et comme ça, on a à bouffer pour toute la semaine. Ça nous évite d'aller déjà aller dépenser de l'argent. Parce que les fast food, c'est pas donné. Hein. 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Voilà. Allez, sinon. Soyez, faites gaffe surtout à votre santé, c'est ça le plus important.
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1: Et merci de choisir Louis Copcho là ce matin. C'est parti pour notre jeu de mots du jour avec Agilis. Encore une fois, là aujourd'hui, que de bonnes réponses hein, pour notre jeu de mots. Voilà, rempli de reconnaissance et de bienveillance. Qui est avec nous ce matin, Hélène?
3: Nous accueillons Shamima ce matin de Vaqua.
1: Bonjour Shamima.
4: Bonjour Louana.
1: Comment ça va?
4: Ça va.
1: Oui, on est réveillés depuis quelle heure?
4: Depuis 6 heures. Je me prépare pour aller travailler.
1: Fais que là, fais que lever.
4: Non, enfin.
1: Oui. Vous savez, en fait, 6 heures, c'est très, très tard pour nous. Et nous qui nous réveillons, on se réveille quand même très, très tôt. Mais bien sûr, c'est pour vous taquiner ce matin. Alors, Shamima, on va bosser et on quitte Vaqua direction Côte-Saint-Nupère, les Audis, là.
4: Pour lui.
1: Ah, vous descendez sur la capitale, d'accord.
4: Oui.
1: Vous êtes dans quel secteur?
4: Précisément.
1: Manger à côté de nous là, même là. Ben oui. Yes. Alors, si vous avez la bonne réponse, bien sûr, pourquoi pas venir récupérer votre cadeau aujourd'hui même. Shamima, donnez-moi le mot du jour portant les 9 bonnes lettres.
4: C'est gratitude.
1: Bien sûr. Oh, yeah. Bien sûr. Bravo Shamima.
4: Merci.
1: Et moi, je vous dis un immense merci de prendre votre temps là. On sait que tellement que c'est sacré le matin pour jouer avec nous. Et en plus, Shamima est avec nous pour la première fois et ça, on dit oui.
4: Okay.
1: Doublement ravi, doublement so grateful de vous avoir avec nous ce matin, Shamima, dans votre Wake Up Show. 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C'est pour vous, Shamima.
4: Merci.
1: Bah écoutez, je vous embrasse. Oui, merci à Agilis, surtout notre partenaire.
4: Merci Agilis.
1: Et puis bah passez une très bonne journée, Shamima.
4: Et très bonne journée à vous tous.
1: Allez, on vous embrasse. Ciao, bye bye. Bon courage surtout pour le boulot. Et ben oui, gratitude, on en parle. Pourquoi nous parlons surtout de gratitude aujourd'hui? Parce que ce 22 juillet, en fait, écoutez bien, marque la journée mondiale de l'amour et de la gratitude. Oui, c'est pas que l'amour entre deux personnes là, hein. Non, là c'est l'amour pour la vie, l'amour pour les autres et la gratitude aussi, l'occasion pour s'arrêter 2 petites secondes, apprécier les belles choses de la vie, répandre un maximum de bonnes ondes aussi autour de soi, c'est aussi important. C'est justement l'on peut être grateful envers tellement et de moments, d'instants, de moments particuliers, de proches, de personnes, remercier par exemple un ami, un membre de la famille, d'être toujours là pour écouter, sans jugement aussi. C'est aussi exprimer de la reconnaissance, par exemple, envers sa moitié pour une petite attention du matin. C'est pas un café préparé, un petit dîner préparé.

0: galerie passait un petit coup de linge, vite, vite, un sourire, ou mieux, le coup de main du matin, ça aussi ça compte, voir aussi se remercier. Vous voyez le fameux discours de Snoop Dogg, I would like to thank myself first of all. Yes, c'est un peu ça en fait. Snoop Dogg, lui, il a tout compris. Hein. Se remercier et remercier ses propres efforts pour avoir surmonté une difficulté ou alors pour dire merci, pour ce qui, comment dire. En tout cas, dire merci là ou là, hein, parce que ça a aussi les compter. Voilà, là c'est à vous de voir. Mais merci aussi pour tout ce monde d'efforts que je peux mettre en avant là. Apprécier le fait d'avoir un travail en toi ou simplement la chance même de... respirer. Et ben voilà, c'est ça le plus important. Et aujourd'hui, permettez-moi, Rajiv, merci, merci d'être là. Rajiv est celui qui arrive le premier chez Radio One. Oui, voilà. Merci d'être là tous les matins depuis bientôt 25 ans. T'es au taquet pour les auditeurs. Et Rajiv, c'est un homme de l'ombre, mais qui vaut tellement, tellement, tellement dans le poids même de Radio One, et ce depuis ces 25, bientôt 25 années. Et merci beaucoup, Rajiv, d'être là chaque matin. Et Hélène aussi, merci d'être au rendez-vous. Eh ben oui, c'est vrai. Bon, il y a des jours où ça va pas, hein. Faut pas se leurrer non plus. On n'est pas olé olé tous les jours. Mais on est là au taquet pour les auditeurs. Donc merci. Vous êtes dans le Wake Up Show depuis bientôt, ça fera 4 ans.
1: Bientôt 4 ans.
0: Ouais, voilà.
1: Merci à vous.
0: Ah, ben voilà. Écoutez,
1: d'être
0: oui.
1: D'être là, pétillant, tous les matins. Des fois, même si j'ai un petit coup de mou, vous êtes là pour me booster.
0: Ben, oui, on envoie un petit coup de fouet, hein.
1: Merci.
0: Oui, oui, merci à vous, chers éditeurs. Merci à l'équipe de la rédac, les amis. La rédac, c'est pas que Rodney Pierre-Louis le matin, non. C'est toute une équipe la veille, toute une hiérarchie, bien sûr. Avi également. Avi, quitte ce biberon, avec quitte ce couche. Donc, à part une exode, grand matin, bonnet, à partir de 5 heures, on n'oublie pas l'équipe, les chauffeurs, eh ben oui, eux qui ne dorment pas, hein, bien sûr, pour pouvoir venir nous récupérer. Donc, il y a tellement de remerciements aussi. C'est vrai qu'il y a une mission tous les jours. Nous sommes à votre service. On est ravis aussi de vous accompagner. Mais voilà. Donc, il y a tellement de personnes, hein. Je vais pas citer tout le monde. Je cite que l'équipe du matin et toutes ces personnes aussi qui ont eu l'occasion de collaborer pour le Wake Up Show. On pense très fort à vous. Et merci à vous, chers auditeurs. Oui, profitez-en pour dire un grand merci autour de vous. Merci de votre fidélité. On vous embrasse très fort et rendez-vous demain avec Agilis pour un nouveau jeu de mots.
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0: Birthday Celebration. Allez, en ce mercredi 22 juillet, nos meilleurs vœux à vous tous là, les cancers. C'est le dernier jour, hein, pour vous célébrer. Amis cancer, donc le cancer du 22 juillet, c'est une personne appréciée déjà pour sa tolérance, sa générosité, son sens même de l'accueil. Et parmi les people de ce mercredi, le célèbre chef pâtissier français, un habitué de notre pays, soit le chef Christophe Michalak. Et il fête ses 53 ans là aujourd'hui. Également, happy birthday au grand Danny Glover, les amis. Oui, Danny Glover, il fête ses 80 ans là. Oh là là, 80 ans aujourd'hui. Et puis, ben, je n'oublie pas les 71 ans de l'acteur Willem Dafoe, ou William Dafoe si vous le préférez. Il a incarné le personnage culte de Norman Osborn, rappelez-vous, le bouffon vert. Donc, il fête ses 71 ans aujourd'hui. Est-ce qu'il sera de retour en 2026? Allez savoir. Bon, allez, let's go, birthday celebration. Qui est notre star du jour, Hélène?
1: Et nous accueillons Laurie ce matin de Terre Rouge.
0: Bonjour, Laurie.
5: Bonjour, Anna.
0: Bonjour, comment ça va? Bien?
5: Ça Ça va bien.
0: Oui. Ah bah écoutez, nous, on va très bien. On est debout, on est réveillés. Et que surtout, Laurie, me connaît, c'est Hélène qui me casse le sommeil. T'as l'air là. Mais écoutez, je sais que vous êtes en congé aussi, Laurie, aujourd'hui.
5: Oui.
0: Oui. Bien réployé, un coup de sémant. T'as l'air là. Hein.
5: Non, non, là.
0: Bien levé là.
5: Oui.
0: Aïe, yo. Bah, mais pareil, t'as envie d'élever, non, Laurie?
5: Ah, il y a la pluie ici, tout ça, là.
0: Comment?
5: Il y a la pluie.
0: Il pleut?
5: Oui.
0: Du côté de Terre Rouge, il pleut?
5: Non, là, je suis à Flac, là.
0: Ah, là, vous êtes à Flac?
5: Oui.
0: On est à Flac chez qui, en haut?
5: Chez mon copain.
0: Attention, lui dire. Ah, ben oui, donc, avec sa petite lapille, là. Bien que ma dire, réployer tout ça, là. Ben oui, ça fait toujours du bien. En tout cas, Laurie, on est ravis de vous avoir avec nous. 22 juillet, Laurie fête ses 23 ans. Oui. Laurie, merci. Nos meilleurs voeux. Et puis, ben, grâce à Tati Lorna.
5: Ah.
0: Oui, lui-même. Attends, Lorna, lui, écoute-nous là. Donc, d'embrasse-lui bien fort. Grâce à l'inscription du jour, Laurie, vous remportez le ticket resto de 500 roupies chez Bento Sushi.
5: Okay.
0: Wouhou. Yes.
5: Merci.
0: Des sushis, vous allez pouvoir en profiter. Nek prends-tu l'umbo. All right. Allemand The Band Sushi, ensemble, chez Bento Sushi. Ok, ça marche, Laurie?
5: Oui.
0: Allez, je vous embrasse et puis, bah, je vous souhaite encore une fois un joyeux anniversaire.
5: Merci.
0: Bisous doux et bisous fou. Ciao, bye bye. Yes, et bonne journée. Merci à Tati Lorna pour l'inscription. Et puis un coucou aussi à Kayane Potage, 14 ans aujourd'hui. On n'oublie pas également Aaron qui fête son anniversaire. De gros bisous doux et des bisous fous de la part de la petite famille. Et puis bah à vous tous là aujourd'hui. Amis Cancer du 22 juillet, nos meilleurs vœux.
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0: Allez, en ce milieu de semaine, oui, déjà mercredi, on va voir nos douces bébêtes comme toujours. On démarre avec vous les béliers. Prenez un instant pour ajuster votre trajectoire si vous avez pris du retard. Taureau, restez le pilier solide sur lequel on peut s'appuyer. Gémeaux, votre curiosité naturelle vous mène vers une excellente surprise aujourd'hui, à ce qu'il paraît. Attention, hein. Les cancers, le confort visuel stimule grandement votre motivation. Alors, vous savez quoi? Mettez-vous à l'aise là aujourd'hui, amis cancers. Encore plus si c'est votre anniversaire. Les lions, savourez pleinement votre mercredi et de temps en temps, dites simplement merci, ça tombe bien cette journée de gratitude. Vierge, ne vous laissez pas noyer sous les détails inutiles. Balance, c'est le jour idéal pour trouver, on va dire, un terrain d'entente. Scorpion, canalisez toute votre belle énergie vers un projet concret et restez focus bien sûr. Sagittaire, ouvrez vos horizons, par moments engagez la conversation. Capricorne, votre intégrité est votre meilleur allié aujourd'hui, suivez votre boussole. Verseau, sortez enfin des sentiers battus. Une idée originale va venir débloquer, bien sûr, un dossier en cours. Et enfin, les poissons, votre entourage est enfin prêt à vous écouter, mais surtout à vous comprendre. Très bonne journée.
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0: 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Le Grand Journal avec vous, Rodney et Pierre-Louis, pour les titres ce matin. Agression à l'arme blanche à Valépito lundi. La trentenaire serait victime de violences conjugales depuis 10 ans.
1: Elle fuyait souvent les coups de son époux alcoolique, mais finissait par retourner chez ce dernier. Témoignage de sa mère dans ce journal. Et justement, féminicide et viol conjugal. Un amendement au code pénal présenté au Parlement hier. Les auteurs s'exposeront à des peines plus lourdes. Vision 2050, les consultations s'achèvent ce mercredi à Rodrigue. Le secteur privé réclame un dialogue permanent. Justus Walter sera l'invité de Focus après le journal de 8h. Arnaque et litige dans le commerce en ligne. Le gouvernement prépare un cadre légal. L'e-commerce bill à l'étude au State Law Office. Et puis pour l'actualité à l'étranger, la France qui devient le premier pays de l'Union européenne à interdire les réseaux sociaux au moins de 15 ans. Voilà pour cette édition de 7h. Merci d'écouter le journal de Radio 1. La femme de 33 ans poignardée par son époux à Valépito lundi aurait subi des violences conjugales pendant près de 10 ans selon sa mère. Admise en soins intensifs à l'hôpital Gitou après une intervention chirurgicale, elle lutte toujours pour sa vie. Son époux était toujours recherché par la police hier soir. Mère de deux enfants âgés de 5 et 10 ans, la victime se réfugiait régulièrement chez sa mère pour échapper aux violences avant de retourner au domicile conjugal. Sa mère affirme que son gendre est alcoolique et que sa fille a enduré des années de maltraitance sans jamais le dénoncer aux autorités. Son témoignage recueilli par Rebecca François Boncoeur.
2: Comme au téléphone, mes enfants, à soi, mes enfants. Ils jouent moins gros bêtises, ils pas laissent moi garder mes enfants, vinguer mes enfants, pour me pas connaître qui travaille, c'est comme mes enfants cachent-moi. Pas de moi, traque. Dernier moment, ça, c'est ceux qui m'ont tout reconnu, ça, c'est enfants 10 ans qui m'ont là, samedi, ils vont faire mon petit peu, qui dimanche, y aller. Quand ils l'ont dit, moi, le week-end, ils racontaient qui a été battu sur maman gagné. Bouglène, c'est le bon, ils passent, ils ont des coups de poing dans ce lazam, ils font ce figure, ils tapent de miral, ils tapent sur la tête, ils battent, ils viennent d'accord de 3 semaines, des c'est là. Moi, tu es enfant 5 ans, là, tu es en moi. Déjà, moi, tu connais d'année, papa, une personne coubelle, l'eau, maman, sur la tête, là, avant de nous venir.
1: Et justement, l'époux, le partenaire qui a commis un viol ou meurtre dans un contexte de violence conjugale s'exposera à des peines plus lourdes. Un amendement au code pénal présenté hier par l'attorney général fera du lien conjugal ou intime une circonstance aggravante. Selon Gavin Glover, une victime ne devrait jamais être en danger dans le lieu où elle est censée se sentir le plus en sécurité. Le texte vise notamment les conjoints, ex-conjoints, partenaires, fiancés et personnes vivantes sous le même toit. Le viol conjugal sera passible d'une peine de 10 à 45 ans de prison. Les peines minimales pour meurtre et assassinat seront également relevées lorsque les faits relèvent de violences domestiques. Gavin Glover.
3: For centuries, the law refused to see any rape within marriage at all. The old common law doctrine, articulated by Sir Matthew Hale in the 18th century, held that by the contract of marriage, a wife gave her irrevocable consent to intercourse with a husband. Consent once pronounced at the altar could never be withdrawn. A husband on that reasoning was legally incapable of raping his wife. The law pretended by saying yes once on a wedding day, a woman had to say yes forever to everything in every circumstance. That doctrine has cast a long shadow over legal systems across the Commonwealth, including our own.
1: La députée de l'opposition, Joanna Béranger, estime que les amendements proposés au code pénal constituent une avancée, mais qu'ils ne vont pas assez loin. Lors des débats parlementaires, elle a appelé l'attorney général à revoir également les dispositions encadrant le viol et la sodomie afin d'offrir une protection égale à tous les citoyens sans distinction.
4: Ce projet de loi devant nous rouvre le code pénal. Il y insère de nouvelles sections, mais il laisse la section 250 intacte, mot pour mot. La sodomie et la bestialité toujours réunies dans le même article. C'était l'occasion de revoir cet article. Et nul dans cette chambre ne connaît mieux cette question que l'attorney général lui-même, qui a plaidé le cas ASIC avec succès devant la Cour suprême. Je l'invite donc à aller plus loin et achever ce qu'il a contribué à faire reconnaître.
1: Le Mauritius Hydrographic Services Bill a été adopté hier au Parlement. Ce texte vise à renforcer les capacités de l'unité chargée des services hydrographiques afin d'améliorer la cartographie marine et la connaissance des fonds marins mauriciens. En conclusion des débats, le ministre des Terres et du Logement, Shakil Mohamed, a affirmé que cette réforme constitue un maillon essentiel pour éviter de nouveaux naufrages comme ceux du Wakacho ou du Saint-Gérand. Il a souligné que cet objectif passe aussi par une meilleure coordination entre les différentes autorités, notamment la Mauritius Ports Authority et les gardes-côtes. Le ministre a également vivement critiqué la gestion du naufrage du Wakacho par l'ancien gouvernement.
5: L'honorable membre a rappelé à cette chambre deux naufrages sur les récifs d'une même île, le Saint-Gérand, il y a plus de deux siècles au large de Poudre d'Or, et le Wakacho en juillet 2020. Est-ce que ce projet de loi correctement appliqué fait partie de la manière dont notre gouvernement répond à cette question? Non pas à lui seul, mais comme l'une des pièces essentielles d'un dispositif plus large, aux côtés de l'autorité portuaire, du National Coast Guard, du ministère de l'Environnement et de nos partenaires internationaux. The fact that the honorable member said what has changed between those two? A lot has changed. You will never, ever see a government stoop so low as the ones you're sitting behind did for the Wakacho disaster.
1: Une fuite d'huile lourde a été constatée sur un conduit de la société Indian Oil hier après-midi au port. Le volume répandu est estimé à environ 200 litres. L'incident est jugé sans conséquences graves, le port étant déjà préparé pour limiter l'impact de ce type d'incident. Shiv Siwobadut, directeur de l'environnement, explique que 200 litres d'hydrocarbures a été l'équivalent d'un baril. Indian Oil a pris ses responsabilités et des travaux de nettoyage ont démarré hier. Shiv Siwobadut en parle au micro de Rebecca François Bonker.
6: C'est une arrivée dans une zone portuaire qui déjà il y avait une pipeline passée. Relativement parlant, l'effet qu'il arrive dans cette zone-là n'est pas significant. 200 litres, quand même, c'est à peu près un drone. Si nous tenons une zone tout de suite dans, à côté d'une zone sensible, peut-être sur gravité, tu peux beaucoup plus conséquent. Mais vu que là, il arrive dans une zone que tu es naban pendant une opération, dans une petite fuite ici et là, l'impact est relativement minime. C'est une fin arrêtée. Et compagnie de Nol Pédéza fait un travail de ce nettoyage.
1: La consultation publique de 3 jours sur la vision 2050 s'achève aujourd'hui à Rodrigue après avoir réuni les principaux acteurs autour des priorités de développement de l'île. Les échanges ont porté notamment sur un meilleur accès à l'eau, des soins de santé de qualité et la promotion d'un tourisme durable. Participant aux travaux, Justus Walter, secrétaire général de la Rodrigue Chamber of Commerce and Industry, s'est félicité que les opinions du secteur privé rodriguais soient enfin prise en compte, même si selon lui la salle était composée à 95% de fonctionnaires. Il estime que ce type de consultation devrait être organisé plus régulièrement, le dialogue étant selon lui la clé du progrès. Justus Walter nous en dit plus au micro de Chaise Autopsie.
7: L'administration, la politique, le secteur privé et les différentes composantes de la société civile doivent se rejoindre et doivent réfléchir ensemble sur l'avenir de l'île. Et la Chambre de commerce a d'ailleurs proposé ce que Amorison avait appelé le Joint Economic Council. Et je pense que Rodrigue a besoin d'un forum, mais avec moins de domination du secteur public, plus de forces civiles dans la salle, pour réfléchir, peut-être même tous les mois ou tous les 2 mois, sur l'avenir de l'île. Parce que tout est à faire. Que si ce débat-là avait eu lieu en 2002, au moment de l'autonomie, 2050 pour Rodrigue serait peut-être aujourd'hui.
1: Justus Walter qui sera l'invité de Focus après le journal de 8h. Un projet de loi sur le commerce électronique, l'e-commerce bill, est actuellement à l'étude au State Law Office. Le ministère veut mieux encadrer les achats en ligne et renforcer la protection des consommateurs. Chaque mois, le ministère du commerce enregistre une dizaine de plaintes liées au commerce en ligne. Produits payés mais jamais livrés, articles de mauvaise qualité ou encore marchandises qui ne correspondent pas à la commande. Les cas sont variés. Kishore Soudou, Principal Consumer Affairs Officer au ministère du Commerce, en parle au micro d'Emily Runga.
8: probablement je parle du produit. Deuxièmement, le produit qu'ils ont gagné, c'est pas là le produit qu'ils ont commandé, ou ils ont gagné un autre produit totalement différent ou de qualité inférieure. Et des fois, je pense même gagner la personne de l'autre côté qui me fait la vente, le commerçant, par essai retransli, ou je te retardé pour faire la livraison, ou encore l'achat qui la personne fait éventuellement d'après la commande, le nombre de commandes, la quantité qu'il me demandait, qui pas gagné sa quantité là. Donc il y a plusieurs cas de figure qui éventuellement que le bandit nous fait complainte chez nous. Écoute, nous faire maintenant enquête là-dessus.
0: Radio One, il est 7h11. Nous marquons une courte pause pub et nous prendrons la direction de la France après ceci. À tout de suite.
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0: La suite de ce journal, Rodney Pierre, lui, la France devient le premier pays d'Europe à interdire les réseaux sociaux aux moins de 15 ans.
1: Le Sénat avait largement adopté la proposition de loi en début d'après-midi par 243 voix contre 2 hier. L'Assemblée, lui, a emboîté le pas avec 279 députés pour et 81 contre. Une réforme voulue par Emmanuel Macron qui a salué son adoption sur X. Le texte adopté exclut de cette interdiction les services à vocation éducative comme Wikipédia ainsi que les plateformes de développement et de partage de logiciels libres ou de projets numériques en source ouverte. La loi ne précise cependant pas encore comment l'âge des utilisateurs devra être vérifié. Il revient aux plateformes comme Facebook, Instagram, TikTok ou Snapchat, X, de mettre en place des dispositifs permettant de contrôler l'âge de leurs utilisateurs. Après examen probable par le Conseil constitutionnel, la loi devrait être mise en place dès le 1er septembre pour les nouveaux comptes de réseaux sociaux et en janvier 2025 pour les millions d'autres. Voilà, c'est la fin de cette édition. Merci de l'avoir suivi. Vous retrouvez Louana pour la suite du Wake Up Show.
0: Merci Rodney Pierre-Louis. Rendez-vous tout à l'heure à 7h30 pour l'infotitre.
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2: Allez, nous voyons la météo là aujourd'hui, en ce mercredi. Bah écoutez, le soleil semble-t-il prendra place au fur et à mesure, même si des développements nuageux attendus, hein, énorme développement surtout dans l'après-midi vers la partie nord-est de l'île, également le centre et la possibilité de quelques petites gouttes de pluie, alors que beau temps partout ailleurs. Le vent est variable et léger ce matin, nous vient du sud à une vitesse de 15 km/h. La mer, elle reste agitée au-delà des récifs. Toujours ces houles venant du sud de 2 mètres, une marée haute à 17h47, marée basse très tôt demain matin aux alentours de 3h20 et ce coucher du soleil attendu à 17h49. Nous prenons même une minute aujourd'hui en vous souhaitant un bon mercredi. Merci d'être avec nous ce matin.
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2: Eh bien oui, encore un matin ce mercredi et merci de partager vos matins surtout avec nous où que vous soyez calés les fréquences de Radio One. Et si on ajoutait 10 000 roupies sur votre budget et pour se faire à vous de jouer à notre grand quiz de culture générale, 60 secondes chrono, allez, zéro prise de tête, une seule règle, c'est de faire péter l'oseille ce matin, on espère, en une minute. Dernière chance pour l'inscription du jour, nous parlons musique là aujourd'hui, qui est cette chanteuse française, icône absolue de la chanson française, oui, connue pour ses 1200 chansons approx, ses 120 millions de disques vendus, sa fameuse coupe au bol. Oui, elle a commencé sa carrière dans les années 60 en interprétant les succès d'Edith Piaf, puis après de son répertoire, par exemple Santa Maria de la Mer. Fais monter le son à Dube. Elle a aussi chanté Mille Colombes, Une femme amoureuse ou encore La Paloma à Dieu. Eh ben oui, donc aux initiales M.M, de qui s'agit-il là ce matin? Parce qu'en fait, cette chanteuse, elle fête son anniversaire aujourd'hui. Zodi nous peut célébrer si front par rapport à cette chanteuse. Oui, M.M, on attend vos bonnes réponses par SMS au 88 10 MTL, 83 83 Mighty, le WhatsApp de Radio One, 58 53 77 21, si vous trouvez le nom précis de cette chanteuse et icône bien sûr de la chanson française. 210 8 9 10 pour les inscriptions. 7h40 le duel, le jackpot pour les 10 000 roupies. Après 7h50, vous passez en finale. Je vous offre avec grand plaisir le voucher shopping de 500 roupies chez notre partenaire Super U. Radu, monte le son.

0: Je suis sûre que ça doit faire plaisir ce matin, hein, la Paloma Adieu. Donc, qui est cette chanteuse? À vos téléphones, à vos inscriptions. Bonne chance ce matin pour les inscriptions. 60 secondes chrono, il est 7h17. Nous, on revient après la courte pause pub pour les précisions, l'info routier ce matin avec le constable Zaïd Botoli. Je vous dis à tout de suite.
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2: 7h22, nous sommes sur les routes avec vous. Allez, soyez hyper, hyper prudents comme toujours. En plus, un mercredi très ensoleillé. Les précisions du constable Zaïd Botoli, on l'a eu il y a quelques instants au téléphone. Heureusement, pas d'accident à signaler, pas d'obstruction non plus. Et puis, c'est fluide de par moment, même si vous êtes assez nombreux sur les routes, que ce soit vers le Ponsage, mais ça avance tranquille. Pas de gros soucis à noter aussi vers l'autoroute M1 ce matin. Donc, même si vers Pont-Ferre-Phoenix, vous êtes nombreux en direction de la capitale Richter aussi, à partir de Richter, donc sur l'autoroute M2, et ce jusqu'à l'entrée de la capitale. On conduit bien, on avance bien, c'est mercredi, on est ensemble avec vous. Anything on the road, comme toujours, amis patrouilleurs, vous comptez, vous pouvez nous envoyer un message en WhatsApp de Radio One, 58 53 77 21, ou alors vous nous appelez, demandez à votre copilote de préférence de nous passer un petit coup de fil, bien sûr, 210 8 9 10. Bonne route, bon mercredi, et merci d'être avec nous ce matin.
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0: De Billie Eilish ce matin, perfecto là aujourd'hui pour s'évader, vous accompagner aussi en ce milieu de semaine sur les routes. Soyez hyper prudents comme toujours. Et justement, vous partagez vos matins avec nous, la complicité également de nos différents partenaires. 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Je vous souhaite bonne chance. À venir dans 4 minutes, le rappel des titres avec Rodney Pierre, lui également l'actu sport avec Avi. Merci d'être avec nous, 7h26.
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12: Merci d'écouter Radio 1, il est 7h30. Le rappel des titres avec vous, Rodney Pierre-Louis. Vous revenez sur l'agression à l'arme blanche à Valépito, c'était lundi, et la trentenaire serait victime de violences conjugales depuis 10 ans.
13: Elle fuyait souvent les coups de son époux alcoolique, mais finissait par retourner chez ce dernier. Et justement, féminicide et viol conjugal, un amendement au code pénal présenté au Parlement hier. Les auteurs s'exposeront à des peines plus lourdes. Vision 2050, les consultations s'achèvent ce mercredi à Rodrigue. Le secteur privé réclame un dialogue permanent. Justus Walter sera l'invité de Focus après le journal de 8h. Arnaque et litige dans le commerce en ligne. Le gouvernement prépare un cadre légal. L'e-commerce habile à l'étude au State Law Office. Et puis à l'étranger, la France devient le premier pays de l'Union européenne à interdire les réseaux sociaux moins de 15 ans.
12: Merci Rodney Pierre-Louis. On vous retrouve tout à l'heure à 8h pour la prochaine édition Info.
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2: Pour l'actu sport ce matin, cyclisme, oui, nous parlons Tour de France, avis. Et Evenepoel frappe très fort, Pogacar, lui, reste solidement en jaune.
3: Effectivement, Luana, Remco Evenepoel a remporté hier la 16e étape. Le Belge a dominé l'unique contre-la-montre individuelle de cette édition, disputée sur 26 km entre Évian-les-Bains et Thonon-les-Bains. Evenepoel a bouclé le parcours en 32 minutes et 19 secondes, une performance de haut niveau qui lui permet de devancer Tadej Pogacar de 28 secondes. Mathias Kalmus complète le podium de l'étape à 1 minute et 4 secondes du vainqueur. Evenepoel signe ainsi une deuxième victoire d'étape consécutive et réduit légèrement son retard au classement général. Pogacar conserve toutefois une avance confortable de 4 minutes et 32 secondes. Le Slovène reste donc solidement installé dans le fauteuil du maillot jaune. Et le Tour de France reprend la route aujourd'hui avec la 17e étape. Le peloton reliera Chambéry à Voiron sur une distance de 174 km et 700 mètres. Place au football et à un transfert spectaculaire en Angleterre. Chelsea a officialisé la signature de Morgan Rogers en provenance d'Aston Villa. Le milieu offensif anglais de 23 ans rejoint les Blues pour environ 117 millions de livres sterling. Ce montant ferait de Rogers le joueur britannique le plus cher de l'histoire. Auteur de 14 buts et 12 passes décisives la saison dernière avec Aston Villa, l'international anglais s'est engagé pour 6 ans avec une saison supplémentaire en option. Liverpool de son côté prépare l'avenir. Les Reds ont conclu un accord pour recruter Samuel Martinez, jeune milieu offensif colombien de 17 ans. Le joueur de l'Atlético Nacional rejoindra officiellement le club anglais l'année prochaine lorsqu'il aura atteint sa majorité. En football féminin, Tottenham a également battu son record sur le marché des transferts. Les Spurs ont recruté Alison Bat en provenance de l'OL Lyon. La défenseure internationale française de 22 ans vient renforcer l'arrière-garde londonienne avant la nouvelle saison. Et à 2 jours maintenant de l'ouverture des Jeux du Commonwealth, la compétition se déroulera à Glasgow en Écosse du 24 juillet au 2 août. Plus de 3000 athlètes représentant 74 nations sont attendus. Cette édition proposera 10 sports ainsi que 6 disciplines paralympiques. Enfin, sport automobile, Max Verstappen a décidé d'accompagner la progression du jeune pilote belge Dries Van Lagendonck. Âgé de seulement 15 ans, le membre du programme junior de McLaren occupe actuellement la tête du championnat britannique de Formule 4 avec déjà 4 victoires cette saison. Voilà la fin de ce journal des sports. Merci de l'avoir suivi. La suite avec vous, Luana.
2: Merci beaucoup, Avi. Oui, et nous, on vous retrouve demain matin, sans faute, à partir de 5h dans Matin Bonheur.
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2: 7h35 et nous voyons les températures. Allez, en ce mercredi très ensoleillé, les nuages prendront place d'ici cet après-midi. Il risque même de pleuvoir vers le nord-est de l'île ou encore le centre pour ne pas changer. Alors que côté maximal, elle reste supérieure à la moyenne saisonnière et ce par 2 degrés, de 23 à 25 degrés aujourd'hui vers Curepipe et les alentours. Et il fera entre 27 et 29 degrés les régions côtières, voire même un petit 30 degrés aujourd'hui, plein midi sur la capitale. Allez, très bon mercredi et merci d'être avec nous ce matin.
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0: c'est la nouveauté locale, hein. C'est Mary Jane Gaspard, les amis, à la fois pétillante, solaire, sa dernière création musicale, Lock and Key. Bah oui, attention, hein. C'est un petit son, la compa, la mauve, bah oui, ça chante la mauve, c'est ce qu'on aime. Et merci à Mary Jane pour cette pépite. Je rappelle, hein, qu'elle était en live dans le club de Miguel il y a 2 jours, oui, lundi, pour cette nouveauté. Entretien dispo d'ailleurs sur Facebook, le club by Miguel Hermelin, qui vous donne rendez-vous tout à l'heure, 11h-13h. Et puis, ben, un petit clin d'œil à Mary Jane Gaspard. Je rappelle que le clip, il est sorti. Vous êtes allés voir ce clip, mais... Oh, alors là, mais immense. Mettez un boule, j'y fais, mettez un petit like. Mary Jane Gaspard, le titre, Lock and Key, à la Lila. Et ça, c'est pour vous, à l'instant, dans votre Wake Up Show. 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
0: 7h42, ça y est, c'est parti pour notre grand quiz de culture générale. Le jackpot à hauteur de 10 000 roupies en une minute. Seul ou accompagné, ben voilà, écoutez, le plus important, c'est de prendre plaisir de jouer avec nous. Je rappelle qu'à partir de la semaine prochaine, lundi, oui, nous passerons en mode édition junior pour les 10 à 17 ans pendant ces vacances scolaires. Pourquoi pas les inscriptions 58, 53, 77, 21, toujours avec l'accord des parents, hein, on est d'accord. Et puis, oui, là aujourd'hui, avant d'accueillir nos challengers, retour sur l'inscription du jour, fallait trouver ce matin cette chanteuse qui a enregistré plus de 1200 chansons. Elle a chanté en une dizaine de langues, allemand, anglais, espagnol, russe, japonais, français aussi bien sûr. Et ben oui, elle a vendu plus de 120 millions de disques à travers le monde. Et il s'agit bien évidemment de Mireille Mathieu. Ben oui. Que la paix soit sur le monde et ses 1000 colombes, entre autres. Eh ben oui, en ce 22 juillet, l'icône absolue de la chanson française fête ses 80 ans. Là, aujourd'hui, d'où ce clin d'œil ce matin. 60 secondes de chrono et bravo à vous tous. Et pour l'inscription du jour, il est temps d'accueillir nos challengers. Nous sommes du côté de Maïbourg et on accueille Anouchka. Anouchka, bonjour.
4: Bonjour, Louane.
0: Avec un petit A à la fin, c'est pas mal. Hein. Loulou, on prend. Bonjour Anouchka, vous allez bien?
4: Ça va, merci.
0: Merci.
4: Et vous, ça va?
0: Bah écoutez, oui, ça va. Vous êtes sur les routes en ce moment, Anouchka?
4: Exactement, je suis sur les routes en ce moment, mais garée.
0: Très bien.
4: Là, je me suis garée.
0: Très bien, c'est ce qu'il faut. Et d'ailleurs, vous êtes au volant, c'est ça?
4: Exactement, c'est ça.
0: Très bien. Merci. En tout cas, c'est par mesure de sécurité aussi. Hein. Il faut se garer, comme ça, on évite de prendre des points. Allez, Anouchka, vous faites face à Magali du côté de Floréal. Magali, bonjour.
5: Bonjour, Loana.
0: Comment ça va, Magali?
5: Ça va, et vous?
0: Ça va très bien. Merci d'être avec nous là ce matin. Mesdames, back on track pour une nouvelle aventure. 60 secondes de chrono. Alors, Magali et Anouchka. Vous aurez chacune 30 secondes pour répondre à nos 5 questions culture générale. Celle avec le plus de points, le meilleur score, passera en finale, bien sûr, pour les 10 000 roupies. Vous n'hésitez pas, vous dites pas si vous bloquez sur une question. Ça marche?
4: Ça marche.
0: C'est bon pour vous, Magali?
5: C'est bon.
0: Très bien. Une proposition, si vous laissez sortir, on ne sait jamais, c'est peut-être la bonne réponse. Prenez plaisir à jouer avec nous, c'est le plus important. Anouchka et Magali, mesdames, bonne chance.
5: Merci.
0: Magali, à tout de suite, on va démarrer avec Anouchka.
5: Oui.
0: Anouchka?
4: Oui.
0: Alors, et je vais vous demander de hurler vos réponses, Anouchka. Est-ce que vous avez les vitres levées?
4: Oui, j'ai les vitres levées, mais j'ai la clim en marche.

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1: Grenade.
2: Oui, multiplication 40 multiplié par 11.
1: 40 multiplié par 11, 0, 400, 44.
2: Combien?
1: Ah merde, 440.
2: Je vais me tourner vers le panel. Alors, le panel me dit que non. Oui, c'est la bonne réponse, mais ça arrive après le gong. Aïe, aïe, aïe, aïe, aïe, aïe. Alors, que quatre questions ce matin. Nous revenons sur les deux autres. Présents sur Terre, quel est le symbole de l'hydrogène? H.
1: Ah, je savais pas.
2: Et le mot, le terme qui désigne la pellicule de peau qui protège l'ongle à la base et la préserve même des infections. C'est cuticule, précisément.
1: Eh oui, d'accord, ouais, c'est vrai.
2: Mais Anouchka, vous avez quand même un point ce matin. Vous restez avec nous, d'accord?
1: Merci.
2: Magali.
3: Oui, Loana.
2: À votre tour, vous avez compris le message, vous nous faites deux points. Et c'est avec vous qu'on poursuivra, d'accord?
3: Espérons, oui.
2: Le chrono reprend à la fin de la première question. Magali. De quelle couleur, Magali, dites-moi, est l'étoile présente sur le drapeau du Sénégal?
3: Orange, jaune, rouge.
2: Non. En cuisine, non. Quel est l'ingrédient de base incontournable de la bouillabaisse?
3: Passe.
2: Le néphrologue est le spécialiste de quel organe?
3: De la tête.
2: Non.
3: Non.
2: Métal léger, quel est le symbole chimique du titane?
3: T.
2: Non. Combien de temps?
3: T-N-T-I.
2: Oui, et T-I. Combien de tentacules possède une pieuvre?
3: Passe.
2: On n'a pas le temps, bien sûr, de revenir sur une autre question, et parce que nous étions sur la fin du gong. Un point pour vous aussi, ce matin, Magali. Maman. Allez, combien de tentacules possède une pieuvre? 8. Le néphrologue est le spécialiste de quel organe? Les reins?
3: Les reins, oui.
2: Bah oui. En cuisine, quel est l'ingrédient de base incontournable de la bouillabaisse?
3: Le poisson.
2: Poisson, bah oui, vous l'aviez en plus. Ah là là, mais fallait laisser sortir, Magali. Et de quelle couleur est l'étoile présente sur le drapeau du Sénégal? Vous avez
3: au
2: presque...
3: Vert.
2: Bah oui. Ne tu pas atteindre ça, VLA sont aussi, mais le vert n'est pas arrivé. En fait, les couleurs du drapeau, vert, or et rouge. Et nous sommes à égalité ce matin. Mesdames?
1: Oui.
3: Oui.
2: Il nous faut procéder à l'épreuve du tie-break.
3: Oui.
2: Une seule et même question pour vous départager ce matin.
1: D'accord.
2: Anouchka et Magali. Alors, ça y est, la question arrive sur l'écran. Il y a de quoi faire, hein, c'est facile. Anouchka et Magali, une seule et même question, je le rappelle. Je vous poserai la question. Puis après, Rajiv va activer les 5 secondes. Pendant ces 5 secondes, il nous faudra votre prénom d'abord et votre réponse. Est-ce que vous avez compris?
3: Oui.
1: Compris.
2: Ça va aller très très vite. Oui. Attention, vous avez la bonne réponse, mais pas votre prénom d'abord, vous serez quand même disqualifié. Anouchka et Magali, je vais vous demander de hurler prénom d'abord et réponse collés ensemble, ok? N'attendez pas la fin des 5 secondes pour nous donner prénom et réponse. Non, il faut que ce soit pendant ce cadran de 5 secondes. Anouchka et Magali. Quel est le plus long fleuve du monde qui traverse une grande partie de l'Afrique?
3: Magali, le Nil.
2: Je me tourne vers le panel et on me dit que oui, c'est ce... Mais Magali, vous faites nous gagner ceux là, Magali, hein? Ah là là, effectivement, c'est le Nil. Ah là là là là là là là. Mais heureusement, rattrapé, bien sûr, sur la dernière seconde de ce tie-break. Anouchka!
1: Oui?
2: On vous laisse reprendre la route, Anouchka.
1: Bien sûr.
2: J'espère que vous reviendrez et que vous n'attendrez pas 5 ans.
1: Non. C'est juste que j'ai entendu le fait de Mireille Mathieu et tout. Bon, j'ai pas écouté un peu avant parce que je venais de commencer le boulot. Ben, du coup, je me suis dit, ben, j'aurais répondu. Et là, je me suis pris dans ce petit filet.
2: Ah, ben, écoutez, c'est comme chaque matin, la question inscription à travers musique ou alors chanson ou autre, whatever it is. Mais voilà, ben, écoutez, vous étiez au taquet avec

0: la bonne réponse. L'ordinateur vous a sélectionné. Voilà ce qui arrive. Mais ça nous a fait immensément plaisir de vous avoir avec nous ce matin, Anouchka.
1: Moi aussi. Ça m'a fait beaucoup plaisir.
0: Génial. Je vous souhaite une très bonne journée. Et puis, bah, bon courage pour le boulot.
1: Bonne journée. Louana, est-ce que je pourrais me permettre de faire un petit dédicace là ce matin, vite fait?
0: Rapidement, vous avez 2 secondes.
1: Rapidement. Alors, 2 secondes, je voudrais souhaiter un joyeux anniversaire à ma maman qui s'appelle Jacqueline, qui habite à Okoulé.
0: Très bien, bah, on l'embrasse également. Oui, ça a pris 2 secondes, justement. Bisous, Anouchka. Et puis, bah, très bonne journée. Merci, merci. C'est très, très gentil. Et puis, bah, rendez-vous. Et une prochaine fois pour une nouvelle belle tentative. 60 secondes chrono. Magali.
2: Oui, Loana.
0: Ouf, Magali. Normalement, avec sa finale là maintenant, Magali. Alors, voici les 3 thèmes du jour. Culture générale pour démarrer. Puis, vous avez le choix, bien sûr, entre Coupe du Monde 2026 et cinéma. Je vous laisse réfléchir, Magali. On se retrouve après la courte pause pub. Il est 7h52. Ah, et on a atteint Magali. Elle pourra faire péter l'oseille aujourd'hui. On y croit. Allez, à tout de suite.
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4: 3 minutes avant 8 heures. Ce qu'il faut ce matin pour faire péter l'oseille, Magali, ça va?
5: Ça va, ça va.
4: Vous êtes notre finaliste du jour du côté de Floréal. Et vous n'êtes pas seule, maman aussi est à vos côtés, c'est ça?
5: Oui, elle est à côté de moi. Enfin, pas loin de moi.
4: Très bien. Marie-Claude, bonjour. Ah ben voilà, on entend très loin, bonjour. Comme il se doit. Bonjour, bonjour et merci de prêter voix forte ce matin à Magali. Je rappelle que les réponses doivent venir de vous, Magali, ça marche?
5: Ça marche.
4: Culture générale pour démarrer, votre choix, mondial 2026 ou cinéma?
5: Mondial.
4: Validé, hein, sans faute, sur culture générale pour accéder à ce deuxième thème, Coupe du Monde. Ça va aller très vite, 10 questions, 10 bonnes réponses et les 10 000 roupies. Magali, j'ai le plaisir de vous offrir 500 roupies ce matin chez notre partenaire Super U.
5: Merci.
4: Et je vous souhaite bonne chance.
5: Merci.
4: Culture générale, le chrono à la fin de la première question. Magali, dites-moi, quel animal le président américain Abraham Lincoln a-t-il gracié pour la toute première fois à la Maison Blanche pour Thanksgiving?
5: Et un lion, un tigre?
4: Non.
5: Un loup,
4: de quelle couleur est réellement le coucher du soleil sur la planète Mars?
5: Orange.
4: Non.
5: Un singe pour la première réponse.
4: Non plus. Quel auteur français a écrit le célèbre roman Les Misérables?
5: Victor Hugo.
4: Oui. De quel réalisateur sont les chefs-d'œuvre E.T., Jurassic Park ou encore Indiana Jones?
5: Seabug.
4: Oui. Quel est le seul continent de la planète où ne trouve aucun serpent à l'état sauvage?
5: En Afrique.
4: Non. J'ai dit aucun serpent à l'état sauvage. Aucun. Zéro. Oui. En fait, c'est à cause du climat jusqu'à moins 60 degrés. C'est l'Antarctique, précisément. Oui. Et puis, de quelle couleur est réellement le coucher de soleil sur la planète Mars? C'est bleu. Bleu à cause de la poussière fine dans l'espace de Mars. Et cette première question. Ah là là. Thanksgiving. Mais Thanksgiving.
5: Thanksgiving, c'est le pumpkin, là. Moi, je sais pas, je sais plus.
4: C'est la dinde.
5: Ah ouais, ouais,
4: bah
5: ouais.
4: Bah oui. Là, aidez-moi, lion, tigre, ours, singe. Pauvre Abraham Lincoln. Ah là là, mais bon, Magali, bravo à vous. Bravo.
5: Oui.
4: Vous avez 2 points ce matin.
5: Merci.
4: Merci d'avoir joué avec nous, Magali. Je vous embrasse et on se dit à très vite.
5: Rapidement, Moana.
4: Oui, dites-moi.
5: À mes parents qui écoutent en ce moment, et aussi à Quincy, Guillaume et les enfants qui sont en voiture.
4: Ah ben, très bien, mais à vous, bonnes vacances Magali.
5: Merci Loana, bonne journée, bisous.
4: Bonne journée.
5: À l'antenne, je ne raccroche pas. Hors antenne, c'est-à-dire.
4: Oui, Hélène vous récupère hors antenne, ça marche?
5: Merci.
4: Allez, bisous doux et bisous fous.
5: Très
4: bonne journée.
5: Bonne journée.
4: Merci encore une fois aussi à Anouchka qui est avec nous lors du duel. Et puis, on revient demain, sans faute, pour une nouvelle belle aventure. 60 secondes chrono avec notre partenaire Super U.
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0: Il est 8h passé d'une minute. La nouvelle édition Info, Rodney Pierre, lui, pour démarrer ce matin à la une, le débat sur la dépendance aux travailleurs étrangers est relancé avec des recrutements dans le secteur agricole, Rodney.
1: Cette mesure du gouvernement constitue-t-elle la réponse attendue ou seulement un palliatif temporaire? Syndicats et professionnels s'interrogent. Agression à l'arme blanche à Valépito lundi. La trentenaire serait victime de violences conjugales depuis 10 ans et son époux est toujours recherché par la police. Témoignage de sa mère dans ce journal. Féminicide et viol conjugal, justement, un amendement au code pénal présenté au Parlement hier. Les auteurs s'exposeront à des peines plus lourdes. Arnaque et litige dans le commerce en ligne, un cadre légal en préparation pour mieux protéger les consommateurs. L'e-commerce bill à l'étude au State Law Office. Et puis à l'étranger, au Nigeria, plus de 40 personnes enlevées par un gang armé. Voilà ce que vous devez retenir pour cette édition. Merci d'avoir choisi notre antenne pour vous informer. Le leader de l'opposition a hier relancé le débat sur le recrutement des travailleurs étrangers dans le secteur agricole. Cette ouverture s'accompagne toutefois de conditions strictes, qu'il s'agisse de la culture de la canne, du thé ou encore de l'élevage. Le contracteur sera l'employeur direct de ces travailleurs. Il devra garantir des contrats de travail écrits ainsi que le respect des Remuneration Regulations de 2019. Entre une pénurie persistante de main-d'œuvre, le manque de relève locale et le recours croissant aux travailleurs étrangers à Maurice, cette mesure du gouvernement constitue-t-elle la réponse attendue ou seulement un palliatif temporaire? Des détails avec Shri Yasonassi.
2: Devanon Ramjotun, négociateur au sein du Joint Negotiating Panel, affirme qu'à l'issue de deux réunions du comité interministériel, il a été convenu que ces travailleurs étrangers seraient exclusivement affectés aux petits planteurs et non aux grandes structures, notamment la MCIA.
3: L'employeur, la compagnie, vous devez aller travailler local avant. Au cas s'ils avaient pas des travailleurs mauriciens pour travail, à ce moment-là, vous devez faire une application à ministère l'emploi. C'est là pour qu'il puisse mieux contrôler.
2: Kripalu Sangun, secrétaire de la Small Planters Association, estime que cette décision peut apporter un soulagement au secteur sans pour autant constituer une solution miracle.
4: Il n'y a pas une solution à long terme. Une solution à long terme, c'est qu'il nous faut moderniser, mécaniser, parce qu'il nous faut encore faire travail avec gratte, pieuse, dans le soleil, ça pour la paille. Parce que combien de temps pour quand même travailler, bon, moi, c'est des vidéos, il y a un problème, ça.
2: Qu'en est-il des travailleurs mauriciens? C'est la question soulevée par Lal Deonat, président de l'Artisan and General Workers Union, et s'interroge également sur le coût financier lié au recrutement de cette main-d'œuvre étrangère.
5: Bien, le travailleur étranger coûte des fois plus cher qu'un travailleur mauricien, section 26, Workers' Rights Act, dire equal remuneration for equal value of work. Mais on dit, bien là-bas, c'est pour un travailleur étranger, c'est un tout cher économique.
2: Depuis plusieurs années, les acteurs du secteur agricole dénoncent une pénurie chronique de main-d'œuvre. Reste désormais à savoir si ce recours à des travailleurs étrangers permettra de redonner un véritable souffle au secteur ou s'il ne constituera qu'une solution de court terme.
1: La femme de 33 ans poignardée par son époux à Valépito lundi aurait subi des violences conjugales pendant près de 10 ans selon sa mère. Admise en soins intensifs à l'hôpital G2 après une intervention chirurgicale, elle lutte toujours pour sa vie. Son époux était toujours recherché par la police hier soir. La mère de deux enfants âgés de 5 ans et 10 ans a été victime de violences conjugales et se réfugiait régulièrement chez sa mère pour échapper aux violences avant de retourner au domicile conjugal. Sa mère affirme que son gendre est alcoolique et que sa fille a enduré des années de maltraitance sans jamais le dénoncer aux autorités. Son témoignage recueilli par Rebecca François Boncoeur.
6: comme au téléphone, mes enfants, à soi, pour mes cousins, mes enfants. Les jours, moi, gros bêtises, ils parlent, ils garçons, mes enfants, vinguette, mes enfants, pour moi, pas connaître qui travaille, c'est que, mes enfants, cachette-moi. Pas de moi, traque. Dernier moment, ça, c'est ceux qui m'ont tout reconnu, ça, tes enfants, 10 ans, qui m'ont là, samedi, ils vont faire mon petit film, qui était dimanche, y aller. Quand ils l'ont dit, moi, le week-end, ils racontaient qui était battu sur maman gagné. Bouglène, qui me voit, ils passaient, ils ont mis coup de poing dans ce lazam, ils prennent ce figuier, ils tapent de miral, ils tapent sur la tête, ils battent, ils étaient d'accord de 3 semaines, des c'est là. Mon petit enfant, 5 ans, là, tu es mort. J'ai jamais connu d'année, papa, une cassette de coubelle, maman, sur la tête, là, avant de revenir.
1: L'époux, le partenaire qui commet un viol ou meurtre dans un contexte de violence domestique s'exposera à des peines plus lourdes. Un amendement au code pénal présenté hier par l'attorney général fera du lien conjugal ou intime une circonstance aggravante. Selon Gavin Glover, une victime ne devrait jamais être en danger dans le lieu où elle est censée se sentir le plus en sécurité. Le texte vise notamment les conjoints, ex-conjoints, partenaires, fiancés et personnes vivant sous le même toit. Le viol conjugal sera passible d'une peine de 10 à 45 ans de prison. Les peines minimales pour meurtre et assassinat seront également relevées lorsque les faits relèvent de violences domestiques. Gavin Glover.
7: For centuries, the law refused to see any rape within marriage at all. 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
1: Le Mauritius Hydrographic Services Bill a été adopté hier au Parlement. Ce texte vise à renforcer les capacités de l'unité chargée des services hydrographiques afin d'améliorer la cartographie marine et la connaissance des fonds marins mauriciens. En conclusion des débats, le ministre des Terres et du Logement, Shakil Mohamed, a affirmé que cette réforme constitue un maillon essentiel pour éviter de nouveaux naufrages comme ceux du Wakacho ou du Saint-Gérant. Il a souligné que cet objectif passe aussi par une meilleure coordination entre les différentes autorités, notamment la Mauritius Ports Authority et les gardes-côtes. Le ministre a également vivement critiqué la gestion du naufrage du Wakacho par l'ancien gouvernement. Une fuite d'huile lourde a été constatée sur un conduit de la société Indian Oil hier après-midi au port. Le volume répandu est estimé à environ 200 litres. L'incident est jugé sans conséquences graves, le port étant déjà préparé pour limiter l'impact de ce type d'incident. Shiv Sibubadut, directeur de l'environnement, explique que 200 litres d'hydrocarbures est l'équivalent d'un baril. Indian Oil a pris ses responsabilités et des travaux de nettoyage ont démarré hier. Un projet de loi sur le commerce électronique, l'e-commerce bill, est actuellement à l'étude au State Law Office. Le ministère veut mieux encadrer les achats en ligne et renforcer la protection des consommateurs. Chaque mois, le ministère du Commerce enregistre une dizaine de plaintes liées au commerce en ligne. Produits payés mais jamais livrés, articles de mauvaise qualité ou encore marchandises qui ne correspondent pas à la commande. Les cas sont variés. Et justement, TikTok, AliExpress ou encore Temu, la fièvre du e-commerce semble avoir gagné les consommateurs mauriciens. À Port-Louis, comme à Curepipe, les commerces des principales artères sont confrontés à un même phénomène, une baisse de fréquentation. De plus en plus de Mauriciens privilégient les achats en ligne, ce qui impacte lourdement les magasins. Cette tendance s'explique par des contraintes budgétaires, la recherche du meilleur rapport qualité-prix ou par des préférences personnelles. Écoutez ce reportage de Nicoletta Estasi Sandian.
2: Naya de la Gen Z s'est facilement laissée tenter par le commerce en ligne, en cause un grand choix et des produits à petit prix.
8: Définitivement achat en ligne parce que c'est vrai qu'ils vous entendent, mais c'est beaucoup plus pratique. Et aussi sur le côté prix, parce que même dans Barzol, il est deux fois, trois fois plus cher que chez Timo. La même fait qu'on rentre là. Mauvais jelly à 350 roupies dans l'Est, mais on est ici, qui nous cargue un dépense 50 roupies. Et pourtant, ça, c'est supposé être un magasin pour moi, c'est ça.
2: Un avis que partage Parima, comptables et mères de famille, les plateformes telles que Temu correspondent parfaitement à la gestion de son emploi du temps déjà très chargé.
9: C'est plus en ligne, c'est plus facile parce qu'avec boulot, tout ça, c'est les temps, c'est beaucoup plus simple.
2: Adepte des plateformes de l'e-commerce, Christelle se plaint des frais de douane qui ne cessent d'augmenter.
10: On est qui surprise de vous gagner maintenant quand on peut acheter en ligne. Là, apparemment, il y a une taxe ou une chose douanière, je ne sais pas, 250 roupies. Pour colis, pas trop connaît comment ça peut passer.
2: Esal, vendeur de prêt-à-porter, est très critique vis-à-vis des plateformes en ligne qui les considèrent comme une menace directe pour les commerces traditionnels.
11: Acheter en ligne, je n'ai pas mis le magasin. Le gain en ligne plus facile, je recherche de la case, je gagne quelque chose. Puis allez, plus moins.
2: Les plateformes en ligne permettent à de nombreux consommateurs de réaliser des économies tout en accédant à un plus large éventail de produits. Elles représentent néanmoins un défi de taille pour les commerçants locaux qui tentent tant bien que mal d'attirer une clientèle plus que jamais affectée par le coût de la vie. Les commerçants mauriciens, tous secteurs confondus, doivent désormais faire face à une concurrence qui bénéficie de coûts de production nettement inférieurs.
0: Rédouane, il est 8h12, nous marquons une courte pause pub et on se retrouve juste après pour la suite de ce journal.
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0: La suite de ce journal, Rodney Pierre, lui, au Nigeria, plus de 40 personnes enlevées.
1: Effectivement, des membres d'un gang armé ont enlevé plus d'une quarantaine de personnes dans le nord-ouest du Nigeria au cours du week-end, ont affirmé hier en rescapé un responsable des autorités locales. À ce stade, ils ont plus d'une quarantaine de personnes prises en otage après une série d'attaques perpétrées entre vendredi et dimanche, a déclaré un habitant du district de Maru dans l'état de Zamfara. Une information confirmée par le responsable du gouvernement local. Voilà, nous sommes arrivés à la fin de cette édition. Merci de l'avoir suivi. À vous, Louana, pour la suite.
0: Vous revenez tout à l'heure, 8h30, pour l'info-titre. Rodney Pierre-Louis, merci.
14: Attention, opération Pré-Crase et contre Galaxy Pérévini. Vous rappelez Galaxy Crase Priangien? Mais ça m'a suivi là.

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1: Radio One, il est 8h14. Focus ce matin donne la parole à Justus Walter, secrétaire général de la Rodrigues Chamber of Commerce and Industry. Il répond ce matin à vos questions. Shaza Topsy, bonjour.
2: Bonjour Luana, Justus Walter, bonjour.
3: Bonjour.
2: Une première phase de consultation a eu lieu à Rodrigues pour la vision 2050. Quelle est l'analyse de la Chambre du commerce de Rodrigues?
3: D'abord, je pense que c'était très salutaire et très bien qu'il y avait cette réunion et un peu ce débat sur l'avenir de Maurice et de Rodrigues. Encore qu'il faut dire que Maurice et Rodrigues sont des îles quand même très différentes, à des stades de développement très différents, et donc des aspirations des Mauriciens et des Rodriguais, je pense, sont très différents aussi. Maintenant, faire un débat sur 2050, c'est-à-dire sur les 25 ans qui viennent. Et pour Rodrigues, c'est peut-être un peu exagéré, au sens où la prochaine grande étape du développement de Rodrigues, c'est l'extension de la piste, qui arrive probablement en 2030. Et le lendemain de l'inauguration de cet aéroport, c'est-à-dire de l'atterrissage des premiers gros porteurs, est assez inconnu. Et l'impact que l'aéroport aura sur l'économie rodriguaise est aussi assez inconnu. Donc, ce qui se passe après 2030 jusqu'à 2050 est un débat que les Rodriguais, que Rodrigues, en fait, ne peut pas encore mener.
2: Dans son discours, le chef commissaire a dit souhaiter faire de Rodrigues une île créole écologique. Quelles opportunités cette vision, elle offre aux entreprises locales et aux investisseurs?
3: Rodrigues, évidemment, a intérêt à réfléchir très bien sur son produit touristique. Ce produit-là est encore un peu mal défini. Parce que dire île créole, île écologique, ce sont des concepts extrêmement vagues. Quel est le vrai produit? Quel est le profil du touriste qu'on veut avoir? Est-ce que Rodrigues aura le courage de dire non à un autre profil de touriste? Parce que le tourisme développe très vite sa propre dynamique, en quelque sorte. Il faut à un moment donné, sans doute, avoir le courage de dire à des touristes, on est rempli, venez l'année prochaine, parce que Rodrigues ne veut pas trop de touristes. La Chambre, par exemple, préconise un organisme ou un comité qui veille et analyse, en quelque sorte, l'impact du tourisme sur la société, sur l'économie. On ne peut pas s'engager dans un tourisme qui est assez ouvert, en quelque sorte, c'est-à-dire maximiser le nombre d'arrivées, maximiser le nombre de vols, etc. Il faut à un moment donné dire que le carrying capacity de Rodrigues, c'est tant de touristes, et au-delà, il faut savoir dire non.
2: Justement, avec le temps, Rodrigues sera appelé à se moderniser. Selon vous, quels sont les critères que le gouvernement national et régional doivent prendre en compte pour redynamiser le tourisme?
3: Bien sûr, il faut moderniser. Rodrigues ne pourra pas résister à l'époque. Rodrigues ne pourra pas vivre comme Rodrigues a vécu il y a 30-40 ans. Mais je pense qu'il y a les essentiels qu'il faut sauvegarder. Et moi, j'ai très peur, en fait, des conséquences incontrôlées. L'évolution, le développement économique devient très vite un développement automatique, qui a sa propre logique, ça pas tout contrôle. Il faut par exemple se poser la question, est-ce que ce sont vraiment les Rodriguais qui vont profiter du tourisme ou est-ce que ce sont des opérateurs extérieurs? Et on voit déjà l'arrivée de beaucoup de Mauriciens, beaucoup de Français, qui sont évidemment les bienvenus, mais il faut quand même que le tourisme profite tout d'abord aux Rodriguais et que les bénéfices, que la valeur créée ne soit pas exportée, expatriée vers d'autres horizons, mais que l'argent continue à circuler ici à Rodrigues. À mon avis, c'est ça l'essentiel.
2: Justus Walter, merci beaucoup pour ces précisions.
3: Allez, merci beaucoup.
1: Merci et très bonne journée. L'édito en ce mercredi. Le rendez-vous tout à l'heure avec Ashley Victor. La justice ne progresse pas seulement en punissant davantage, elle progresse aussi lorsqu'elle apprend à mieux nommer les violences qu'elle condamne. Nommer pour protéger, c'est le titre de l'édito d'Ashley Victor. Rendez-vous tout à l'heure après 8h30.
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1: Et pour cette météo, un très beau soleil en ce moment, partout à travers l'île. Le retour des nuages quand même dans l'après-midi prononcé vers la partie nord-est de l'île ou encore le centre, voire aussi la possibilité de quelques petites gouttes de pluie dans l'après-midi et beau temps partout ailleurs. Vent léger variable qui nous vient du sud à une vitesse de 15 km/h. La mer, elle est agitée au-delà des récifs. Toujours, c'est houle venant du sud de 2 mètres. Marée haute à 17h45, oui, cet après-midi. Et marée basse demain matin, très tôt, vers 3h20 du matin. Un coucher du du soleil attendu à 17h49. Nous prenons une minute aujourd'hui. D'ici là, passez une excellente journée avec Radio One. 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
1: 8h20 au rendez-vous routier ce matin. Et puis le plaisir d'accueillir le constable Zaïd Botoli. Bonjour constable.
11: Bonjour Luana, bonjour Julien, je suis Rédé Rouen. Allez, avec vous, pas d'accident ou obstruction majeure affirmée sur nos routes. Concernant la circulation, on peut noter qu'il manque flot de véhicules, il peut rouler un peu plus vite que d'habitude. Mais sauf nous peut toujours remarquer un petit ralentissement au niveau de l'échangeur de Félix en direction de Saint-Jean. Et pour un véhicule qui peut sortir depuis le Nord, c'est au niveau de Jinfei en direction de la Place d'Or. Sinon, les autres, la route que nous pouvons observer, c'est le flot de véhicules qui peut rouler assez vite dans les directions où nous peut aller. Toujours, nous demandons aux automobilistes de prendre des précautions sur la route et soyez vigilants. Bonne journée, bonne route et au revoir.
1: Merci beaucoup, constable Botoli, pour toutes ces précisions. Bonne journée également, oui, soyez prudents sur les routes. Et puis, nous, une courte pause pub et on se retrouve dans quelques instants.
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1: À vos téléphones, le pot, le concert événement, Counter Prophecy, Jason Ura, également Authentic Groove partage la même scène. Ça va donner le concert Feeling. Et oui, un show grandiose. Et j'ai deux entrées pour vous pour l'événement prévu le samedi 1er août. À vous de jouer rapidos via le WhatsApp de Radio One. Dernière chance pour nous balancer le code de Feeling suivi de votre prénom à balancer au 58 53 77 21. Vous avez, on va dire, quelques minutes encore pour jouer avec nous. Bonne chance.
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1: Et comme toujours, merci d'être avec nous là. Et ben oui, on se mercredi, matinée très ensoleillée avec les plus beaux cadeaux pour vous. Ce matin, les téléphones en main, cap sur la 10e édition du Festival du Rire, un max d'humour garanti. Ça se fête en mode gold. Et ben oui, c'est le cas de le dire. Hein. Le plaisir de vous offrir vos deux places catégorie gold pour retrouver la troupe Comico le samedi 1er août au Trianon Convention Center pour le Festival du Rire. Belsangat, banap et dire. Et ben oui, à vous de jouer. Top chrono, c'est maintenant une petite quinzaine pour nous balancer un maximum de belles Sangat est suivi de votre prénom à balancer au 58 53 77 21. Bonne chance pour les deux billets gold Belle Sangat après 8h40.
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5: Très bon mercredi, Radio One, il est 8h31. Le rappel des titres avec vous, Rodney Pierre-Louis. Le débat sur la dépendance aux travailleurs étrangers relancé avec des recrutements dans le secteur agricole.
6: Cette mesure du gouvernement constitue-t-elle la réponse attendue ou seulement un palliatif temporaire? Syndicats et professionnels s'interrogent. Agression à l'arme blanche à Valépito lundi. La trentenaire serait victime de violences conjugales depuis 10 ans et son époux est toujours recherché par la police. Féminicide et viol conjugal en amendement au code pénal présenté au Parlement hier. Les auteurs s'exposeront à des peines plus lourdes. Arnaque et litige dans le commerce en ligne. Un cadre légal en préparation pour mieux protéger les consommateurs. L'e-commerce bill à l'étude au State Law Office. Et puis actualité à l'étranger. Au Nigeria, plus de 40 personnes enlevées par un gang armé.
5: Merci Rodney Pierre-Louis. Vous revenez après 8h40 et nous parlerons économie et taux de change.
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1: Votre édito en ce mercredi, Ashley Victor, vous titrez ce matin « Nommé pour protéger ». Bonjour.
2: Bonjour Lona, bonjour à toutes et à tous. Une loi ne change pas une société à elle seule, mais elle envoie un message. L'amendement au code pénal présenté hier au Parlement affirme qu'un conjoint n'a aucun droit sur le corps de l'autre. C'est une avancée majeure, mais aussi une étape, pas encore l'aboutissement du chantier. Le Parlement corrige une anomalie qui n'avait plus sa place dans un état de droit moderne, en précisant que le mariage ne peut jamais constituer une défense à une accusation de viol, et en faisant des violences conjugales ayant conduit à un viol ou à la mort une circonstance aggravante, le code pénal évolue enfin. Cette réforme ne sort pas de nulle part. Depuis plus de 10 ans, la Law Reform Commission recommandait déjà cette évolution. Maurice rejoint ainsi une approche déjà adoptée dans plusieurs pays, notamment en France, où le viol entre époux est reconnu depuis longtemps comme une infraction à part entière. Les statistiques expliquent cette évolution. Dans le monde, les femmes sont de loin les principales victimes d'homicides commis par un partenaire intime ou un membre de leur famille. Le droit ne pouvait plus ignorer cette réalité. L'application de cette loi restera toutefois délicate. Établir qu'un rapport sexuel a eu lieu est une chose, démontrer qu'il s'agissait d'un acte imposé en est une autre, particulièrement au sein d'un couple. Il n'existe pas de preuve parfaite. Et pour ceux qui craignent des accusations abusives, rappelons que le droit pénal mauricien repose toujours sur un principe fondamental. La culpabilité doit être démontrée « beyond reasonable doubt » et cette charge incombe entièrement à la poursuite.
1: Alors Johanna Béranger, bah oui, a demandé hier à l'Attorney General d'aller encore plus loin. Vous défendiez Ashley déjà cette idée il y a quelques semaines.
2: Eh bien, cette réforme mérite d'être saluée, mais elle ouvre encore une réflexion plus large. Depuis plus de 10 ans, nous plaidons pour une définition moderne du viol qui couvre toutes les formes de pénétration sexuelle imposées indépendamment du sexe, de la victime ou de l'auteur. Aujourd'hui encore, certaines agressions sexuelles sont poursuivies sous la qualification d'attentat à la pudeur. Les victimes masculines ne bénéficient pas toujours de la même protection juridique. Quant à la sodomie, elle demeure une infraction distincte, passible d'une peine pouvant aller jusqu'à 5 ans de prison, que l'acte ait été commis avec ou sans consentement. Cette logique n'est plus en phase avec le droit pénal moderne. L'Attorney General Gavin Glover vient d'engager une réforme attendue depuis longtemps. Il est sans doute aussi le mieux placé pour mener la suite en donnant enfin au viol une définition juridique claire, englobant toutes les agressions sexuelles. Ce serait l'ultime étape de la modernisation de notre code pénal. Voilà, c'est tout pour moi pour aujourd'hui et très bonne journée à tous.
1: Merci beaucoup Ashley. Victor, vous revenez cet après-midi, 17h30, ce sera bien sûr pour le face-à-face, votre invité Rama Valaiden, Law and Order, enjeux sociaux et politiques, on en parle, 17h30, le face-à-face, Ashley Victor.
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1: 8h36 et nous voyons les températures en ce mercredi. Il fera chaud encore aujourd'hui, mais tellement beau surtout avec un magnifique soleil. Aujourd'hui, cette maximale vers les régions côtières de 27 à 29 degrés et voire même peut-être un petit 30 hein, plein midi sur la capitale, alors que la température toujours supérieure à la moyenne saisonnière sera de 23 à 25 degrés aujourd'hui. Cœur-pipe et les alentours où il semblerait il va pleuvoir jusqu'à cet après-midi selon Météo Maurice, c'est-à-dire Cœur-pipe. Sinon, merci d'être avec nous. Profitons de ces belles périodes ensoleillées. Bon mercredi.
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1: Comme toujours, merci de poursuivre les 23 minutes de votre Wake Up Show. On est ravis de vous accompagner. La mission, bien sûr, c'est de vous offrir que le meilleur, d'où le feeling en concert. Eh ben oui, ce 1er août, ce sera le samedi 1er août. Allez, on va se faire un petit kiff et quelques secondes pour vous sur Radio 1.

0: Voici Jason Ira, Authentic Groove, réunis sur scène. Et ben oui, ce sera un événement musical d'exception. Hein. Ça va être une soirée mémorable. Et merci pour vos inscriptions ce matin. En direction le Standard, Hélène, qui est avec nous ce matin.
1: Et nous accueillons Daniel de Rochebois.
0: Bonjour Daniel.
2: Bonjour Loana.
0: Ah, bienvenue. Très bien, et vous-même Daniel, ça va?
2: Ça va très bien, oui.
0: Oh ben oui, encore plus quand on m'a dit, hein, on ne passe à l'antenne comme ça, la
2: bien
0: maman.
2: Sûr.
0: Daniel, et en plus, c'est votre première fois, ma douce Daniel. Oui, oui.
2: Première fois, oui.
0: Oh là là, baptême de feu, on adore. Bienvenue.
2: Merci.
0: Et ça, en fait, Daniel, c'est une jolie première fois. Là, on dit là, Daniel. Oui. Maman. Donnez-moi d'abord le code qu'il fallait balancer via le WhatsApp de Radio 1, Daniel. Yes, ça. Deux entrées pour le concert événement Feeling the Prophecy. Jason Ira, Authentic Groove, samedi 1er août, NSI Backstage. Moupoulaba, Noupoulaba, Oupoulaba, Daniel.
2: Okay.
0: Yes,
2: sûr.
0: Bah oui. Allez, on va en profiter, on va faire un petit chin-chin, vous le savez.
2: Oui, ok.
0: Et c'est pour vous
2: merci
0: les deux entrées ce matin. Je vous en prie et je vous embrasse très très fort et merci d'avoir joué avec nous là ce matin. Et bah oui. Et pour les autres, billetterie, réservation sur otayo.com et sinon chez nous dans votre Wake Up Show. Rendez-vous demain pour encore de nouvelles places à remporter.
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0: c'est pour la partie Bolly. Hit extrait, hein, je le rappelle, du film Cocktail Number 2 pour ouvrir le très gros dossier humour, soit la 10e édition du Festival du Rire de la troupe Comico. C'est prévu le samedi, oui, 1er août. Vous êtes nous pour là-bas dans Trianon Convention Center. Zot pour là-bas. C'est le spectacle Belle Sangatte. Les précisions chez Otayo 466-99-99. Et ce matin encore, bah oui, vous étiez au taquet pour ces entrées gold. Faites le plein d'humour pour la 10e édition. Merci encore une fois pour vos inscriptions. Allez, avec qui on va rire un bon coup là ce matin, Hélène?
1: Et direction Sainte-Croix, nous accueillons Mégane.
0: Bonjour Mégane.
2: Bonjour Loana.
0: Comment ça va?
2: Ça va et vous-même?
0: Oh bah écoutez, moi je vais très bien. Et en plus Mégane, on est ravis de vous avoir avec nous là ce matin. On va boulot?
2: On accompagne les parents au boulot.
0: C'est-à-dire 2026, ça a changé, c'est ça? Ok, vous accompagnez les parents au boulot et du coup,
2: après, on va avec quelques commissions après.
0: Donc c'est vous qui déposez les parents au boulot.
2: Exactement.
0: Ah bah oui, bah la voiture, ma belle. Bon, allez, on reste quand même très prudente sur les routes, hein, d'accord?
2: Yes.
0: Vous vous êtes garée là, Mégane?
2: Là, c'est papa qui conduit.
0: Ah, papounet, très bien, génial. Mégane, donnez-moi le code de ce matin, s'il vous plaît.
2: Belle Sangatte.
0: Yes. Oui. Deux entrées gold Belle Sangatte de Comico, c'est votre cadeau. Et en plus, c'est votre première fois ce matin dans le Wake Up Show, Mégane, bravo. Et puis, bah, rendez-vous au Trianon Convention Center.
2: Merci beaucoup.
0: On vous embrasse.
2: À vous aussi. Ah, bonne journée.
0: Merci. Passez une excellente journée entre sur les routes et ben oui aussi le shopping. Je rappelle que les billets sont aussi disponibles pour cette 10e édition du Festival du Rire chez Otayo, les amis. Donc la troupe Comico Belle Sangatte. Rendez-vous demain sans faute pour encore deux nouvelles entrées gold pour vous sur Radio One.
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0: La page écho ce matin, Rodney Pierre-Louis, vous nous parlez des femmes au chômage qui étaient généralement plus qualifiées que leurs homologues masculins en 2025.
4: Effectivement, 6400 d'entre elles, soit 33%, étaient titulaires du School Certificate ou du High School Certificate contre 4100 hommes, soit 29%. C'est ce qui ressort des derniers chiffres sur le genre publiés hier par le Bureau National des Statistiques. Au niveau de l'enseignement supérieur également, on dénombrait 4500 femmes au chômage contre 2600 hommes. Elles étaient moins nombreuses au sein de la population active, représentant seulement 44% et surreprésentées parmi les chômeurs, constituant 57,9% du total des personnes sans emploi. Le nombre de femmes au chômage s'est élevé à 19400 en 2025 contre 14100 pour les hommes. Le taux de chômage féminin s'établissait à 7,6%, un niveau bien supérieur au taux de 4,3% observé chez les hommes.
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0: Place à l'euro ce matin pour ce taux de change, Rodney.
4: Ah oui, effectivement, l'euro qui s'achète à 53 roupies 16 et se vend à 54 roupies 75. Le dollar à l'achat à 46 roupies 58, 47 roupies 97 à la vente. La livre sterling s'achète à 62 roupies 59 et se vend à 64 roupies 46. Le dollar australien est ce mercredi à l'achat à 32 roupies 62 et à la vente 34 roupies 91. Le yen s'achète à 28 roupies 67 et se vend à 29 roupies 53.

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1: On va accueillir notre VIP on the way, Hélène. On se dirige où là ce matin?
2: Direction Bassa, nous accueillons Dolores.
1: Dolores, bonjour.
3: Bonjour Luana.
1: Comment ça va Dolores?
3: Ça va bien, je vous remercie.
1: Ah, ben écoutez, on est ravis de vous avoir avec nous ce matin. Dolores, vous êtes notre troisième sélectionnée. Ouais.
3: Merci. Oui.
1: Dolores, gobe au téléphone, croise tout ce qui est nain, Dolores, croise sec, bien sûr. Et rendez-vous ce vendredi pour le grand tirage, Dolores, d'accord?
3: Je vous remercie.
1: Ah bah écoutez,
3: bonne journée.
1: Bonne journée à vous également. On vous embrasse très très fort et merci d'avoir joué avec notre plus fidèle partenaire, les supermarchés. Oui, oui, Caddy, 3000 roupies. L'esprit léger, faites-vous plaisir. Peut-être votre cadeau ce vendredi. Donc les inscriptions se poursuivent par SMS en tapant oui, W-A-Y, suivi de votre prénom à balancer au 88 10 Amtel, 83 83 Mighty. Et rendez-vous demain, sans faute.
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2: 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On va où, Hélène?
3: Et pour notre troisième VIP, c'est du côté de Solitude que nous nous dirigeons avec Sarah.
2: Sarah, bonjour.
4: Bonjour Loana, bonjour toute l'équipe.
2: Comment ça va, Sarah?
4: Ça va bien, merci.
2: Ouais, on est bien, on est ravis de vous avoir avec nous là ce matin, Sarah. Alors, revenons sur la question du jour. Dites-moi, quel est le nom de l'espace spa proposé par l'établissement Anari Hotel and Spa? Est-ce que c'est Ocean Spa ou alors Amrita Spa, Sarah?
4: Alors, c'est Amrita.
2: Bien sûr. Oh yeah. Bravo. Sarah, vous êtes notre troisième VVIP ce matin avec Ticketbox.mu, également Anari Hotel and Spa. Pour le déjeuner, remporter peut-être ce vendredi, vous remportez d'ailleurs le cadeau. Vous irez avec qui, Sarah?
4: Avec mon époux, bien sûr.
2: Ah, monsieur s'appelle comment?
4: Hansen.
2: Hansen?
4: Oui.
2: Et Gretel?
4: Pardon. Non.
2: Oh, ben oui, on ne pouvait pas passer à côté, hein. Bien sûr. Oui. Bon, allez, Sarah et Hansen, je vous souhaite bonne chance.
4: Merci.
2: Ok. Et d'ici là, je vous embrasse et passez une excellente journée, Sarah.
4: Merci. Bonne journée à vous tous.
2: Merci, bye. C'est gentil. Bisous doux et bisous fous. Nous avons encore deux places VVIP à prendre avec Ticketbox.mu. Rendez-vous demain, bien sûr, dans votre Wake Up Show.
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2: En ce milieu de semaine, pour boucler votre 6-9, comme toujours, nous faisons les choses bien. 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Et encore ce matin, vous étiez fidèle au poste pour, bah oui, nous, ensemble avec vous, on vous sert que le meilleur. Last of the Road, qui est on air ce matin, Hélène?
3: Et nous terminons ce tour de l'île à Péribert, chez Clarelle.
2: Clarelle, bonjour!
7: Bonjour Loulou, comment va?
2: Ah bah très bien, Clarelle, et vous-même, ça va?
7: Ça va très bien, ouais.
2: Ah bah génial, on pète la forme.
7: Ah oui, ah oui, avec votre bon humeur que vous partagez tous les matins.
2: Mais oh, c'est gentil, merci de votre fidélité surtout, et Clarelle, comme toujours, comme chaque matin. Et en plus, on le disait, hein, 22 juillet, c'est la journée mondiale de l'amour et, de la gratitude, donc merci d'être là avec nous. Et en plus, aujourd'hui, c'est votre jour de chance, mon cher Clarelle. Donnez-moi le volume quotidien de tasses de Nescafé consommées à l'échelle mondiale, c'est-à-dire combien de tasses par jour de café consommées, 75 millions ou 475 millions de tasses?
7: 475 millions.
2: Bien sûr, bien sûr, bravo. Oui, 475 millions de tasses par jour dans le monde, hein, on dit bien. Et ce partout, donc bravo Clarelle, le plaisir de vous offrir le pack cadeau Make Your World, Nescafé le pot 50 grammes, la petite cuillère à la tasse rouge, le travel mug, le diary Nescafé. Et tout ça, c'est pour vous. Il y a des voleurs de café, de tasses de café sur votre lieu de travail?
7: Non, ben je vais l'envoyer pour ma belle-mère, il n'y a pas de souci.
2: Ah très bien, votre belle-maman, elle s'appelle comment?
7: Geneviève.
2: Geneviève, pensez-vous qu'elle nous écoute en ce moment, Geneviève?
7: Oui, sûrement.
2: Sûrement, sûrement. Bah, écoutez, on l'embrasse. Alain Bonzane, là.
7: Ah. Oui, essayez.
2: Nous essayez. Ouais. Et vous pouvez battre un chilacol avec Geneviève, là.
7: Oh, Dieu. Ouais, elle donne un coup de main tous les, presque tous les jours pour aller les psys.
2: Bien sûr, bien. On se disait bien qu'il y avait quelque chose à côté. En tout cas, oui, en plus, en ce moment, vacances scolaires, donc les grands-mères et les grands-pères, ils ont un rôle. Ils, c'est eux qui ont le premier rôle là en ce moment, Clarelle.
7: Tout à fait.
2: Ouais, voilà, on est d'accord. Et Clarelle, moi je vous embrasse, je vous souhaite une excellente journée.
7: Merci.
2: À vous, aussi. Merci. À vous, à la petite famille aussi. Vous êtes déjà au boulot, Clarelle?
7: Oui, oui, oui.
2: Allez, Manzorli, surtout. Yeah. Et puis, bah, très bonne journée. À très vite, Clarelle.
7: Merci. Bonne journée à tous. À
2: merci.
7: Toute
2: ciao, bye bye. Avec des bisous doux et des bisous fous. Et merci beaucoup encore une fois à vous tous, là, hein, d'avoir pris le temps de jouer avec nous, là, ce matin, avec nos différents partenaires que nous aurons le plaisir de retrouver sans faute dès demain, 6h-9h. 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Merci beaucoup à la Woos Team ce matin. Hélène, très bonne journée Hélène.
3: Bonne journée à vous Loana et à demain.
2: Bien sûr. Et puis un clin d'œil également à Rajiv à la technique. Merci Rajiv. Yes, I. Rodney Pierre, lui, il arrive dans quelques instants. Et puis, bah, pour ma part, je vous retrouve tout à l'heure dans le club de Miguel. Nous parlerons les quelques sorties sur nos plateformes de streaming. Bonjour, Christopher.
8: Bonjour, Luana. Bonjour à tous les auditeurs de Radio One.
2: Alors,
8: ça va?
2: Ça farte?
8: Très bien, très bien.
2: Oui. Brass de Nice, bien sûr. Hein.
8: Oui.
2: Oui, vous vous rappelez?
8: Bah, bien oui. Sûr. Avec sa chevelure.
2: Exactement.
8: Blonde.
2: Eh ben oui. Bon, glissez-moi, allez, en fait.
8: Surfer sur la vague.
2: Allez, je vous souhaite une excellente journée. Bisous de bisous fous et rendez-vous demain, 6h-9h. Ciao, bye bye.
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0: 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Le Point Info présenté par vous, Rodney Pierre-Louis, bonjour.
1: Ah bonjour Christophe, bonjour à tous. La femme de 33 ans, poignardée par son époux à Valépiteau lundi, aurait subi des violences conjugales pendant près de 10 ans, selon sa mère. Admise en soins intensifs à l'hôpital Jitou après une intervention chirurgicale, elle lutte toujours pour sa vie. Son époux était toujours recherché par la police hier soir. Mère de deux enfants âgés de 5 et 10 ans, la victime se réfugiait régulièrement chez sa mère pour échapper aux violences avant de retourner au domicile conjugal. Sa mère affirme que son gendre est alcoolique et que sa fille a enduré des années de maltraitance, sans jamais le dénoncer aux autorités. Le Mauritius Hydrographic Services Bill a été adopté hier au Parlement. Ce texte vise à renforcer les capacités de l'unité chargée des services hydrographiques afin d'améliorer la cartographie marine et la connaissance des fonds marins mauriciens. En conclusion à des débats, le ministre des Terres et du Logement, Shakil Mohamed, a affirmé que cette réforme constitue un maillon essentiel pour éviter de nouveaux naufrages comme ceux du Wakacho et du Saint-Géran. Il a souligné que cet objectif passe aussi par une meilleure coordination entre les différentes autorités, notamment la Mauritius Ports Authority et les gardes-côtes. Le ministre a également vivement critiqué la gestion du naufrage du Wakacho par l'ancien gouvernement. Une fuite d'huile lourde a été constatée sur un conduit de la société Indian Oil hier après-midi au port. Le volume répandu est estimé à environ 200 litres. L'incident est jugé sans conséquences graves, le port étant déjà préparé pour limiter l'impact de ce type d'incident. Shiv Sibu Badet, directeur de l'environnement, explique que 200 litres d'hydrocarbures est l'équivalent d'un baril. Indian Oil a pris ses responsabilités. Des travaux de nettoyage ont démarré hier. Et puis en Afghanistan, plusieurs mois après, Amnesty dénonce une frappe pakistanaise illégale sur un centre de désintoxication à Kaboul. Le 16 mars dernier, une frappe aérienne de l'armée pakistanaise a visé le centre de désintoxication et de traitement OMID à Kaboul. Selon la mission d'assistance des Nations Unies en Afghanistan, au moins 269 civils ont été tués et 122 blessés. Les autorités pakistanaises affirment que le site servait de dépôt d'armes et de munitions, une version que conteste Amnesty International, qui rappelle que le centre fonctionnait depuis des années comme établissement médical pour les toxicomanes. Voilà, nous sommes arrivés à la fin de ce flash. Merci de l'avoir suivi. On se retrouve à 10h.
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4: Un point sur la route ce matin avec le constable Zaïd Podon-Boteli avec nos téléphones. Bonjour constable.
5: Bonjour Christopher, bonjour tous les gestionnaires de Radio One. Avec vous, pas d'accident ou obstruction majeure à signaler sur nos routes. Concernant la circulation, nous venons de noter qu'il y a toujours un petit ralentissement au niveau de l'échangeur Phoenix en direction de Saint-Jean. Mais après Saint-Jean, ça peut prendre de la vitesse en direction de Ben et de la capitale. Pour un véhicule qui veut sortir depuis le Nord, le ralentissement, nous venons de noter au niveau de Rougebois. En direction de la place d'Homme. Sinon, les autres axes principaux au niveau de l'autoroute M3, l'ancienne route A1, Tabouge, normalement dans les deux sens. Et nous venons en direct, le nouveau conseiller du jour, Christopher, nous fait un rappel à ban autocycliste, ban mobiliste. Alors, quand vous roulez, vous êtes motocyclette ou vous êtes mobilette, surtout le soir à l'ose, deuxième étape, j'ai gilet fluorescent. Et même si je vais soyer un passager, ça passager là aussi, les bizarres, mettre ce gilet fluorescent. Ça, c'est un petit mais ce gilet là, il est capable de la vie, n'importe quand l'eau, la route. Et une contravention de gilet fluorescent, l'eau fixe pénalité, il y a 5000 roupies et il y entame 2 points. Alors, nous avons un mobiliste. Soyez vigilants, soyez responsables sur la route. Sur ce, je vous souhaite une bonne journée, bonne route et au revoir.
4: Merci beaucoup, constable Zaïd Boteli, pour vos conseils et précisions pour la route ce matin.
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0: Vous êtes bien calé, Radio One. Bonjour à tous et bienvenue dans cette édition d'Enquête en direct. Au micro, Christopher Sowambert pour vous accompagner au cours de cette heure d'émission. Au standard, pour réceptionner vos appels et vos doléances, Aurélie, sur le 210-8910, le 58-53-77-21 pour vos messages WhatsApp. Et à la technique et réalisation de l'émission ce matin, c'est Rajiv qui nous accompagne. Je vous remercie de votre fidélité à Radio One. Il est 9h09 sur les ondes de Radio One et nous avons les cas ce matin concernant l'hôpital de Moka, le nouvel hôpital de Moka, enfin l'hôpital qui se situe à Réduit, donc tout le monde connaît ça comme l'hôpital Moka. Alors, par rapport à l'ophtalmologie, nous avons des gens qui peuvent téléphoner nous pour dire qu'il y a un gros souci concernant les médicaments à l'hôpital. Donc, dans quelques instants, nous pouvons prendre un cas du côté de l'hôpital de Moka. Et puis, nous pouvons avoir un cas concernant la mairie de Kirpip ce matin. Donc, nous avons Adam Ouzir qui téléphone nous concernant un drain qui les fait une demande depuis plusieurs années déjà. Alors, l'IPDNU qui est jusqu'à présent le projet pas fin réalisé, nous en 2026, et si je ne me trompe pas, fin fait ça demain en 2017 ou 2019, donc nous pouvons pas reposer la question dans quelques instants. Et l'IPDNU qui à chaque fois des lourds rentrent dans ce lac et cause une accumulation d'eau. Nous vous sollicitons ce matin Diana Ami Lepois, l'adjointe à la mairie de Kirpip, qui pointe à venir avec nous en l'absence de Tashiana Pilé-Coupadou. Donc, nous pouvons Sabankala et y compris un cas du côté de Moka. Alors, nous sollicitons Nathalie du côté de Valetta qui peut intervenir avec nous concernant un travaux d'un drain naturel qui finit comblé par un habitant qui peut faire un travaux de construction. Et nous sollicitons le président du conseil de district de Moka, Ramnaren Hiroa, qui peut intervenir avec nous. Et nous prenons la direction de Rosil. Et c'est Roselyne qui est avec nous. Roselyne, bonjour. Allô?
1: Oui, bon, allô, bonjour.
0: Bonjour, Roselyne. Bienvenue sur les ondes de Radio One.
1: Ça va bien?
0: Ça va très bien,
1: alors,
0: merci.
1: Mon attente, une semaine, c'est pas grave, parce que je connais, je tiens beaucoup d'émissions, beaucoup. Mais là, mon père a un problème pour l'hôpital Moka.
0: Oui.
1: Ça fait 2 ans, mon fait un traitement là-bas.
0: Oui.
1: Mais tout est bon, tout correct, mon gars, mon goût. Mais là, il gagne 3-4 mois, moi, j'ai oh, je peux demander un goût. Mais là, mon goût est fini. Mon attention de le jeu. Alors, là, moi, allez, je demande 16, je demande le pina. Oui. Mais à seul temps, mon challenge rendez-vous le 23-7. Là, mon rendez-vous le 29-7. Le 29, ouais, c'est moi aussi.
0: Oui.
1: Mais là, mon père attend jamais, là. Peine, il dit, moi, pourquoi gagner. Ah, c'est, une madame, si pas gagné, mon trouvé l'obstop, mon cas, il dit, madame, je dis, moi, peine, à mon à la sème, mon tout somme. Mais mon père, il a la sème, pourquoi, moi, si mon tout somme, il a 67 ans. Hein.
0: Oui.
1: C'est ça le problème. Mon papa connaît qui fait papa gagner sa goutte, là. Hein. Au moins, ministre de la Santé, si vous avez connu, mon fini fait un suivi avec ça, mais mon comprend. Tous les mois, moi, allez, m'utiliser là, bon, les corrects, tension là, instable, les peines, non. Mais là, c'est moi, changer moi avec. C'est ça le problème. Pardon.
0: Oui. Alors, bon, pas pour dire où elle prend goutte là ou pas elle prend nez. Ça, c'est
1: oui.
0: Un choix, bien évidemment. Mais,
1: oui.
0: Vous pensez que, normalement, ben, docteur, dire où, si goutte là, il y a un petit souci avec ça, ben, vous retournez au fait, nous connaissons, vous ne connaissez pas où. Vous pensez du tout, ou bien, enfin,
1: non,
0: vous
1: ne
0: pouvez pas vous dire où essayer, pas essayer aussi, mais quelque part,
1: oui,
0: un instant,
1: oui,
0: vous pouvez de nous un tir renseignement aussi.
1: Oui.
0: Donc,
1: oui.
0: Normalement, c'est ça qu'ils ont pour dire, ou à l'hôpital. Vous ne pouvez pas dire, vous pas pour servir ça goutte, la poste, qui est un dimoun, il n'est pas parler que ça dimoun, mais il y a là avec vous. Comprenez que vous pouvez dire.
1: Mais mon père, mais madame, je m'en vais, pas faire ça goutte qui vous habitez pas aussi. Moi, j'ai demandé à la pharmacie de parler avec mon bébé. 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Pas connaît qui sont problèmes, qui se passe pas faire commande, mais fait manquer un peu de médecine dans la pharmacie, mon cas. Manqué. Oui.
0: OK.
1: Mais, tu connais?
0: Quand on demande ça à la pharmacie, qui va n'enjao?
1: Je dis, moi, comme ça, madame, il paye là, peut-être dans 2 semaines. Mais elle finit faire 15 ou passer, elle m'a personné, au téléphone, elle m'a sonné, elle m'a demandé, non, pourquoi, madame? Soit une jeune docteur, mais elle m'a parlé sans docteur, mon docteur qui m'a passé chaque mois. Moi, j'aime attendre mon docteur, mais en attendant, je peux pas goûter les jeux. 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
2: Oui.
1: C'est ça le problème. Mon père attend. Moi, j'aime vraiment mon père, parce que mon tendez beaucoup. 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Mais à 16 de naine par mois, c'est vraiment qui besoin de faire ça venir. Mon père connaît quel problème d'hôpital. Oui. C'est mon besoin, pense pas à la radio, moi, attendre, mon bébé. Ça trouve une solution, soit des autres. Mon père connaît comment pour faire ça.
2: Oui. Ouais. Allez, ouais. Mais nous lançons un appel. Moi, pas connais si na ban les autres Dimoun qui concernaient pas ça, hein, qui les autres aussi, je peux pas dans la même situation. Un instant, vous pouvez dire où là.
1: Oui.
2: Me lance un appel aussi à ban les autres Dimoun qui capables de retrouver dans la même situation. Ben, je peux pas contacter nous.
1: Oui.
2: Sur le 210-8910, le 210-8910, si eux aussi, ils ont gagné une difficulté par rapport à un médicament particulier à l'hôpital de Moka, ils sont capables de prendre contact avec nous. Alors, oui, Rosine, nous sommes capables de nous, goûter là, ça.
1: Médicament? Alphagon Purité.
2: OK. C'est un médicament, soit c'est une goutte, ça?
1: Une goutte pour le jeu. Okay. Moi, j'ai gagné 2 mois. Mais un là, qui n'a pas gagné du tout. Mais il gagne 2-3 mois comme ça, là.
2: Oui.
1: Mais là, mon chalet 23-7. Là, moi, j'ai rendez-vous le 29-7. Mais moi, je vais passer avec mon. Alors, moi, ah, parce que t'es un docteur. Moi, je dis, non, moi, je ne peux pas passer avec le docteur. Moi, je vais passer avec mon docteur. Un peu de moi, mon même goût. Et moi, je ne vais pas faire gagner. Mais pas qu'on ait qui problème. À ce moment-là, je connais si c'est une autre place correcte, mais les jeux, là. Je vais parler avec. Hein.
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1: Comme je dis, mais je ne pas connaître si mon père pousser ici. On comprend? C'est moi, j'aime que le ministre de la Santé demande qui problème. Je ne pas connaître, moi. Oui.
2: Bien sûr, nous sollicitons le ministère de la Santé, mais encore une fois, je tenais à préciser que depuis qu'il dirige ce doux papé intervenir sur les ondes de Radio
1: oui,
2: One,
1: oui.
2: malheureusement,
1: ah là là.
2: Combien de temps il est arrivé là? Peut-être 3 mois? Environ 3 mois, vous pensez qu'il nous paye là?
1: Je te dis, fais bien, hein? Je écoute la Radio One tous les jours, le bon programme comme ça, mais vous t'en dis.
2: Malheureusement, nous n'avons aucun Dimoun qui communique avec nous au niveau de, du ministère de la Santé. Alors, nous disposons d'une bonne OHD, mais malheureusement, nous n'avons pas même bonne OHD devant l'hôpital pour intervenir avec nous. Et ça, c'est cause un bon gros problème.
1: Ça, c'est ça, M. Fouste, tout programme, quand il est là, il fait bien, si maman, il dresse problème là. Oui, pas facile. Je connais moi comment pour faire. Mais c'est mon passe à la radio, moi, j'ai créé une solution d'aider. Mais mon bien, et non les autres, parce que moi, je suis d'obstacle, j'en ai 3-4 pétanes. Ça fait des autres qui comptent radio pour être capable, pas autre chose aussi. Mais là, mon pétane, mon guédé, c'est mon passe à la radio, moi, j'aime faire autre connaître un coup, je suis capable de faire quelque chose.
2: Alors, nous, Pégain, il y a un autre appel là. Donc, nous, on a avec nous Dania, qui est avec nous. Bonjour.
3: Bonjour.
2: Bonjour, bienvenue sur les ondes de Radio One. Alors, mon croix comprend qui vous aussi ou concerné par un souci au niveau de l'hôpital de Moka.
3: Oui.
2: Nous peut écouter Dania, explique-nous.
3: Oui. Bonjour, la Radio One. Au fait, je vais causer pour mon papa, il n'est pas trouvé. Au fait, il suit le traitement.
2: Oui.
3: Je vais donner un man goutte et si ça goutte là, il n'est pas allé. Je vais donner un goutte là, il est là. Je vais donner un goutte là, il est gilet. Quand il peut mettre ça, il peut sentir un man malgré qui de se léger.
2: Ok.
3: Et là, quand il prend le rendez-vous, il vous a fait un leçon de 3 000 roupies pour amener là-bas. Et c'est comme mon maman qui a amené le rendez-vous, c'est mon maman qui fait cause avec un infirmier là-bas. Infirmier là, je dis mon maman qui m'a la seule déo. Mais moi, j'ai envie de connaître pour quelle raison vous avez dit mon maman seule déo.
2: Non, vous sortez déo pour quelle raison?
3: Je donne rendez-vous de 1 an.
2: 1 an?
3: Oui, de 1 an, je donne rendez-vous. Et il y a du monde qui n'est pas trouvé. Mon maman disait occupé. Et là, tous les enfants restent. Il n'y a personne pour aller lire le rendez-vous.
2: Non, il y a des sorties de haut qui fait. Je ne comprends pas comprendre là.
3: C'est qui m'a reconnu qui fait. Je dis à mon maman sorties de haut.
2: Non, est-ce qu'il est en collé avec Banna? Il a quitté l'incident. Il est arrivé dans l'hôpital. C'est pour ça qu'il y a des sorties en déo.
3: Non, c'est pas ça. C'est mon maman avec ma jambe, j'ai dit pour qu'on s'en fait mon papa, le banc côté médicament, tout ça là, le banc côté médecine, le côté soligé, t'as mon avec Cora. Il est ça, j'ai mon maman ce déo. Mais nous avons envie de connaître pour qui faire ce déo.
2: Ouais. Enfin bon, nous ne pas pour connaître parce que nous peinons plus de détails qui ça, ou puis si nous sortis déo, nous pas connaître la raison, nous pas pour le TGVS et l'eau là parce qu'il nous. Enfin, mon papa comprend le lien par rapport aux médicaments qui ont payé nous. Mais depuis quand les papa gagne médicaments, Dania?
3: Faites un signe de moi pour ne pas payer médecine. Et là, je vais donner un rendez-vous, les temps libres à rendez-vous. Je n'ai pas payé pour lui, je n'ai pas payé seul, je n'ai pas payé non rien.
2: Ça fait combien de temps qu'il n'est pas payé trouvé, dis-tu là, Dania?
3: À le dire, il gagne trois ans depuis cela.
2: Trois ans qu'il est aveugle complètement, soit il non voit,
3: oui,
2: il est malvoyant.
3: Non, il est aveugle même.
2: Ah, oh, il est aveugle, ok.
3: Oui.
2: Mais depuis ça trois ans, là, pas n'y a aucun traitement qui peut donner?
3: Non, non, non.
2: Oui, alors, bon.
3: Donc, il y a le rendez-vous, ben, on renvoie ce rendez-vous. Ça coûte, mais il y a le rendez-vous, ben, on renvoie ce rendez-vous. Mais pas quand ça coûte, nous, vous êtes au cas 3 000 roupies, moi, mais ni le rendez-vous, et le là, quand vous avez 16 ans de médecine, nous, vous êtes au cas sous pays du monde, pas ça, c'est médecine, ben, il passe ici. Quand du monde, il peut acheter, tout ça, là, ben, comment nous pouvons faire une médecine ici, nous, ben, hein?
2: Oui. Dania, quand vous pouvez dire nous qu'il est fin, enfin, il perdu la vue, nous comprenons qu'il a maintenant, il retrouve, il est aveugle, depuis trois ans. Est-ce qu'il est une fin l'opération avant, ensuite, il vient aveugle, ou bien il n'est pas récit faire l'opération, pas récit d'un lien date pour l'opération? Comment ça ne passe? Nous, on vit qu'on...
3: Non, non, ok, au fait, ok, l'opération, il va me faire. Au fait, un coup, comme il a retrouvé.
2: Oui.
3: Et la coupe manger soit ou dernier affaire de cela, mais il trouve les sommes.
2: Ok.
3: Il trouve les sommes, mais il pas trouvé bien.
2: L'itinga cataracte ou papa?
3: Oui, oui, oui.
2: Mais il pas ne fait aucune opération cataracte?
3: Non, non, non, non. Sa coupe manager le rendez-vous, ben a pas fait aucune ni pour l'hygiène ni pour non, il ben a pas fait, ben a renvoyé son rendez-vous.
2: Mais docteur qui nous dit pour cela santé, pour ce l'hygiène.
3: Donc, si on a un jeune de ni goutte, sa goutte là, il n'est pas payé trouvé, on a un jeune de ni goutte là, il peut trouver, mais il n'est pas payé servi non rien. 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
2: On peut n'aller en tête?
3: Non, non.
2: Ok. Alors, question que moi tu peux poser là, c'est alors où papa il trouve flou là, il trouve noir, il est capable d'écrire où c'est qu'il peut trouver?
3: Non, non, non, non. Parce que Angélie, comment il pourrait docteur de la carte? Quand il pourrait docteur de la carte l'année prochaine?
2: Oui. Non, non, il y a beaucoup à faire là-dedans. C'est que, bon, déjà, on peut dire nous qu'il bon, y a une grosse tapage que la côte était là, Dania. Donc, il y a beaucoup, oui, oui, beaucoup à faire dans sa, l'intervention qu'on peut faire là. Pour moi, je peux penser qu'il finit trop tard. Peut-être pour
3: 67, mon papa est là.
2: 67, ok.
3: Oui.
2: Alors, pour moi, je peux penser qu'il finit tard un petit peu pour donner un bon traitement, ou alors il y en a une complication médicale. Est-ce qu'il ou papa souffre de diabète, etc.?

0: Oui, mon papa a tension.
1: Tension, diabète, non?
0: Oui, non, diabète, non.
1: OK. Alors, parfois, nous bien comprenons aussi qu'il y a une forte tension capable de retarder un examen médical, une intervention, etc. Mais quand même, une pédiatre, nous, il nous perdit la vue depuis 3 ans. Depuis 3 ans, il nous perdit la vue, papa trouve non, ni. Et, ça veut dire, qui veut dire qu'il y a une bizaine commence à faire ce bon traitement avant 3 ans. Donc, nous, parce que 2023, environ là, nous parce que 2023, oui. À ce là la personne peut dire nous, l'étipe gagne un cataracte, mais jamais il ne fait une intervention cataracte. C'est ça qui nous bizaine connaît, qui fait pas de récit, fait une intervention cataracte, ou pas de pose la question aussi, docteur Dania?
0: Non, au fait, quand tu fais l'heure, mon maman, si tu fais l'heure, il y a un rendez-vous.
1: Ou maman avec où il pas
0: non,
1: demander.
0: Maman là avec moi là.
1: Vous pensez bizarre de demander hein, peut-être que le médecin dit ali quelque chose ou l'oublier ou enfin pas connaît mais le médecin au moment bizarre il dit qu'il fait pas opérer lui. Est-ce qu'il est une désag et date pour opérer Dania?
0: Non, aucun
1: souci. Jamais date. Oui, donc mais voilà, tout ça là bizarre a une raison à hein, tout ça là. Soit c'est deux choses qui m'ont pu trouver dans ce cas-là. C'est soit cela santé pas de permettre pour qu'il fasse ça l'intervention là, ou alors c'est au niveau de l'hôpital même. Zamène donne lien date, il reste dans la liste d'attente jusqu'à l'inpédie la vue. Ça dit mon là. Donc, vous pensez que c'est, il y a deux possibilités, peut-être une troisième, nous pas connaît, mais il y a ça des possibilités là. C'est soit il pas gagne aucune date, soit l'in reste la liste d'attente depuis X nombre de temps, jamais il appelle lui pour faire une évaluation, ou alors cela santé pas permettre pour qu'il y fasse ça l'intervention là tout simplement. Donc bien capable demande ça. Alors ou finissez get sur un temps dans l'hôpital Dania?
0: Oui, au fait ça qu'on y a rendez-vous, jamais ban docteur pour poser question. Aucun question docteur pas posé. Mais imagine, nous avons envie de connaître pour qui faire.
1: Oui, comment ça passe, hein? Ou déjà là avec lui, comment ça passe, ça va un rendez-vous là?
0: C'est un imagine, nous avons envie de connaître, c'est pas pour opérer lui, pour faire lui réussir trouver, c'est pas pour réussir faire lui.
1: OK. Oui, alors, nous pour certainement avoir ça au niveau de. Enfin, nous déjà avoir ça plutôt au niveau de. Du ministère de la Santé. Donc, oui. On peut attendre un retour à ce sujet pour qu'on connaît avec qui ça n'a pas intervenu premièrement et pour connaître qui peut passer exactement du côté de l'hôpital Mouka. Alors, nous avons un autre appel en cours, cette fois du côté de Beaubassin. Nous avons Sona avec nous du côté de Beaubassin. Sona, bonjour.
2: Allô, bonjour, monsieur Christopher.
1: Bonjour.
2: Oui, moi aussi, moi, je passe en glaucome. Hein? Oui. Mon papa gagne Alphagan là-bas.
1: Mm-hmm.
2: L'hôpital Pénan, on compte à moi qui passe au docteur, moi, je dis, non, mais Pénan, pas pour Pénan.
1: Depuis quand ça, hein, cela?
2: Enfin, là, il est au point de 3 semaines, toi, là,
1: moi,
2: l'hôpital Mouka, oui.
1: 3 semaines, où alors nous avons Roselyne avant qu'il nous nous 3 mois environ d'Ipiatan pour gagner sa médicament Alphagan là. Ou aussi, on peut dire la même chose concernant le même médicament. Donc, oui. On pense effectivement là qu'il s'appelle confirmer qu'il y a un gros problème de médicament au niveau de l'hôpital.
2: Oui. Mais vous connaissez mon petit PCR, il y a une goutte qui est l'équivalent. Appelle Pombigan. Moi, c'était lui, il bien, c'est un peu.
1: Comment? Pombigan ou Combigan?
2: Combigan.
1: OK.
2: Mais ça n'a pas gagné à l'hôpital, ça.
1: Mm-hmm.
2: Et moi, tu perds ça dispensaire, ça, s'il n'a pas gagné, aucun port n'a pas gagné.
1: Mm-hmm. Mais dans la formation aussi, vous n'avez pas trouvé?
2: Aucune formation, nous faisons beaucoup de morts.
1: Oui.
2: Au contraire, moi aussi, moi, je passe en glaucome, je les appelle, je viens de côté léger. Mm-hmm. Ce qui m'a trouvé, moi, tout dans le côté droit, au moins 5 à 10%. Mais si mon pas gagné mon bon goût, comment ça? Mais mon père dit ça aussi.
1: Mm-hmm. Ça veut dire qu'il y a encore une analysée qui peut faire traitement, là?
2: Oui.
1: Oui. Il y a un gros problème, là, hein? Il y a un sérieux problème, puisque là où deuxième patient qui peut téléphoner nous pour dire nous qui paye sa médicament Alphagan, là, à l'hôpital, ou tu y a un qui appelle Combigan qui ça aussi, pas peut gagner au niveau du privé, demande la formation.
2: Oui,
1: pas
2: connaître si
1: il est en rupture ou non. Et là, nous avons une personne qui peut avoir un message pour dire nous qu'effectivement, son maman, il gagne un médicament, par connaître lequel, si vous êtes capable de dire nous le nom du médicament, madame, ça, tu peux aider nous beaucoup. Alors, il peut dire nous qu'il se figuait, se liait tout une gonflée avec sa médicament qu'il gagne. Par connaître si c'est une goutte ou si c'est un comprimé. Si vous êtes capable, peut-être précise nous ça. Mon papa, si gagne le nom de cette personne, en tout cas, nous fait gagner un message là, à l'instant. Donc, voilà, chers auditeurs, il y a un problème au niveau de l'hôpital de Mouka, puisque depuis un bon moment, papa gagne sa médicament qui s'appelle Alpha Ganna. Donc, depuis 3 semaines, il est à l'hôpital, il n'a pas sa médicament là. Un petit peu plus tôt, en début d'émission, nous avons Roselyne qui peut dire nous, lit 3 mois, il peut attendre pour gagner sa médicament là. Quant à Marie Dania, il peut dire nous, qui ce papa, pas finir aucun traitement depuis au moins 3 ans, il finit gain cataracte, pas fin opéré, pas fin de non ni à pas de ban goutte qui donne ni, il gagne rendez-vous l'année prochaine. Donc l'année prochaine pour faire 4 ans qu'il peut suivre traitement. En tout cas, moi je trouve ça extrêmement long si un dimoun peut attendre 4 ans pour capable faire lui opérer de la cataracte. Donc voilà, nous allons marquer tout de suite une courte pause et nous serons de retour juste après.
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0: 9h32 sur les ondes de Radio 1 et nous allons enchaîner avec un autre cas. Alors, il y a quelques instants, nous fait une cause concernant l'hôpital de Moka. Précisément, il y a un médicament qui est en rupture depuis pas mal de temps. Alphagan, c'est une goutte pour l'hygiène. Alors, nous finissons Roselyne Kinjianoussa et également Sona qui paye cause concernant le même sujet. Et qui peut dire nous qui lit, ça fait 3 semaines qu'il est allé à l'hôpital, il n'a pas gagné ça. Quant à Roselyne, il peut dire nous, ça fait 3 mois qu'il est en attente de ce médicament. Alors, nous appelle aussi à les autres personnes qui concernées par ce souci à l'hôpital de Moka. Appelez-nous sur le 210-8910. Nous sommes bien contents de confirmer ce qui c'est un grand nombre de personnes qui concernées par ça ou alors si il y a seulement quelques patients qui concernées par ce problème. Donc, nous sommes bien contents de connaître ce qui se aussi se peut gagner un souci avec une goutte qui se tient habitué à gagner à l'hôpital de Moka. Alphagan qui, d'après témoignage qui nous peut gagner ce matin, qui est en rupture depuis quelques temps, donc le 210-8910, ou alors un message WhatsApp sur le 58-53-77-21. Nous prenons la direction de Cupip, engrais martial précisément. Nous accueillons Adam au téléphone. Adam, bonjour.
1: Bonjour, monsieur, bonjour.
0: Bonjour, bienvenue sur les ondes de Radio 1.
1: Oui.
0: Alors, nous pouvons accueillir ce matin Diana Millepoix, adjointe à la mairie de Cupip, qui peut intervenir là au cas. Diana Millepoix, bonjour.
2: Bonjour, Christophe, bonjour à tous les auditeurs de Radio 1 et bonjour, monsieur Adam.
0: Bonjour à vous, Diana Millepoix. Alors, mon Lesou écoute le cas d'Adam et bien évidemment, mon pour Lesou intervenir par la suite. Adam, ou capable de réexpliquer.
1: Oui,
0: alors,
1: oui,
0: c'est l'adjointe aujourd'hui qui peut causer avec vous, hein.
1: Oui,
0: c'est pas la mairesse,
1: oui.
0: C'est l'adjointe. Oui. Mais pas besoin de mentionner le nom, pas besoin de mentionner le nom.
1: Oui, j'ai venu de là qui vient de semaine là, bout de travail. Évidemment, il est pour Sorsley, il est pour Métendrin, 13 mètres. Là, finalement, il y a un téléphonement. Les diamants, pas pour Ydrin, mais pour gratter ce mail-là devant.
0: Oui.
1: Et vous grattez devant, ils vous donnent la pente pour $2 aller. Mais c'est moi, tout à l'heure, moi, tout, moi, il n'y a pas encore rien. Mais moi, pas connu comment vous faire vivre. Les diamants, pas pour Ydrin seulement, mais pour gratter ce mail-là plus devant, pour $2 aller. C'est tout.
0: OK.
1: Après, une coupe de téléphone, là, elle a dit, oui, moi, d'accord, oui, dit.
0: Oui, tu téléphones, nous, ça.
1: Oui, qui téléphone moi, il va venir téléphoner. Oui, mais à ce moment-là, je ne connais pas comment vous faites travail là, quand vous faites. Oui, qui est content, il y a un peu vite, quelque chose là, la pluie n'a pas trop tombé. C'est moi, quand la pluie tombe, moi, j'ai un problème.
0: Oui. Oui. Tu l'appliques, gros, la pluie, tu as un problème.
1: Oui, j'ai un problème. Quand même, qui l'applique, désolé, là, tu n'es devant la porte. Si un gros l'applique, il rentre dans mon cour, dans mon garage.
0: OK. Allez, ben, nous laisse la parole à l'adjointe, à la mairesse de Cupip, Diana Millepoix. Alors, voilà, au fin de gagner l'occasion, peut-être, renseigner un petit peu. D'abord, Adam, Bédianou, qui l'étine fait un drain, l'étine demande un drain, plutôt, à la mairie, au bureau CAB aussi.
1: Oui.
0: Mais, Bédianou, qui, depuis quand, Adam, tu fais ça demande-là?
1: Ça, monsieur, moi, j'ai eu depuis 2019.
0: 2019, OK.
1: Mais là, en 2021, il y a eu Covid, mon papa n'a pas
0: pu aller.
1: 2021, ben, je vais recommencer.
0: OK.
1: Mon alter, PIP, CAB, municipalité, Lake Point. Finalement, je demande mon voté dans le numéro 16, à Floréal.
0: Oui. Alors, ça nous tient fini confirmé avec Tachana Pilekoupadou, la mairesse, qui te dit, nous, non, et n'est pas, effectivement, qui tombe dans Cupip. Donc, nous tient déjà confirmé qu'il tombe, effectivement, dans la région de Cupip, parce que c'est le service de voirie de Cupip qui vient ramasser ça à tes côtes. Ça, c'est déjà confirmé. Maintenant, voilà, la demande initiale, c'était concernant un drain qui, Adam, il me fait la demande. Mais là, il peut dire, nous, qu'il me pensait que c'est un inspecteur, peut-être qu'il me passait, ou un ingénieur qui me disait que finalement, pour gratter une partie de ses mains, pour qu'il, dès le là, aller, lui faire la pente et dès le là, aller. Qui est capable de dire, nous, peut-être, Diana a mis le poids sur le cas d'Adam ce matin?
2: Alors, effectivement, que ce fait, me prend en considération la demande d'Adam, donc au courant du dossier. Comment l'était dit, il est confirmé, oui, c'est vrai qu'il y a un inspecteur qui parfait une unité. Donc, dans un premier temps, nous guettons ce chemin-là, il besoin un drain vraiment. Mais au fait, le souci, c'est que donc c'est à Gautreline. Donc à Gautreline, ce qui est arrivé, c'est qu'il, jusqu'à M. Adam, il fait, allons dire, il fait un petit bus. Il fait un bus. D'où le fait que quand la pluie tombait, et jusqu'à bout là, là, Dieu le là, il passe bien traversé pour y aller.
0: Ok.
2: Et effectivement, Pénabrin là-bas, donc comment je te connais, pour faire un drain, il prend beaucoup plus le temps parce qu'il a besoin d'un aspect financier plus conséquent. Mm-hmm. Donc pour nous soulager, M. Adam, ce qu'il nous peut faire, et me confirmer avec l'inspecteur en question, c'est qu'il nous peut faire un milling, c'est-à-dire qu'il nous peut gratter sa bosse là, parce qu'il a déjà fait un petit la descente, et à ce moment-là, quand on est dans la pluie, dès le là, il peut évacuer. Il n'est pas pour rester en place, parce que c'est sa bosse là qui empêche de traverser à lui. Parce qu'il déjà, il a un petit drain un petit peu plus devant. Mm-hmm. Donc, c'est juste sa bosse là qui va faire, qui t'empêche qui, de le là, pas traverser et aller. Donc, du moment où nous faisons ce travail là, de le là, il peut traverser dans votre ligne, il peut sortir, il peut terminer au barrière à Tiline. Et là, il n'y a pas aucun problème d'évacuation, ni il peut affecter les autres personnes de la région.
0: D'accord. Donc, c'est pas aussi conséquent qu'il nécessite un drain.
2: C'est pas aussi conséquent, mais bon, je ne peux pas dire qu'il n'est pas pour envisager pour faire drain là-bas, mm-hmm. mais ça ne va pas être pour tout de suite.
0: D'accord.
2: Mais là, dans un premier temps, ce qu'il nous peut faire, nous peut soulager M. Adam pour qu'il n'y ait pas rien de problème de l'eau qui rentre côté lui, dans ce lac, etc. Donc, nous pouvons faire une milling, nous pouvons enlever sa bosse là, et ça, il peut un petit peu plus rapide. Donc, en termes de temps, mon pas pour promettre, lui, nous pouvons faire lui dans un jour, deux jours, mais, que ce soit, la mairesse ou moi-même, nous prenons en considération du cas, et nous pouvons suivre ça de près avec, le département concerné pour qu'il nous capable de faire.
0: D'accord, d'accord. Donc là, dans l'immédiat, enfin pas l'immédiat, mais dans les prochains jours, les prochaines semaines éventuellement, pour faire sa travaux qui pour, c'est-à-dire gratter une partie de la route pour essayer d'harmoniser la route pour qu'il, dès le là, pas stagner devant sur la porte.
2: Exactement.
0: D'accord. Adam?
1: Oui.
0: Ou peut-être les explications
1: oui,
0: là.
1: Oui.
0: Donc d'après ce qui nous peut comprendre, il y a un bus devant côte ou qui fait qu'il est le là stagné, il reste en place, il n'est pas allé dès le là. Donc il confirme un petit peu ce qui ça a mis chez qui nous téléphone nous là et India ou c'est qui pour essayer gratter une partie de la route
1: oui,
0: pour
1: essayer, grader, oui.
0: Voilà, harmoniser sa bout de semaine là devant côte ou pour qu'il n'ait plus fait sa bosse là, il est là normalement dès le là pour évacuer jusqu'à qui envisage pour construire bandrin éventuellement devant côte ou.
1: Allez, merci beaucoup. Okay. Moi, qui couvre le travail là, lui continuer.
0: D'accord, pas de problème. De toute façon, ou avadiez-nous, teniez-nous au courant l'évolution, comme un travail là, peut faire ou une fini faire aussi, ou capable faire nous connaître.
1: Oui.
0: D'accord?
1: Oui, allez, merci beaucoup.
0: Merci, Adam, merci beaucoup.
1: Allez, merci.
0: Allez, bye-bye. Diane a mis le poids, étant donné qu'il est avec nous à l'antenne, là, il y a quelques jours de cela, fin de publier des images du jardin botanique de Kyopib, des bâtiments, etc., qui méritent un coup de peinture. Est-ce qu'il y en a encore toujours, il y en a plutôt une collaboration entre la mairie et ban propriété de ban bâtiment, peut-être pour repeindre ça ban bâtiment là. Quelle est la difficulté sinon de réaliser ce projet?
2: Bon, déjà avec nous l'équipe qui est en place depuis l'année dernière, nous non contact avec ban propriétaire de bâtiment. Il y en a mais il y en a propriétaire aussi qui n'est plus là. Mm-hmm. Donc c'est pas Maurice, donc les difficultés c'est qu'il vient souvent ban personne qui est dans sa ban bâtiment là, c'est pas là.
0: Oui.
2: Vous n'êtes pas là, donc c'est ça la plus grande difficulté. Mais au niveau de la mairie, nous pouvons suivre ça de près. C'est pas qu'ils nous peut faire le truc, je te commandais, nous pas peut trouver ou quoi que ce soit. Non, nous bien au courant de la situation. Mm-hmm. Mais nous pouvons essayer de faire les choses graduellement, petit à petit, nous pouvons trouver une solution et nous pouvons trouver au fur et à mesure qui prennent un changement. Mais comme on nous connaît, ça fait plusieurs années qu'il c'est dans un état comme ça. Mm-hmm. Et nous-mêmes, au niveau du conseil, les conseillers, le maire, tout le monde nous concernait par ça. Et nous aussi, il n'y a pas fait nous plaisir pour nous trouver ça. Donc là, moi, je pensais que peut-être bientôt, nous pourrions avoir une réunion en cours avec ma propriétaire qui est là. Et nous pourrions retracer ma propriétaire qui n'est plus Maurice pour nous capables de trouver une solution. Et quand il s'agit du jardin aussi, donc nous connaissons le jardin, il est dans un état un peu catastrophique. Mais ça aussi, au niveau de la mairie, nous pouvons faire le nécessaire pour nous réparer, genre de là, pour nous réparer les kiosques, les ponts qui ont endommagé. Mm-hmm. Mais comment que tout le connaît, et nous besoin de fonds. Nous besoin de fonds pour faire ça, mais nous qui attendent. Mais c'est un projet qui nous finit, mais donne pour nous un projet pour 2026-2027.
0: Mm-hmm. Surtout le kiosque qui date de plusieurs décennies. Donc, pour pouvoir trouver un kiosque pareil, disparaître, les pour faire un petit peu mal au cœur, vous pensez, au cœur, puis bien pour perdre un bijou, hein?
2: Exactement. Parce que nous, notre but, c'est pas de détruire le kiosque, mais de vraiment, comme si, trouver une façon pour nous capables de reconstruire les comme il se doit. Mais nous connaissons aussi qui nous a un problème en créatif, c'est nous les temps.
0: Mm-hmm.
2: Donc là, nous besoin d'une avec une solution à long terme, parce que ça, il va pas pour délabrer rapidement.
0: Oui. Et il y a aussi le clubhouse des casernes à Kyopip qui est un souci, on le trouvait tout dernièrement. Ça a été rénové, je ne peux pas croire qu'il y ait une rénovée sous autre mandat, mais avant. Quel est le problème exactement du côté du clubhouse des casernes? Parce qu'il y a une fait que rénover, si je ne peux pas tromper, il y a à peine 2 ans. Et là, nous ne trouvons plus, comment dire, il retourne dans l'état quotidien. Il était avant sa rénovation. Est-ce qu'il y a un acte de vandalisme là-bas? Il y a des gens qui peuvent rentrer là-bas, qui peuvent coquin. Quel est le souci exactement du côté de ce clubhouse?
2: Déjà, il y a effectivement un acte de vandalisme. Côté Bandimon peut rentrer, donc nous tous connaissons comment nous trouver un bâtiment abandonné qui arrivait.
0: Ouais.
2: Mais aussi, comment on peut dire, c'est qu'il y a une fait rénovation, mais quand on veut que le bâtiment là, on peut vous dire qu'il y a une rénovation là-dedans.
0: Mm-hmm.
2: Parce qu'il y a un bâtiment qui fait une rénovation, il n'est pas capable de délabrer aussi rapidement que ça.
0: Oui.
2: Mais ça aussi, l'idée dans nos bandes projet. Nous pouvons trouver une solution et nous pouvons guetter si nous besoin aide, nous besoin rôde aussi dans le private sector pour nous donner un coup de main pour nous rénover ça. Mais quand même, c'est un patrimoine qui nous peut tenir à cœur, qui nous tourne dans un souvenir d'abord,
0: oui.
2: Nous dans un petit mariage, un petit fête. Mais au niveau de la mairie, nous pouvons prendre tout ça en considération et nous pouvons essayer de trouver une solution. Et bien sûr, nous vous demandons un coup de main, nous trois MPs, donc il y a plus.
0: D'accord. Mais voilà, en tout cas, merci beaucoup, Diana Millepoix, pour ces précisions. Monsieur, c'est un qui, ça une réponse un peu à bonne question de bonne Kupipien qui suivent l'émission ce matin. Merci, on vous souhaite une bonne journée.
2: Merci, bonne journée à vous aussi.
0: Allez, bye bye. Voilà, chers auditeurs, nous allons marquer une courte pause et nous serons de retour dans quelques instants.
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sera de retour dans l'émission d'Enquête en direct. Et depuis ce matin, nous fait cause concernant un souci à l'hôpital de Moka concernant le médicament des gouttes, hein, précisément pour les yeux, Alphagan, qui en rupture d'après les témoignages qui nous fait gagner ce matin. Nous finissons à Roselyne qui n'était venue avec nous, nous finissons à Sena. Et là, mon capable de dire chez les auditeurs que les appels pleuvent en ce moment concernant ce même souci. Donc, si jamais vous êtes aussi concerné chez les auditeurs, vous êtes capable de téléphoner nous, ou alors si vous gagnez une difficulté, moi, une précise, un médicament, mais pas forcément un naziste ça qui est en rupture. Donc, si vous êtes aussi gagnez une difficulté concernant l'hôpital, vous êtes capable de téléphoner nous. Parce que, bon, vous êtes d'accord chez les auditeurs que l'hygiène est une affaire essentielle. Vous n'êtes pas capable de faire un essai avec l'hygiène, parce que vous n'avez pas gagné une goutte depuis quelques jours, depuis quelques semaines pour certains, voire des mois pour d'autres. Ou prend une goutte là en équivalence et qui ou met ça dans l'hygiène, il parle avec ou soit ou commence tout flou, soit ou continue tout flou, ou perdu ou la vue complètement. Alors qui ça fait depuis quelques mois déjà qu'il n'a pas gagné sa goutte là dans l'hôpital. Donc appelez-nous, on compte sur vos appels sur le 210 8910 ou le 58 53 77

0: 21. Et nous prenons la direction de Valletta et c'est Nathalie qui est avec nous. Nathalie, bonjour.
1: Allô, oui, bonjour.
0: Bonjour, bienvenue sur les ondes de Radio One.
1: Oui.
0: Alors, nous accueillons également Ramnarin et Iroi qui est avec nous dans quelques instants, dis-moi avec nous. Alors, explique-nous, Nathalie, quel est le problème exactement du côté de Valletta?
1: Alors, ce qui est arrivé, il y a la maison en construction près de chez moi, devant ma maison même. Mais ce qui arrive, sa construction-là, il passe sur un canal. Alors, je viens faire beaucoup de démarches, moi, avec mon ban, comme si les habitants de la région, je viens faire lettre de contestation, je viens protester, tout ça. Mais ce qui n'arrive, un jour, je suis venu, notre construction, notre permis, je suis arrêté, ban construction. Mais là, ce qui n'arrive, je ne commence à reconstruire. Mais là, tous les jours, moi, tout maçon, je peux venir construire. Mais comment mon corps, vous d'accord avec moi, on ne va pas faire un canal parce qu'on a une la maison. Et ce canal-là, oui. En période de sécheresse, le pays là, comme si de l'eau, mais il est sec. Mais mm-hmm. Ce qui arrive, dans période comme si il y en a de fortes pluies, inondations, il y en a comme si gros de l'eau même qui passait. Et le souci, c'est que de l'eau rentre chez moi, il rentre chez mon voisin. Et comment on explique, je demande qu'on puisse faire construction. Mais le souci, c'est qu'ils ont fait une bouche à canal là, et quand nous vous gagnons les inondations, tout ça m'a amené le là pour refouler contre nous, c'est nous qui vous gagnons le souci.
0: Mm-hmm.
1: Oui.
0: Donc là, d'après ce qui vous dit à nous, c'est le canal là, une bouchée complètement là?
1: Une bouchée complètement. Là, il y a mon trousseau de mettre un genre de barrage, tout ça. Oui. Et là, c'est qu'ils ont une fête, c'est une fête comme si je montrais, nous sommes censés faire un petit canal, mais comment on peut dire ça, c'est un petit canal là, mais pas suffisamment, ça, c'est pas comment dire un petit délo qui a l'eau. C'est comment dire, quand nous avons un peu d'inondation, vraiment, nous avons beaucoup d'eau, comme si nous avons inondations même qui sont depuis cher chemin même, qui sont passées parce que comme si ce canal là, il existait depuis bien, bien longtemps.
0: Oui.
1: Depuis très longtemps. Et ben, l'habitant connaît. Mais là, dernière fois qu'il nous finit, refaire comme si mal démarche, là, mon voisin final, nous réfère un peu mal photo, mon bureau câble aussi. Et puis, il y a le district council de continuité, il y a la municipalité de Vacua Phoenix. Et là, les films récits joignent comme si, le président, monsieur Ramnarin,
0: oui.
1: Le 6, monsieur Ramnarin, le président, il vient chez moi ici.
0: Oui.
1: Alors, les filles récits joignent comme si, mon habitant ici, et en même temps, je dis, mais tu peux causer un petit peu, ça m'a un problème là avec lui.
0: Mm-hmm. Qui les finit Jésus, hein?
1: Pardon?
0: Qui les finit Jésus?
1: Mais là, lundi, c'est là l'une de Jésus très albion. Mais ce qui n'arrive, mon voisin, là-bas, on fait une cause avec lui. Mais là, ce qui n'est pas, c'est qui, lui, pour bien répondre en contact avec sa bureau, là. Comme si, il rentre en contact avec le bureau CAB, avec, municipalité, pour connaître, comment dire, quoi, ça m'a dit, là, comment dire, qui démontre qu'ils ont une faire, pour être capable de gagner sa PMI, là.
0: Mm-hmm.
1: Parce que, en principe, ils sont capables de faire construction, mais ils sont pas capables de bousser le canal, ils ont pas gagné le droit de bousser le canal.
0: Exactement. Alors, c'est ça que moi, tu vous dis, là, c'est ça que moi, tu peux envie de connaître. D'abord, nous pouvons dire qu'il y a un monde pas capable de construire ce terrain qu'il a acheté, etc. Mais s'il y en a un canal qui passait, s'il y en a un drain naturel peut-être qui passait, un cours d'eau même, donc normalement, il n'est pas supposé bien qu'il y ait une certaine distance avec sa drain-là pour capable de construire. Maintenant, si ça drain-là traverse le terrain, moi pas connais dans quelle façon il traverse ce terrain-là, moi pose-moi la question, comment un dimoun capable de construire une la case, si vous pouvez dire nous, basé l'eau, c'est qui vous pouvez dire nous, là, l'eau un drain. Est-ce que c'est logique? Est-ce qu'il gagne PMI pour ça? Moi pose-moi la question, qui s'en a donné un PMI de construction pour une la case qui peut construire l'eau un drain? Maintenant, si la case a t'in construit peut-être l'eau pilotine, ou t'es capable peut-être bousliger, comprend aussi, ben voilà, la case a construit l'eau un pilotine. Là, si l'utilisé est considéré comme un wetland, si m'ont pas trompé, sa terrain là, donc pas supposé une construction l'eau un terrain pareil. Allez, admettons qu'il dimoun là il gagne un PMI de construction aussi. Nous allons supposer. Mais est-ce qu'il est normal qu'un dimoun peut obstruer, peut contourner même pas contourner un drain, il peut obstruer le drain là, ou alors dévier sa drain là, sa canal là. Est-ce qu'il est normal alors qu'il est à proximité et n'a plusieurs la case qui habitaient être inondées à cause justement ça problème là. Et Nathalie, normalement ça problème qui opère nous là, qui fait une inondation que Dieu t'aime, est-ce qu'il canal là est trop petit normalement?
1: Non, c'est qu'il arrive, mon col est une rose comme si de le refaire chemin. Oui. C'est qu'il arrivait, mon col est comme si le chemin là n'est pas lié à une comme si droite ça casse mettre col dedans. Oui. C'est qu'il arrivait comme à dire depuis je te dire quand la terre même il finit comment dire absorbe il n'a plus capable d'absorber la quantité d'eau quand il y a une faute pluie. Oui. Et là il connaît ça l'endroit là, il connaît ça canal là, ça existait. Comment ça monsieur là une gars ça permet là une linceuse qui dit quoi d'aller ça construire.
0: En tout cas
1: pourquoi le gel aussi, le gel aussi ne pas pisser personne à ces terrains pour construire, le gel aussi.
0: Il est
1: beau ce plan
0: de
1: la maison aussi,
0: il est comme bien sûr, il ne faudrait pas qu'il y ait au détriment du voisinage aussi. Oui. Alors, malheureusement, nous ne pouvons pas rester ici, Ramnarin Irois, là, ce matin, Nathalie, mais contre l'eau, nous pourrions reprendre sa cala. De toute façon, nous arrivons à la fin de l'émission, là. Nous croyons qu'on comprend que Ramnarin Irois n'est pas au pays en ce moment. En tout cas, nous avons fini à voler le cas, mais comptez sur nous pour nous capables de reprendre ça là et suivre parce qu'il y en a quand même quelque chose de très important à soulever par rapport à ce cas. D'accord?
1: D'accord. Merci beaucoup.
0: Allez, merci beaucoup, Nathalie.
1: Allez, bonne fin de journée.
0: Bonne fin de journée à vous également. Bye bye. Voilà, chers auditeurs, nous sommes arrivés à la fin de l'émission d'Enquête en direct. Alors, juste avant la fin, je tiens content de mentionner que il y a quelques jours, enfin quelques semaines, si vous ne pas trouver la semaine dernière, nous tient cause concernant les panneaux de signalisation du côté de en provenance du Bossonge Link Road en direction de Port-Louis et du sud de Côte-Tienin, panneau de 80 km/h. Qui après il y a un panneau de 40 km/h qui fait qu'il ban automobiliste pas gagne assez les temps pour ralentir. Donc me tenir à préciser que ce panneau a déjà été enlevé ce matin et donc peine à ce panneau là normalement de part la publication du ministre Ousmane Mahomed qui vient de publier. Alors me tenir à dire qu'il ça qu'là tu ne passe dans l'émission d'enquête en direct, mais tu demandes aussi à l'attaché, à son attaché de presse, Iqbalo Jaguer, amène ça d'un comité. Donc, il y a une réunion hier à 10h et la décision a été prise d'enlever ce panneau, justement, qui type pote un préjudice aux automobilistes. Voilà, chers auditeurs, c'est la fin de l'émission d'Enquête en direct. Merci d'avoir été des nôtres. Merci à Aurélie, merci à Rajiv, à la technique. J'aurai le même plaisir de vous retrouver demain pour une autre émission d'Enquête en direct. La suite, c'est en compagnie de Rama et Asapa pour Podem. Et juste avant, le point info avec Rodney Pialui. Au revoir.
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0: Il est 10h. Un nouveau point sur l'actualité avec vous, Rodney Pierre-Louis, bonjour.
1: Bonjour Christophe, bonjour à tous. Un distributeur automatique de tickets de la Metro Express Limited a été forcé, sa boîte à pièces emportée dans la nuit d'hier à aujourd'hui. Les faits se sont produits vers 1h15 du matin sur le quai numéro 1 de la station de métro de Saint-Louis. Un technicien de Metro Express alerté par le centre de contrôle des opérations s'est rendu sur place et a constaté que la machine avait été endommagée et ouverte de force. La boîte contenant les pièces a été volée. Le montant du préjudice n'a pas encore été établi. La scène a été capturée par une caméra Safe City quelques minutes plus tôt. Une enquête est en cours. Le Molasses Hydrographic Services Bill adopté hier au Parlement. Ce texte vise à renforcer les capacités de l'unité chargée des services hydrographiques afin d'améliorer la cartographie marine et la connaissance des fonds marins mauriciens. En conclusion, le ministre des Terres et du Logement, Shakil Mohamed, a affirmé que cette réforme constitue un maillon essentiel pour éviter de nouveaux naufrages comme ceux du Wakacho et du Saint-Géran. Il a souligné que cet objectif passe aussi par une meilleure coordination entre les différentes autorités, notamment la Mauritius Ports Authority et les gardes-côtes. Une fuite d'huile lourde a été constatée sur un conduit de la société Indian Oil hier après-midi au port. Le volume répandu est estimé à environ 200 litres. L'incident est jugé sans conséquences graves, le port étant déjà préparé pour limiter l'impact de ce type d'incident. Shiv Sivubadut, directeur de l'environnement, explique que 200 litres d'hydrocarbures est l'équivalent d'un baril. Indian Oil a pris ses responsabilités et des travaux de nettoyage ont démarré hier. Et puis en France, 2 sapeurs-pompiers sont décédés hier durant une intervention contre un feu de bâtiment qui s'est déclenché près de l'aéroport de Bordeaux-Mérignac, a annoncé le ministre de l'Intérieur, Laurent Nunez. Voilà, c'est la fin de ce flash. Merci de l'avoir suivi. On se retrouve à 11h.
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0: surpris d'annoncer le décès de Monsieur Jacques Marise. Décès de Monsieur Jacques Marise, âgé de 66 ans. Le convent mortuaire sortira de la chapelle ardente de Mourat à Petite Rivière aujourd'hui à 11h pour se rendre au cimetière de Gébert à Les Salines. Le décès de Madame Sita Ragoubir, âgée de 77 ans, aussi connue sous le nom de Indira. Le convent mortuaire sortira de chez sa belle-sœur, Madame Souni Ragoubir, à Montagne Blanche, aujourd'hui à 11h, pour se rendre à l'incinérateur de Bois Marchand à Terre Rouge. Le décès de Madame Lutchmin Ramdani, née Siounenden, âgée de 82 ans. Le convoi sortira de chez son fils, M. Vikash Ramdani, à route Bassin 4 Bornes, près de la boutique Bicessor, aujourd'hui à 11h30, pour se rendre au crématorium de Gandhi, route Palma 4 Bornes. Le décès de M. Sanjeev Ramjetan, âgé de 50 ans, aussi connu sous le nom de Bob. Le convent mortuaire sortira de son domicile à Latapi Briséverdière aujourd'hui à midi pour se rendre au crématorium de Latapi. Le décès de M. Vira Murugan, âgé de 50 ans. Le convent mortuaire sortira de chez son épouse, Mme Kamini Reshma Murugan, à résidence Satyawati Paidagadu, à Gandhi Road, l'Espérance, quartier militaire, aujourd'hui à 12h30, pour se rendre à l'incinérateur de l'agrément à Saint-Pierre. Le décès de M. Nassim Akbourali, âgé de 70 ans. Le convent mortuaire sortira de chez son épouse, Madame Asha Akbourali, au numéro 38 à Ramgulam Road à Plaine des Papayes, aujourd'hui à 14h, pour se rendre au cimetière de Plaine des Papayes. Décès de M. Jean Laval Lamy, âgé de 65 ans, aussi connu sous le nom de Rival. Le convoi sortira de chez son neveu, M. Louis Dorieux L'Espoir, au numéro B5 à EDC Montagne Blanche, aujourd'hui à 14h, pour se rendre à la chapelle de Saint-Joseph à Montagne Blanche et de là au cimetière de Trois-Îlots à Olivia. Un décès de M. Louis Bertrand Marie, âgé de 76 ans. Le convoi sortira de chez son gendre, M. Louis Georgie Lakmal, à route Robinson-Curpip, aujourd'hui à 13h, pour se rendre à la chapelle de Sainte-Thérèse de l'Enfant Jésus à Olivia, et de là au cimetière de Trois-Îlots à Olivia. Et le décès de M. Diraj Ramdani, habitant au numéro 23 Dr. Piaru Street à Stanley-Rosil, âgé de 55 ans. Le convoi sortira de la chapelle ardente de Mourat, route Royale Petite Rivière, aujourd'hui à 13h pour se rendre à l'incinérateur de Camp-le-Vieux. À toutes ces familles endeuillées, Radio One présente ses plus vives sympathies.
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1: Bonjour à vous, chers auditeurs et internautes. Bienvenue dans Podem, Prends Diabète en main. Émission conçue par Jean-Marie Richard et animée par moi-même, Rama Yassapa. 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Et à la régie, ce matin, nous avons Kingsley. Le diabète est une maladie chronique qui ne se résume pas à un simple taux de sucre dans le sang. Aujourd'hui, grâce au progrès de la médecine et à une meilleure compréhension de la maladie, il est possible de vivre longtemps, activement et en bonne santé avec le diabète. Mais cela demande une vision à long terme. Chaque repas équilibré, chaque promenade, chaque médicament pris correctement, chaque consultation médicale représente un véritable investissement dans votre avenir. Le meilleur moment pour prévenir les complications du diabète n'est pas lorsque les premiers symptômes apparaissent, c'est aujourd'hui. Quels sont les 5 piliers qui permettent de vivre mieux avec le diabète? Quels organes devons-nous protéger tout au long de notre vie? Quels sont les nouveaux traitements qui révolutionnent aujourd'hui la prise en charge du diabète? Et surtout, comment devenir acteur de sa propre santé? Pour répondre à toutes ces questions, nous avons le plaisir d'accueillir à nouveau le docteur Ridwan Saleh Mohamed, consultant en endocrinologie et diabète. Docteur, bonjour et bienvenue d'avoir accepté une nouvelle fois notre invitation.
2: Bonjour Rama, merci pour l'invitement à nouveau et bien content là.
1: Alors docteur, vous trouvez comment dire qu'il y a des années fans club de docteur Saleh Mohamed, vu la quantité d'appels que la réception il continuait à gagner après l'émission de la dernière fois?
2: Nous a causé une affaire très importante, nous fait du travail. Après, si du monde là content, si tout le monde a un rôle, nous revenons.
1: Ben, justement, où tu dis la dernière fois, vraiment, nous guettons un petit coup de si pas, nous avons fait une deuxième émission, ben là, votre présence aujourd'hui, c'est la preuve que beaucoup de personnes ont réagi positivement, bien apprécié votre présence la dernière fois. C'est pourquoi, aujourd'hui, épisode 2, peut-être, vous souhaitez ou pas accepter l'épisode 3 bientôt.
2: Nous guettons ça. Nous rentre dans le sujet qui est très intéressant. Sa question là, sa introduction d'une donnée là, l'épée de moi, comment dire, en la vie en dimoun là. Quand on fait gagner le diabète là, ben, dimoun là, qui connaît le diabète là? Les pense disent que même là, tu me dis ça de ton introduction, je suis bien content. Tu dis, c'est pas juste le sucre. Parce qu'il a tout ça ban organes là, tout ça, ben, les autres parties diabète là, qui viennent très important.
1: Exactement.
2: Et là, me demande, moi, c'est que, comment nous gagnons, tout auditeur peut écouter, commencement, même là. Nous disons, ben, dix mounes qui peut écouter nous là, la pointe, c'est que, n'est que penser. Diabète. Qu'est-ce qu'il fait au penser? Nous ne disons pas penser ce d'ici. Et ça qui me connaît, dix mounes la pensée. On peut penser, il commence à penser. Et il finit dire, quel problème, moi, pas le gagner, ça? Crise cardiaque? Dialyse? Amputation, là, ça pense qu'il y a une gagne là, moi, tu as compté au god, ça, d'où la tête d'un ticket là. Parce que moi, je me servis à ce moment-là pour dire où, nous, parce que ça se lit les histoires, petit chaperon rouge là. Okay. Tu peux, petit chaperon rouge, il saute sur la case, il connaît, il n'y a pas que grand-mère.
1: Vous connaissez le loutou là-dedans là?
2: Ben oui, nous, il y a deux chemins où vous en prenez. Un tranquille ou à côté de grand-mère tranquille. Ou bien, passe par la forêt. La forêt là, on guette un petit fruit rouge là au chemin là, ou peut-être dans la forêt. Mais c'est ça moment là, mon vie, comment dire, prends ça l'opportunité. On dit, mais ça chemin qui est dans sa petit fruit rouge là, là même les loups bêtent à nous. Et nous, beaucoup de ce moment les loups là aussi, dans sa émission, on espérait, parce que sa outline qui t'a donné là, bien joli là, mais nous reprenons un petit coup.
1: Très bien.
2: Sérieusement, nous pouvons dire, Dimoun, qu'il y a amputation les pieds. Pégain man problème grave à cause de pas occupe de la santé et l'une cause diabète là, c'est là qu'il m'a envie commencer sa conversation là.
1: Très bien. Donc docteur, ça veut dire quand nous cause prépare l'avenir, il y a beaucoup de monde croit que chaque décision qu'il y prend aujourd'hui pourrait avoir l'effet sur la santé dans 10 ans ou soit dans 20 ans après.
2: Impressionnant. Comment me trouve du monde qui a 10 ans, 20 ans diabète, 30 ans diabète qui a des extrêmes. Elle est en bonne santé et l'autre là, en tout cas, elle a des problèmes. Et là, sale idée là, c'est nous capables de vivre une longue vie en bonne santé, même avec diabète, si nous prenons compte de la santé.
1: Mais justement, d'où votre présence ce mercredi matin pour expliquer un petit peu, nous, mon auditeur, nous, mon internaute, comment nous capables de vivre avec le diabète tout en restant en guillemets, allons dire, en bonne santé pour qu'ils nous gagnent la vie normale.
2: Allez, nous causons les, en, comment dire, ça, ben, pilier fondation d'une bonne santé avec diabète. Et mon premier idée là, c'est comme tu moi j'écoute ça la semaine dernière, tu es un diététicien, tu viens de causer, l'alimentation.
1: Yovan Ivirapen, exactement.
2: L'alimentation, ça forme partie, nous, ben, pilier de construction, pas oublié, ben, pilier là, il fait, la carte, pas mon dis ça, pilier, na toi aussi, na mirage, si vous ajoutez, mais pilier là, nous gagnons les fondations là, solides, les rester, d'après coup de vent, tout vini, les rester. Alors, l'alimentation, qui nous peut causer, nous disons, ben, dis-moi, qui peut n'a diabète, peut écouter nous là. Qui nous besoin? Nous besoin un plat, nous disons, en grosso modo, hein, un tiers, ou bien, aux protéines, c'est-à-dire, ben, la viande, poule, etc. Un tiers, ouais, légumes, ça, fibres, etc. Et un tiers, ça qui vient, ça, ben, glucides. Le problème, tu peux dire ça, carbohydrates, glucides, là, comment on disait, elle vient d'ici que de l'éco. Fait-il une cause de cinq gros quelque chose à diri, du pain, la farine, ben, pâte, et pommes de terre. Bon, on me dit ça, gros 5, là, là. Ça, vous avez besoin d'un tiers.
1: Dans le contexte mauricien, nous pouvons
2: causer plus. Dans le contexte mauricien, là, là. Nous pouvons dire, un tiers, tout seul, ou l'assiette, les besoins étaient. Ça pointe du monde qui paye un diabète. Pour celui qui a un diabète. Tout simplement, on me dit, faire même plat, là, mais diminuer sa côté glucide, l'intégrité. Et remplace-le, les restes.
1: Par exemple, parce qu'il avec protéines. Un plat. Par exemple, avec protéines.
2: Oui. Et légumes, ou bien, et sa plat, là, reste toujours au même grandeur. On diminue un peu, c'est pas me dire qui chiffre, qui pourcentage, on est juste diminuer l'intégrité.
1: Ok.
2: Parce qu'automatiquement, on gagne moins de cycle dans l'éco.
1: Et tout en gardant la formule de Yovan Ivirapen, chaque élément qui nous met dans le plat, là, il est tout sur le fond du plat.
2: Exactement.
1: Il y en a un qui fait monter le son camarade.
2: Exactement. Il y a une super, façon de voir les choses. Et il est pas sans où la vie n'est en entier, ou peut continuer pareil, ou peut manger même manger quoi, petit cuit. Mais on dit sans un tigit. Sa portion qu'on peut prendre de bande quelque chose qui vous fait du cycle monter un peu plus. L'alimentation, une fondation, mais nous évidemment, un petit plus de légumes, un peu plus de fibres, et pas besoin d'y aller. Si dans l'alimentation, on peut dire, on peut taper une boisson gazeuse bien sucrée, une bouteille, un litre, mais qu'on sa passion là, hein? On peut tout là. L'aime ça. Un litre là, là. Tu sais, il y a un service. Pas prendre un litre d'ici que mettre dans l'école, là. L'école, là, pas bien grave. Même, occupe un ticket d'ici qui rentre là, mais pas bien grave, occupe-le, ou mettre un litre d'ici que mettre là-dedans. Fais un petit attention.
1: Ça veut dire, ça dit mon là, pour lui, il n'est pas peut réaliser, docteur, que ça un litre là, ça un litre d'ici là, moi, appelle un litre d'ici, parce qu'il est en forme de liquide.
2: Mais hein? Oui.
1: Mais qu'il peut mettre dans son école, il pas peut calculer les conséquences, lui.
2: Ouais, et les hommes de service, mon bref service avant analogie, c'est vu la semaine d'avant, là, là, ça, la porte qui peut rouiller, là, qui n'a trop beaucoup d'ici que des hauts. Ben, un seul coup, tant d'ici qu'il vient, qu'est-ce qu'il peut faire avec ça? Un, il n'est pas fait qu'à ouvrir sur la porte, même tellement les rouillés, d'ici que la reste de circulation.
1: Comment nous gênons le jargon? Les couleurs en gaz.
2: Ben oui, les ralentinettes.
1: Ben, juste moi, docteur, beaucoup du monde croit que diabète veut dire, zis et vite disique. Est-ce qu'il ou quoi, qui problème là, c'est zis la vie disique?
2: 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Pas dire, un, zis qu'il y en a un qui en a beaucoup plus, un, là, il y en a bien moins. Là, nous faisons le choix de l'alimentation, de trouver qui peut rentrer dans ce système-là. Et laisse-moi ajouter deuxième partie, là. Parce que, là, nous disons, ben, est-ce qu'il existe d'ici? Ben, qui peut garder la santé bien? Dans une deuxième partie, là, l'activité physique.
1: Ou peut-être deuxième pilier, là?
2: Ben oui, nous rentrons là-dedans, direct. Parce qu'il n'est pas zis, l'alimentation, ou besoin d'activité physique. Qu'est-ce que la porte qui nous peut causer, là, là? Si m'a ouvert, l'IFM, l'IFM, 5 fois. L'IFM, c'est tout ça, là. Mais l'activité physique, là. Qu'il y veut dire, en fin de compte? Et n'a dit, on peut dire, eh, puis, redire, moi, le gym tous les jours. Elle n'a pas dit, ah, nous, on va le monter montagne tous les jours. Il n'est pas vrai. Laisse-nous définir l'activité physique avant. Pour là, du moins, là, comprend qu'il nous peut causer. L'activité physique, nous peut définir, lui, un mouvement continuel pour 10 minutes.
1: Ok.
2: Et moi, pas accepter aucune excuse pour ça, hein. Ou dire, moi, assiser dehors au travail, ou pas avec la bouse du tout, ou faire, ou les pieds bouser, le point des pieds, rebaisser en bas. Pointe des pieds, réveillez en bas, étirez au genou 10 fois, ou faire ça multiples fois, et si vous avez des bouts de pieds dans le encore plus bon.
1: Ça veut dire, docteur, pas gagner droit, moi, insister sur ce mot-là, et n'a prétexte pour dire, moi, pas de gagner le temps, moi, tu dois travailler. Ou peut dire, même si mon père cisez le mot 16 devant mon ordinateur, moi, dresse mon pieds en bas, moi, fais certains mouvements, c'est l'activité physique.
2: Oui, et continuellement pendant 10 minutes. Moi, j'ai continuellement, et nous, dans l'étude, et qu'on est, moi, tu ça, des informes, parce que l'étude à l'appui, qui dit, oh, ça, petit mouvement, et je suis, début dans 16 ans, couple, bon, enfin. Mais moi, parce que même, vieux du monde qui vient dire, moi, aïe, moi, pas capable, moi, c'est un bêta. Moi, j'ai été, bouzouli, puis là, 10 à 6ème dans 16 ans, on peut get, qu'on appelle ça là?
1: Bouzouli.
2: Bouzouli, bien, qu'on entend ça jingle, puis rentre là, puis elle dit, ça, parce que nous, pas une créature d'habitude. Attaché qu'à l'habitude. Sur ce point-là, comment tu dis ça, du monde qui perd le travail là? Moi, pas les connais, ou peut prendre le thé, ou peut prendre bis. Si ou peut prendre bis, les temps bon. Arrêtez une bis-top avant, moi, ça, t'y 10 minutes en plus, là. Si les temps gâtés, ou peut prendre bis devant ou la porte, pas fait non, n'y. C'est toi, maman, attends un coup. Si tu veux park ici, là, moi, trouvé un des parkings. Puis prends parking plus loin, là. 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
1: 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Sur Radio 1, il est 10h30.
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0: 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À vous la parole, docteur.
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1: 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Soit pas s'assimiler la forêt, soit pas s'assimiler tranquille là, les à côté de grand-mère.
0: Les petits enfants, ça peut est-ce qu'ils ont envie de passer mes épingles ou bien passer mes aiguilles?
1: Ah oui. Mais imaginez, il y a un petit fruit rouge qui est un peu rouge, puis il ça se fume à la forêt là. Il y a une tentation. Chaque tentation qu'il n'est pas prendre pas vers la forêt, les loups pas pour...

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1: Fait un bilan la santé complet régulièrement, même s'il y croit qu'il tout perd bien.
2: Et une super question ça là, parce que nous causons comment l'été, nous causons ça la dernière fois aussi, ça va un organe qui, comment dire, tranquille, peut gagner ou même peut continuer, ça s'arrête là. 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Et comment nous peut faire ça? C'est qui, Dimon là, il dit, moi, pas senti, non, il veut dire, moi, bien. Il menti, il est pas vrai. C'est Ziski, il est pas senti, non, il veut dire, tout correct, tout super, nous reste dans une bulle, comment dire, extraordinaire. Et puis, pire, là, t'as un coup, là. Ça, Dimon qui peut dire, moi, senti, moi, bien, il est pas checké, là. Il aime souvent, des fois, dire, moi, arrête traitement, là, parce qu'il est bien. 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Nous pas checker nous-mêmes. En plus de ça, nous peut, arrête traitement là. Mais ça t'y guide bénéfice, mais gagne l'osine, arrête-le.
1: Ça veut dire, imagine-toi. Ça veut dire, ça recule qu'il y fait là. Il a causé beaucoup de dégâts plus graves dans, après dans le futur.
2: Exactement. Nous peut suivre ça 10 ans, 20 ans là. Ce sont des dégâts qui nous peut essayer d'éviter en faisant un bilan régulièrement. Garde un check la santé.
1: Docteur, justement, Ndjimouina, vous avez une question, il peut demander. On finit à Bodit à l'heure, mais Dimon a peut demander, beaucoup Dimon t'en cause l'oban piquir qui besoin faire une fois par semaine. Qui ont été et pour qui qualité patient est-ce qu'il s'est adapté?
2: 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Ça piquir une fois par semaine, là, c'est un mot qui peut dire GLP1, là, il m'a dit un médicament depuis 20 ans, cela t'y venir, nous besoin servir comme un piquir malheureusement parce qu'il se formulation comme ça. Il est certainement le diabétique contrôle ce diabète dans des 3 différentes façons. Et moi, nous disons, il y en a une dizaine de façons qu'il travaille, mais des 3 façons qui sont importantes pour qu'il y ait une compréhension directe avec l'effet et les effets secondaires. C'est, lui, ralentir l'estomac. Manger là, c'est un petit peu plus longtemps senti au ventre rempli. Il y avait un message, le cerveau aussi, dire où qui au ventre rempli. Et il y avait un message, le pancréas pour produire insuline d'une façon plus optimale qu'il y a. Et du coup, moi, j'ai besoin de faire attention aussi avec lui. Parce qu'il n'est pas un remède miracle, mais en même temps, il n'est pas fait pour tout le monde, là. Hein?
1: Est-ce qu'il y a un side effect?
2: Mais ce side effect, immédiatement, ça dit qui se, il y a un petit moment, comment dire, 3 burgers après l'autre, choup, il fait passer de l'estomac, puis il a arrêté. Un seul coup, il pèse un coup de frein, puis nous, entrer dans l'estomac, dit, un assez, mon ventre rempli. Deuxième, troisième, il y a assez d'eau, là. Puis tout redrait monter. Alors, et si vous pouvez toucher le pancréas en même temps, peut faire travailler un peu différemment. Mais il y a un encadrement médical qui me tient content. Dis-moi, il y a une évaluation avant qu'il commence. Et d'un coup, change le corps en entier. Pas nécessairement bon. Faut défendre lui doucement. Nous introduire un certain régime. Nous peut introduire la personne en entier. Par compagnie, le traitement là, il y a un traitement qui a indication, il y a sa posologie, il y a sa contre-indication aussi. Certains disent qu'ils ne partent pas de ça jamais. Alors, les autres trouvent ça ban remède là, le réseau média aussi, le ban, tu dis, mais crier fort, là, positif et négatif, hein? Vraiment, il y a positif et négatif, là, il y a du monde qui crie, il y a pas bon du tout pour, il y a extra bon pour. Mais je sais qu'écoute, dis moi même. Ou tout en rond. Nous cause un mythe qui ban du monde ça dit à moi à propos. Vous connaissez tout compte ça partie nous l'émission
1: casse
2: mythe. Comme ça j'avais ça. Un mythe qui ne vient. C'est qui est-ce qui parce qu'il nous cause tellement. Moi pas content qu'on m'a dit du monde sorti depuis écoute sa émission. Il est payé. Il comment dire.
1: Il est effrayé.
2: Dépression tout il vous sorti. Pas ça. Les du monde là dire est-ce qu'il diabète veut dire peine le choix mon boulot dialyse et mon boulot insuline jusqu'à la fin de la vie, il est pas vrai. Il est complètement faux. Parce que si on prend compte de la santé, oublier sa partie.

0: c'est là, oublier sa dialyse là, oublier sa insuline là aussi.
1: Donc, il n'est pas nécessaire, en forme de mythe, pour dire que tout le monde diabétique, un jour, pour finir l'insuline.
0: Non, il n'est pas vrai.
1: Il y a un mythe.
0: Il y a un mythe. Okay. Parce qu'il nous occupe nous la santé, nous servit, nous l'écho, comment les bisins servit, nous garde lui aussi longtemps qu'il nous envie.
1: Docteur, mon deuxième mythe, pour casser, dans nos programmes de casse-miteux, me trop vieux, pour qu'il aste à la moelle sans mon style de vie.
0: Ah, ça, and that's a trick question, là. Réponse là, c'est non.
1: Ça aussi, c'est un mythe.
0: Jamais nous pas trop vieux, mais seulement, parfois, la qualité de vie de Bandi Moon qui est un peu plus vieux, les plus important qu'un chiffre là sur résultat disant. Un chiffre là sur résultat disant, pas plus important que la personne qui est devant moi. Parfois, il y en a du monde, surtout quand, ou du moins, il vient vieux, mm. On peut dire vieux, dans la qualité de vie d'une personne, nous bisons traite ce diabète en rapport avec ça. Ça, résultat disant qu'il ne peut pas accepter point du monde qui a 40 ans, point du monde qui a 60 ans, point du monde qui a 80 ans. Pas nécessairement pareil. Et dans, nous, ben, les protocoles, etc. Je pas mettre un large, là. Je te mettre un dimoun avec ce ban morbidité. Morbidité veut dire, nous disons à dimoun qui arrive, là, point, là, chaise roulante, les papes qui a abusé du tout, les papes qui a pas, les dents douleurs, les autres problèmes. Mm-hmm. Mon papa, il fait l'égal ou plein de tout, ça ne masse.
1: OK.
0: N'est pas possible, il est impossible. Alors, pour chaque personne, un traitement individualisé n'est jamais trop tard. Alors, mon récent, sa réponse, c'est un me dire, un traitement individualisé, pour n'importe qui l'âge qui est là, il n'est pas trop tard. Parce qu'il nous protège les pieds, nous protège les reins, nous protège l'écho, nous améliore qualité de vie, sans compromettre nos contrôles.
1: Donc, cela veut dire que, c'est pourquoi, le patient, il n'est pas capable, base, là, ce qui, son voisin, son camarade peut faire, il a besoin de consulter ce médecin, pour lui gagner un système, un traitement personnalisé.
0: Super. Ce qui nous fait pour ça, chaque patient, il n'est pas nécessairement pareil. Et bien mieux.
1: One size fits all, pas exister.
0: Mm-hmm.
1: Justement, docteur, le temps peut faire défaut. Beaucoup de monde croit qu'il fait un grand changement difficile. Est-ce que c'est un petit changement là, si nous répétons chaque jour, finalement, nous fait une grande différence?
0: Il fait une grande différence. Tout ça qui nous peut faire chaque jour, ça qui nous fait comme bon contrôle, c'est un investissement pour demain, là. Ça, en l'étape. Et du jazzy, comment il était? Plus grand montagne qu'il n'est là. Comment nous faire pour grimper plus grand montagne? En pas à la fois. Prends premier pas là, fais sa premier pas là, ou pour guetter deuxième pas là, pour aussi facile que premier. Après, doucement, nous ne finis pas sentir sa montagne là, vous connaissez aussi.
1: Comment nous dire, en les courses 10 kilomètres, il commence par le premier pas.
0: Oui, voilà.
1: Hein?
0: Le meilleur traitement là, c'est celui qui a continuellement nous garde, nous keep it up, comment nous dire. Et là, nous améliorons les de jour en jour, de semaine en semaine, de mois en mois, et prochaine fois vous faites au bilan, même vous surprendre, vous trouvez comment tout quelque chose peut commencer à améliorer. Prévention, mais un dimoun en entier, c'est pas juste un organe séparé, nous traite la personne en totalité. Dans médecine, on appelle holistic approach.
1: On trouve ce mot
0: approprié, mais ça se lit terme holistic. On en tient, nous payons du monde là. Pour chaque partie, ce l'écho amélioré, on tient du monde là, bien amélioré.
1: Très bien. Docteur, l'émission peut presque tirer à sa fin. Moi, mon dernière question de ma part, après moi, invite tout résumé, après moi, termine l'émission. Si vous avez un zen qui fait qu'apprendre qu'il y a un diabète, qui premier conseil ou quoi, les besoins t'en ont pour faire face à cela à venir?
0: Mon veli dans une celle d'un simple, n'est pas une condamnation. Il y a une condition qui demande l'action. Là, si jamais vous dites une ça, vous faites gagner un diabète, n'est pas une condamnation. Vous connaissez sa picture qui ne fait là, qui, comment dire, pire des maladies. Prends l'action aujourd'hui là, pour protéger une prévention déjà par lui-même.
1: C'est pas la fin du monde.
0: Décide de faire prendre l'action.
1: C'est pas la fin du monde.
0: C'est pas la fin du monde.
1: Docteur, ou dois-moi une émission, l'eau diabetes type 1, pas oublier.
0: Oui, nous regardons ça, nous même un petit recul, nous prend l'eau type 1 là, la prochaine fois.
1: Moi, vite tout, conclure et nous termine l'émission.
0: Alors, prévenir coûte toujours moins que réparer. Et stitching time saves nine. Moi, quand tu nous attends, je ne sais pas comment expliquer comment ça s'applique d'une façon plus directe dans le monde du diabète.
1: Alors, podem, comment nous dire, c'est prendre le diabète en main. Podem signifie également maintenant prévention, ouverture, dépistage, éducation, motivation. Donc aujourd'hui, nous retenons une idée essentielle. Le diabète ne doit pas empêcher de vivre pleinement. Avec un bon accompagnement, une alimentation équilibrée, une activité physique régulière, un traitement adapté et un suivi médical de qualité, il est possible de préserver son cœur, ses reins, ses yeux, ses nerfs et sa qualité de vie pendant de nombreuses années. Le meilleur moment pour protéger son avenir est aujourd'hui. Chaque glycémie bien contrôlée, chaque pas effectué, chaque consultation honorée est un investissement dans votre santé future. Un grand merci encore une fois au Dr Ridouane Saleh Mohamed pour ses précieux conseils et merci à vous, chers auditeurs, pour votre fidélité. Rendez-vous mercredi prochain pour une nouvelle édition de Podem. C'était Ramaya Sapa au micro de Radio One.
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0: Un splendide mercredi à vous, Radio Man, il est 11h. L'heure de s'informer, le flash présenté par Rodney. Pierre-Louis, Rodney, bonjour.
1: Bonjour Miguel, bonjour à tous. Une visite de terrain est en cours sur le tracé de la future autoroute M4 qui reliera Forbach à Bel Air. Le ministre des Infrastructures nationales, Ajay Gunes, est accompagné de représentants de l'Exim Bank pour faire le point sur l'avancement du dossier et les prochaines étapes avant le lancement des travaux. Cette visite intervient au lendemain de la séance parlementaire au cours de laquelle le Premier ministre a réaffirmé que cette nouvelle liaison entre le nord et l'est du pays figure parmi les priorités du gouvernement. Un distributeur automatique de tickets de la Metro Express Limited a été forcé, sa boîte à pièces emportée dans la nuit d'hier à aujourd'hui. Les faits se sont produits vers 1h15 sur le quai numéro 1 de la station de métro de Saint-Louis. Un technicien de Metro Express alerté par le centre de contrôle des opérations s'est rendu sur place et a constaté que la machine avait été endommagée et ouverte de force. La boîte contenant les pièces a été volée. Le montant du préjudice n'a pas encore été établi. Une retraitée de 73 ans habitant Caen, la Serpe Pompralin, a porté plainte contre son petit-fils qu'elle soupçonne d'avoir volé son téléviseur d'une valeur de 15 000 roupies. Il lui aurait demandé de l'argent auparavant pour acheter de la drogue selon la déclaration faite à la police de Pamplemousse. Comme elle a refusé, il l'aurait menacé, l'aurait poussé. La septuagénaire n'a pas été blessée et n'a pas souhaité se faire examiner par un médecin. Elle avait déjà signalé un précédent incident en juin lors duquel son petit-fils l'aurait menacé après lui avoir demandé 2000 roupies. Une enquête est en cours. À l'étranger, alors que l'Union européenne prépare l'annonce d'un 21e paquet de sanctions contre la Russie, un obstacle se dresse à Bruxelles. La Grèce, le gouvernement grec a mis son veto aux mesures visant le transport de gaz naturel liquéfié en provenance de Russie. Athènes veut ainsi protéger les intérêts de certaines compagnies maritimes grecques spécialisées dans ce secteur. Un compromis pourrait toutefois être trouvé ce mercredi lors d'une réunion des représentants permanents des États membres à Bruxelles afin de débloquer l'adoption du nouveau paquet de sanctions. Voilà, c'est la fin de ce flash. Merci de l'avoir suivi. Vous retrouvez tout de suite Miguel pour le club.
0: Merci beaucoup René. Vous reviendrez à midi pour le journal.
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2: Bonjour et quel plaisir de vous retrouver pour le club au menu ce mercredi. La joie d'accueillir Michael Lebon, le chanteur mauricien qui vit en France, sort son nouveau single et vient le présenter dans notre club aujourd'hui. Michael Lebon est actuellement au pays, il vient nous rendre visite dès la première heure de votre magazine. Ne manquez pas ce tête-à-tête, il revient nous voir après 8 ans, c'est dire. Au menu également, un titre très engagé à découvrir et c'est Hilario qui vient nous le présenter. Le chanteur propose Pense-moi donc et s'associe à l'ONG Befrienders pour cette nouveauté musicale. On en parle avec lui et Befrienders en deuxième heure de votre magazine. C'est mercredi, place aux sorties de films et de séries de la semaine avec Luana Lodowska qui vient nous en dire davantage. Et puis le Color Art Center vient nous parler des grands rendez-vous de ces prochaines semaines entre soirée, poésie et reprise de Hamlet. Vous en saurez davantage tout à l'heure. Voilà pour le sommaire du club de ce mercredi. Bon club et Merry Wednesday à vous.

dernière, son nouveau single. D'ailleurs, le clip est dispo aussi depuis quelques jours et on vous le conseille vivement. C'est sur YouTube. Al Checkly, on l'embrasse d'ailleurs, hein, Isa et tout Rodrigue qui nous écoutent en ce moment et qui poursuivent nous, l'Oman réseau, dont nos lives Facebook avec nos invités de ce mercredi. Ils seront là pour partager leur actu et leur collaboration. Ne manquez pas nos belles rencontres en ce mercredi sur Radio 1 dans votre club. Et pour m'accompagner à la technique, Kinsley, et vous l'aurez compris, c'est Miguel au micro jusqu'à 13h. Allez, on se met tout de suite dans le bain. La Mose Zazou nous parle mollet bien comme en bizarre. Il revient nous voir après 8 ans, c'est dire l'événement. Lui, c'est Michael Lebon. Ça donne ceci, écoutez.

0: Michael Lebon ou Michael Lebon, ça dépend. Vous êtes où maintenant, cher Michael? Toujours en France, ça n'a pas
1: toujours
0: changé.
1: Toujours en France, Le Havre.
0: Bonjour.
1: Bonjour Miguel, bonjour à tous les auditeurs, bonjour à tous les auditrices de Red One.
0: Quelle manière?
1: Ah ben je suis mon mari content là. Mari content aujourd'hui parce qu'il voilà, un petit moment qui me vient de Radio One.
0: Déjà, c'est la première fois que vous venez ici.
1: Exactement.
0: Dans ces nouveaux locaux.
1: Oui, tout à fait.
0: Vous avez trouvé facilement?
1: Oui, facilement.
0: Vous avez eu un bon guide,
1: ouais,
0: il paraît.
1: Ouais. mon beau-frère, mon garçon qui l'a même.
0: Liamin Kondiao, comment dire là?
1: Ça même.
0: C'est aillé. Alors, c'est vrai qu'on ne s'est pas vu depuis quoi, 2018?
1: Oui.
0: Quand je vais voir un petit peu dans les archives et les photos. Voilà, hein, il y a des images de 2007, 2018.
1: Oui, on s'était vu, j'avais présenté, je pense, mon deuxième album. Ouais. Et entre deux, il y a eu des singles qui sont sortis. Mmh. Hein, donc, on a eu l'occasion aussi de faire des interviews sur
0: au téléphone, exactement.
1: Donc pour le coup, voilà, on est toujours dans une continuité, donc c'est ça qui est le plus important.
0: Mais rien ne change le présentiel, et aujourd'hui vous êtes là.
1: Exactement.
0: Et on en profite.
1: Et oui.
0: Surtout, quand on pourrait aller là?
1: Demain.
0: Ah ben voilà, on a gardé le meilleur pour la fin.
1: Oui.
0: Ça c'est sûr. Et
1: demain
0: certain.
1: Je retourne au bout de 15 jours, donc voilà, bien profiter de la famille, surtout du pays.
0: Ouais.
1: Forcément, bien manger, bien faire exercice.
0: Combien de temps on fait à Maurice là?
1: 15 jours.
0: 15 jours. Donc vous avez quand même vécu la canicule en France là.
1: Oui, un petit peu.
0: La première vague, je pense que vous l'avez eu.
1: C'est très très compliqué en ce moment. Oui. Avec le réchauffement climatique là, tu le ressens bien.
0: Ah ben oui.
1: Mais pour le coup, voilà, un petit peu de rafraîchissement ici, c'est top.
0: Ça fait du bien.
1: Exactement.
0: En tout cas, on est content de vous revoir, de vous entendre.
1: Oui.
0: Michael, à l'anglaise.
1: Yes.
0: Là-bas, on n'a pas dit au Michael, c'est moi aussi.
1: Non.
0: Voilà qui dit.
1: Michael, tout ça.
0: Ah, ça amène. Ça amène une partie, moi, Michael. Bon, en même temps, il est très malheureux, là. Ah là, il a. Ceci étant dit, c'est la seule et même personne. Souvenir pour ce titre.
1: Oui.
0: Molé Mama.
1: Oui.
0: Parce qu'on trouve Molé, même à Bandicoot.
1: Oui.
0: Sur nos lives.
1: Mais ça, c'est un morceau qui a baigné mon enfance.
0: Ouais.
1: Parce que depuis son enfant, moi, dans Sega.
0: Mais
1: Molé, c'est toujours ça. Mon grand-mère qui t'y met sa santé là.
0: Ok.
1: Et ça, il reste dans moi la tête. Puis
0: donc c'est important pour ou peut-être une évidence même de la revisiter à votre sauce à un moment donné.
1: Voilà, exactement. Donc j'ai refait ça un petit peu, donc il a bien fonctionné d'ailleurs. Donc je suis plutôt très content.
0: Ouais.
1: Et non, c'est plutôt une bonne chose de pouvoir reprendre certaines musiques locales qui ont marqué aussi les Mauriciens.
0: Alors Michael est en France, vous l'aurez compris. Là, il est en visite à Maurice. Il vient nous voir. La musique, quelle place ça a dans votre vie au jour d'aujourd'hui? Est-ce que vous êtes artiste à plein temps?
1: Non.
0: C'est en part-time, comment ça se passe pour vous?
1: Non, je suis pas artiste à plein temps, j'ai mon métier.
0: Ouais.
1: Et mais ça prend une place importante aussi parce
0: certes.
1: Que voilà, c'est un travail. Surtout quand on écrit ses chansons, on compose. Voilà, j'ai la chance d'avoir mon studio chez moi, donc je fais tout l'enregistrement. Moi, je travaille aussi en collaboration avec des artistes déjà que je salue. Julien Marius aussi, qui est passé aussi récemment.
0: L'incontournable.
1: Et voilà.
0: Jalex Records.
1: Exactement,
0: ça
1: tout à fait.
0: Là, on fait un gros, gros big up.
1: Donc, on fait, exactement, oui. On fait une collaboration depuis maintenant 2 ans ensemble.
0: Ok.
1: Et donc, voilà, pareil pour ce morceau-là, les 8 côtés, on l'a fait ensemble.
0: Ouais, la nouveauté, on va l'entendre dans pas longtemps.
1: Exactement.
0: Mais avant ça, nous répondons un peu dans un souvenir, nous remettons un peu dans le bain. Si vous avez ouvert au lisier.
1: Oui.
0: Ouvert tous les délais, hein.
1: Oui, ça même. Ouais, tu dis, ben ça, il est sorti en fin 2024, si mes souvenirs sont bons.
0: Et il me semble que ça doit être une des chansons où justement vous êtes intervenu au téléphone et qu'on a partagé avec les auditeurs.
1: Tout à fait.
0: On va remonter le temps et on va écouter ça justement

0: Olivier. Ça, c'était en janvier 2024 et c'est signé Michael Lebon qui est notre invité aujourd'hui. Une anecdote autour de ce titre-là, ou d'Élysée bien ouvert là, hein,
1: Horacio. Oui, non,
0: Horacio Manoudis
1: Day. J'aime beaucoup écrire des chansons d'amour. Ouais. Et c'est vrai que notre histoire un peu avec ma femme, voilà, m'inspire beaucoup.
0: Ok. Elle nous écoute là en ce moment.
1: Oui.
0: Ouais, ça s'appelle comment?
1: Sharon.
0: Ben, on l'embrasse.
1: Oui, on l'embrasse très fort.
0: Va commencer bien à les rouler sur les Sharon, hein.
1: Et non, on a quand même 17 ans de mariage.
0: Ah bah oui.
1: Donc voilà.
0: Félicitations.
1: Merci beaucoup.
0: Parce que c'est pas évident, hein.
1: Non, c'est pas évident. Et voilà, elle m'inspire beaucoup de par son histoire. Et donc pour le coup, j'aime écrire des chansons autour de ça.
0: D'accord. Comment vous procédez l'écriture d'un titre? Ça se passe comment? Et il y a un moment précis où vous asseyez, vous vous dites, allez, là, je dois écrire quelque chose.
1: Non.
0: Ou alors ça vient instinctivement et puis on note les petits bouts à gauche et à droite.
1: Non, en fait, les idées sont simples. Ils me viennent par rapport à l'expérience des gens avec lesquels je vais discuter.
0: Ok.
1: Je vais marcher dans la rue, il y a des choses qui vont m'inspirer, qui vont me venir tout de suite dessus. L'expérience des gens.
0: Ouais.
1: À partir de là, voilà, je rentre chez moi dans mon studio, j'ai une mélodie dans ma tête, je rentre juste sur mon téléphone, après je rentre dans mon studio, j'écris.
0: Alors, le texte vient avant, la mélodie après, ou inversement, ou ça dépend de la chanson?
1: Ça dépend.
0: Ok.
1: Ouais, ça dépend de la
0: chanson. Il n'y a pas de modus operandi fixe?
1: Non, pas du tout.
0: Voilà. Ok. À l'instinct, au feeling.
1: À l'instinct, au feeling.
0: Et justement, Lévé Dibouté, comment est né ce titre-là?
1: Alors,
0: la nouveauté.
1: Exactement. Hein, la nouveauté. Ben ça, c'est une Sega ambiance.
0: Ouais.
1: Et Lévé Dibouté, en fait, c'est ce que représente un petit peu le Sega pour moi et surtout depuis mon enfance.
0: D'accord.
1: Quelle sensation, en fait, quelque part, représente quand j'écoute le Sega Ravan, Sega typique.
0: Quelle émotion ça donne, nous.
1: Exactement. Mmh. Donc et ça depuis qu'il nous enfant.
0: Ouais.
1: Et aujourd'hui, voilà, j'avais envie de tourner un texte autour de ça, forcément autour de l'ambiance, mais ce que représente quelque part Sega Ravan, Trigang, Maravan, Jerrycan. Et quand tout ça ensemble, là, ça fait une marie frisson au moins.
0: Est-ce que l'émotion là, moi, pas connais moi, les multiplier, les grossir, justement, du fait qu'il ou pas vivre à Maurice et qu'il voit l'étranger et ça, ce besoin quelque part de vivre cette émotion là, plus présent qu'en Wendé au Maurice?
1: Oui, je pense tout à fait parce que quelque part, on n'a pas forcément ça. Et à chaque fois que je viens à Maurice, forcément, je retrouve ce sentiment là.
0: Ouais.
1: Et c'est très important pour moi parce que voilà, c'est quand même notre culture, c'est mes origines, c'est mes racines.
0: Ouais.
1: Et voilà. Et puis.
0: Alors pour la petite histoire là, rapidement, vous êtes né ici et puis vous avez bougé pour la France. Comment ça s'est passé?
1: Non, je suis.
0: Votre histoire à vous.
1: En fait, c'est simple. Je suis né en France.
0: Ouais.
1: Mon père est mauricien. Ma mère est française.
0: D'accord.
1: Voilà.
0: Et mais vous parliez créole à la maison?
1: Oui.
0: Enfin, le papa, il parlait créole.
1: Oui,
0: comment ça
1: se passe? En plus avec mes.
0: Dans le mauricien, en précis.
1: Oui, bien sûr. En plus avec ma grand-mère. Parce que ma grand-mère aussi est en France.
0: Ok.
1: Elle était Maurice.
0: Donc c'est elle qui gardait un petit peu le flambeau là finalement.
1: Oui, tout à fait.
0: Mais est-ce que pour vous c'était nécessaire, c'est un besoin de justement connaître cette partie-là de vous?
1: Exactement, je suis très proche de mes origines, de ma culture.
0: Parce que tu vas venir à la France, on fait l'autre affaire, l'autre style, la musique.
1: Exactement, non, j'ai voulu... Après oui, je pourrais faire du zouk, du reggae, du comme ça. Mais non, j'ai voulu faire du Sega parce que c'est ce qui me touche le plus en fait quelque part. Et voilà, j'ai mon fils qui est en train de grandir. Et qui garde aussi ces valeurs-là.
0: Au cause créole avec lui?
1: Oui, on essaie.
0: Essayez?
1: Oui, on essaie.
0: J'imagine, c'est pas évident. Parce que,
1: Non.
0: Vous vivez dans un contexte où, une société française, ça reste une société française.
1: Oui.
0: Mais à la maison...
1: Oui, mais ma femme est mauricienne, donc...
0: D'accord.
1: Facilite.
0: On voulait en savoir davantage. Maintenant, on sait.
1: Bien sûr.
0: Là, nous, quand vous en faites bien, à la Ila. Nous, à l'écoute, ça, Lévé Dibouté.
1: Lévé Dibouté.
0: Vous pouvez lever, vous Dibouté, vous sentez, vous dansez, vous nous là.
1: Lévé, dansez, let's go.
0: Et vous suivez tout ça en live sur Radio 1, en exclu dans votre club. Lévé Dibouté, Michael Lebon.

0: Dibouté, Michael Lebon, c'est la nouveauté. Ça vous a pris combien de temps pour la confectionner, ce titre-là?
1: Oh, ça m'a mis après, parce qu'il faut mixage et autres. Je pense qu'en termes d'écriture, ouais, il a fallu bien au moins 4 semaines.
0: 4 semaines, pratiquement
1: oui.
0: Un mois, quoi.
1: Oui, pratiquement ouais. Un mois. Oui.
0: Bravo, et bien travaillé.
1: Merci beaucoup.
0: Alors vous l'avez enregistré en France, vous l'avez enregistré à Maurice, comment ça s'est passé?
1: Non,
0: pour ce titre?
1: Tout s'est fait là-bas.
0: Okay.
1: Tout s'est fait en France, en collaboration encore une fois avec Julien.
0: Ouais.
1: Marius, donc c'est lui derrière, qui est derrière les manettes du mixage et autres.
0: Mm-hmm.
1: Et donc le clip a été réalisé vendredi.
0: Ok.
1: Donc il y aura un teaser qui sera sorti là cet après-midi.
0: Très bien.
1: Et le clip dans la semaine.
0: Ok, donc il a été tourné,
1: voilà.
0: C'est en boîte, et ça se travaille.
1: Exactement.
0: Mais bon, Nancy Monchot, vous pouvez arrêter les réseaux sociaux dans pas longtemps, là.
1: Voilà, exactement. Cet après-midi, le teaser sera dispo.
0: Bon, c'était important de le tourner à Maurice, j'imagine,
1: Mais oui, bien sûr, avec voilà. Le cadre et tout. Donc, on utilise vraiment l'essentiel de Maurice pour justement montrer sa bande Zimaz, là. Et donc, voilà, non, je suis content.
0: Vous êtes content?
1: Oui, je suis très content. Okay. J'ai pas encore vu le résultat seulement.
0: Ouais. Non, mais pour ce qui a peut-être été fait.
1: Mais oui, on travaille. Voilà, on travaille toujours avec des bonnes personnes.
0: Qu'est-ce qu'on peut spoiler là? Qu'est-ce qu'on peut dire sur ce fameux clip?
1: Eh ben, on croise les doigts pour que ça fonctionne, tout simplement. Non, je pense que comme tous les artistes.
0: Déjà, pour commencer.
1: Voilà, pour commencer. Et puis après, voilà, le maximum de partage.
0: Vous l'avez tourné où? Est-ce qu'on peut savoir?
1: Bien
0: il y a
1: sûr.
0: Un lieu précis.
1: Oui, ça a été tourné à Flic en Flac.
0: À Flic en Flac.
1: À Flic en Flac. On a ciblé plusieurs lieux.
0: Mm-hmm.
1: Et donc voilà, on a tourné principalement là-bas, mais.
0: Okay.
1: Allez, pas plus. C'est à découvrir.
0: C'est déjà beaucoup, donc merci pour ça. Et le reste est à découvrir.
1: Exactement.
0: En image, dès que ça sortira. Vous êtes présent sur les réseaux, comment
1: sur les réseaux, sur TikTok, sur Facebook, sur Instagram, Michael Lebon, tout simplement.
0: Très bien.
1: Mais vous pouvez me trouver à tout moment. On peut discuter, échanger ensemble sans problème.
0: Allez, ben c'est génial. En tout cas, Michael, vous avez fait un long chemin pour venir nous retrouver.
1: Oui.
0: Après 8 ans. C'est
1: après
0: fou.
1: 8 ans.
0: Ben, on vous garde encore un petit peu pour en savoir davantage.
1: Merci
0: beaucoup.
1: Parce
0: qu'il en vivait à faire encore un peu plus, là. Donc, attendez, tu m'as nous rejoindre. Pour le cas à cause encore un peu long, ça, lever, débouter là. Et bien sûr, parler des projets. Il y en a certainement qui arrivent. Les prestations à Maurice, on ne sait jamais. Affaire à suivre. On se retrouve après ça.
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0: Excellent mercredi à vous, Radio 1, 11h30.
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0: Mauricien, franco-mauricien, et il est à Maurice en ce moment parce que ça m'a une racine importante pour lui. Li sente ses gars, li content ça, et le clip a été tourné et sortira dans pas longtemps là, donc il faudra le suivre sur ses réseaux. Vous êtes très présent sur les réseaux sociaux,
1: oui,
0: Michael Lebon.
1: Je pense que c'est important d'être toujours dans l'actualité.
0: Ouais.
1: Voilà, utiliser les réseaux, ça fait
0: c'est un outil,
1: un petit peu du jeu quoi.
0: Mmh.
1: Donc oui, c'est un outil tout à fait, et donc voilà,
0: alors vous êtes plus
1: de véhiculer les messages pour les autres, c'est plus important.
0: C'est une histoire de génération, mais vous êtes plus Facebook, Insta ou TikTok, c'est quoi votre délire à vous?
1: Oh, bon, on essaye d'être un peu sur les trois en fait, parce que c'est vrai qu'on a démarré sur Facebook,
0: ouais.
1: Insta qui était arrivé, puis TikTok par la suite. Et donc pour le coup non, il faut être en avant sur son temps, et puis faire des en sorte pour que ça fonctionne sur les trois réseaux.
0: Alors, vous gérez tout seul ou vous faites aider pour ça?
1: Non, ça va, j'ai mon fils qui est dedans, pour le coup. Et donc,
0: ouais.
1: c'est lui un petit peu qui pilote tout ce qui est TikTok, l'image, le montage vidéo, okay. Et autres.
0: Ouais, ouais.
1: Donc, je lui laisse cette partie-là d'une, parce que ça va plus vite.
0: Pas loin. Comment il s'appelle votre fiston, là?
1: Ewen.
0: Qui a bien grandi.
1: Hein, oui.
0: J'ai en mémoire des enfants, des tout petits.
1: Oui, quand il était
0: ils ont bien grandi, hein, depuis.
1: Ouais, il a bien poussé. Et non, c'est lui qui pilote un peu tout ça, donc comme ça va, voilà, il maîtrise son outil,
0: ouais.
1: Ça va plus vite, et puis ça me va, moi.
0: Alors, Mike, je sais que vous chantez pour la diaspora, notamment en France, mais une prestation à Maurice, est-ce que c'est in the pipeline? Est-ce que vous en pensez? Est-ce que vous rêveriez de, je sais pas, faire un concert ici
1: pour les
0: Mauriciens?
1: J'avais déjà fait des concerts ici auparavant,
0: ouais.
1: Pour la sortie de mes premiers albums.
0: Mmh.
1: Et non, mais après, avec le temps, je pense qu'il faut toujours être dans la continuité.
0: Ouais.
1: Et puis, ça va venir avec le temps, voilà. Continuer à travailler, surtout, c'est ça le plus important.
0: Mais vous l'avez en tête, quoi.
1: Oui, bien sûr.
0: Ce projet-là, vous le caressez.
1: Oui.
0: Ah ben, on souhaite que vous le
1: concrétisiez. Merci
0: beaucoup. Concrétisiez.
1: Oui. J'aimerais faire un gros concert à Maurice.
0: Et être la tête d'affiche d'un concert.
1: Oui.
0: Michael Lebon. Donc, voilà,
1: ça viendra avec le temps, tout ça.
0: Qui permet de nous la musique quand même bien loin aussi. Comment réagissent les Français, quand ils entendent le Sega?
1: Non, mais ils aiment bien.
0: Que vous faites surtout.
1: Oui, ils aiment bien. Ça leur fait voyager aussi.
0: Mm-hmm.
1: Donc,
0: parce que les Mauriciens, eux, oui.
1: Oui, ils connaissent
0: bien sûr. Aimer.
1: Oui. Non. Ça leur fait voyager, surtout quand je leur fais écouter un peu ma musique autour de moi, mes collègues, ou les gens. Et, non, ils apprécient.
0: Eh ben, c'est génial. Alors, l'année dernière aussi, il y a eu un titre, Baté de Moravan. Écoute, Kyodia.
1: Ah oui,
0: allez. Il y a un clip aussi pour cette chanson.
1: Ah oui,
0: et on la partage avec vous. À

0: Le Bon, titre sorti en janvier de l'année dernière, en 2025, et c'était peut-être la raison pour laquelle on ne s'était pas croisé.
1: Tout à fait.
0: Parce que le club était en pause au début de l'année, et ben voilà, on se rattrape bien comme il faut aujourd'hui. Vous avez choisi la bonne période pour revenir. Hein.
1: Ah, merci beaucoup, Miguel. Merci.
0: Si tu révines en janvier, t'arrêtes là.
1: Bah oui. Non. Non, mais c'est bien, c'est plus facile cette période-là.
0: Ah ben, on est content. Alors, oui. Profitez un petit peu là de ce séjour mauricien, une bien nana, une bien sortie, une bien amisée.
1: Bien manger, bien profiter, profite la vie, profite famille.
0: Qu'est-ce qu'on fait au compte en manger quand on vit de Maurice? Parce que votre épouse est mauricienne, donc j'imagine que voilà, ça cuisine quand même mauricien en France, mais pensez-y, pas pareil.
1: Non, il y a des choses que j'aime beaucoup. Halim, j'adore.
0: Ok, ouais.
1: J'adore mine bouillie, oreille, j'adore. Après, il y en a beaucoup.
0: Goula pas pareil ici.
1: Ne goula pas pareil. Et c'est pour ça qu'on en profite pour manger au maximum.
0: Mais quand on rentrait, quand on rentre Maurice, premier enfant qui ou rodé, qui ou la bousse rodé, c'est quoi?
1: Moi, c'était Halim.
0: Halim.
1: Ouais.
0: D'accord.
1: Après, dal pourri, rôti, bien sûr. Ouais. Mais Halim.
0: C'est le premier.
1: Ouais,
0: c'est le truc qui vous bise à manger.
1: Ah oui.
0: On est content, on est satisfait.
1: Ah oui.
0: Cette fois-ci.
1: On sait tous les jours au moment d'Halim.
0: Ah, you, fais attention, c'est bon. Pas trop bon.
1: Non, mais.
0: Le trop nuit, dit-on.
1: Oui. Non, mais il faut profiter un petit
0: bonne
1: peu quand même.
0: Parce que... Ouais.
1: Faut profiter au maximum qu'on parle.
0: Ah oui, non, vous faites le plein là, c'est bien.
1: Ah ouais,
0: pour au moins une année quoi.
1: Ah oui, facile.
0: Ouais, tout à fait. En tout cas, mange en livre au four.
1: Merci beaucoup, Miguel.
0: Et on gagne les temps, visiter tout. Une vraie cifre à tous ceux qui ont bien fait là,
1: parce qu'ils ont dit la maison.
0: Là.
1: Exactement, on a réussi à faire tout ce qu'on voulait, même en 15 jours. Hier, on était à l'île aux Bénitiers.
0: Okay.
1: J'adore aussi, pareil. Cadre magnifique. Ils ont refait pas mal de choses d'ailleurs. Donc c'est plutôt une bonne chose. Et on a bien profité. C'est bien éclaté, donc c'est top.
0: Et là, vous terminez en
1: apothéose. La boucle est bouclée.
0: En venant nous rendre visite aujourd'hui. Merci pour ça.
1: En tout cas,
0: cher Michael Le Bon, continuez à faire de la musique.
1: Merci beaucoup.
0: À vivre cette passion,
1: oui.
0: Justement, et de la partager avec le plus grand nombre. On vous rappelle, son actualité, c'est la sortie du single Lévé Dibouté. Le clip sort dans pas longtemps.
1: Le teaser cet après-midi.
0: À Maurice. Et le teaser aujourd'hui, justement. Et on va tapoter quoi sur les réseaux pour vous retrouver?
1: Michael Le Bon sur Facebook.
0: Vous nous veillez tous en fait là?
1: Voilà, exactement. Sur Instagram, sur TikTok. Michael Le Bon, simplement.
0: Ah là, il a. En tout cas, Michael, merci beaucoup d'être venu.
1: Merci à toi, Miguel. Merci beaucoup pour l'accueil. Merci beaucoup de me donner systématiquement un petit peu de temps pour m'exprimer et de partager aussi ma musique. Donc ça, c'est très important et je vous remercie beaucoup.
0: Ah ben, amusez-vous pour cette dernière journée-là.
1: Oui,
0: c'est quoi de prévu aujourd'hui?
1: Eh ben là...
0: Après la radio, il y a quoi là? Le beau-frère vous emmène où là?
1: À la radio, on va faire un petit tour, là, on va promener un petit peu dans pour lui.
0: Ok, ouais.
1: Et je dois gérer aussi...
0: quelques souvenirs, j'imagine.
1: Oui, exactement, gérer aussi l'affaire pour mon clip, là, puis après, c'est bon.
0: Et vous partez quoi? Demain matin, tard, le soir?
1: Ouais, non, demain matin, 9h.
0: Ah, donc ça va être très, très... Vous n'avez pas beaucoup dormi, j'ai l'impression.
1: Non, bien les bonnets.
0: Et le travail reprend quand vous rentrez là en France?
1: Vendredi, direct.
0: Parti à moi!
1: Ouais, direct.
0: Aïe! Mais en même temps, vous aurez des étoiles.
1: Oui,
0: plein la tête et le sein plein les orteils.
1: On s'est bien ressourcé, on a fait ce qu'il fallait et donc à partir de là, voilà, on part prendre le boulot sans problème.
0: C'est génial. En tout cas, je vous souhaite le meilleur pour la suite, à vous et à votre petite famille.
1: Oui.
0: D'ailleurs, un big up au fiston qui a bien grandi depuis la dernière fois.
1: C'est vrai.
0: Au beau-frère et tout du monde qui écoute nous, évidemment.
1: Exactement.
0: Hein?
1: Merci à tous, merci encore, Mickaël.
0: Plaisir.
1: Et merci à tous les auditeurs, auditrices. Pour justement m'avoir écouté sur mon nouveau morceau qui s'appelle Lévé Dibouté. Donc n'hésitez pas à me contacter sur les réseaux si besoin. Ça me ferait un grand plaisir de partager ça avec vous.
0: Alors on se dit quand à quand là? À dans 8 ans, c'est ça?
1: Non,
0: ok, très bien.
1: Peut-être en décembre, janvier, non? Ah non, tu fermes.
0: J'en viens pas là. Et un moment qui m'a gagné pour poser dans sa langue. Vous savez, comme vous, en France, on n'a pas cette période estivale où tout s'arrête et que c'est les grandes vacances, etc. C'est pas dans la culture mauricienne, on ne connaît pas ça.
1: Donc, du coup,
0: quand c'est pendant les fêtes de fin d'année où on arrive à quand même se poser un petit peu parce qu'on a besoin, on n'est pas des machines.
1: Sinon, quand on
0: est créateur de contenu, à un moment donné, il faut bien s'aérer le cerveau pour continuer à créer.
1: Tout à fait.
0: Vous connaissez mieux que moi cette réalité.
1: Oui, mais c'est sûr. Il faut couper, exactement.
0: Allez, je vous embrasse et je vous dis à très
1: merci beaucoup, Miguel.
0: Dans notre club.
1: Bye bye.
0: Pub, météo des plages et on se retrouve juste après avec Louana pour nous parler des sorties ciné de la semaine, séries aussi, ne manquez rien. Il y a de belles choses à découvrir avec elle dans pas longtemps.
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0: Les nouvelles du temps pour ceux qui iront à la plage cet après-midi. Des développements nuageux temporaires attendus sur la partie nord-est de l'île avec des possibilités de pluie. Donc vous êtes prévenus du beau temps ailleurs. Ça, c'est plutôt la bonne nouvelle. Au niveau des températures, les maximales supérieures par environ 2 degrés. Alors comptez entre 27 et 29 degrés sur les régions côtières sur nos côtes. Pour les régions côtières, oui, forcément, hein, sur nos côtes. Pour les maximales, les minimales entre 19 et 21 degrés sur le littoral toujours. Et puis pour le soleil, c'est une minute de gagné encore aujourd'hui. Il ira se coucher à 17h49. Belle journée à vous.
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1: Bonjour Miguel, bonjour tout le monde. Mais tellement sur le bar, bah oui, on se rappelle.
2: Ouais.
1: Ah oui, écoutez, exactement. Et que surtout, quand on
2: séance
1: fait...
2: karaoké, toi.
1: Quand on fait les soirées thématiques,
2: ouais.
1: À cette époque-là, tout le monde s'habillait un peu comme les Coyote Girls.
2: Tout à fait, le petit haut,
1: exactement.
2: Avec le jean taille basse,
1: tout le ventre dehors, et puis bah le petit piercing aussi.
2: Ça a beaucoup changé, ça.
1: C'est une mode qui a perduré.
2: Oui.
1: C'est vrai, comme quoi la mode...
2: C'est adapté, mais qui a perduré.
1: Les années viennent et reviennent, et il y a des modes qui ne...
2: Ça s'en va, et ça revient.
1: Bah oui.
2: Ça fait le... Aujourd'hui... Voilà.
1: Souvenir.
2: Je suis le jukebox aujourd'hui. Loana, ravi de vous retrouver.
1: Moi aussi, Miguel.
2: Sans votre sifflet.
1: Non, écoutez,
2: sifflet,
1: il m'est trempé, donc.
2: Ah, dû pas dire moi.
1: Oui, parce que après, il faut le réserver.
2: Pour dans 4 ans. Non, pour dans 2 ans.
1: 2 ans, l'euro, bien sûr.
2: effectivement. Allez. Parlons cinéma, sorties, surtout ce qui sort sur les plateformes de streaming cette semaine. Le géant. Du streaming sort aujourd'hui même la nouvelle série, ce thriller Elite Force qui promet 8 épisodes sous haute tension, voire adrénaline évidemment.
1: Oui, dans le rôle principal d'ailleurs, le plaisir de retrouver Tomer Sisley.
2: Ok.
1: Largo Winch, on se rappelle de lui, 1 et 2, et ben voilà qu'il est de retour, un peu joufflu je trouve hein, quand même. Et il a pris de l'âge quand aussi, hein, Tomer Sisley. Dans le rôle de David, ouais. David en fait, c'est le chef de section du GIGN,
2: ouais.
1: Après des années de mission, de loyaux services aussi, David est sur le point de quitter le terrain. Voilà, okay. Donc il est temps de prendre sa retraite.
2: Ciao, bye bye.
1: Voilà,
2: ouais, pour une... partir.
1: Exactement, oui, on est d'accord, pour une retraite de longue durée, qui plus est, ce qu'on appelle une joyeuse retraite.
2: Ouais.
1: Mais, forcément, sinon pas typé la série, bien sûr, rien ne va se passer comme prévu. Une pré-retraite un peu chamboulée quand un attentat frappe.
2: Préfet Alévini.
1: L'unité. En fait, il est même pas gagné temps à aller. Hein. Les affaires boudoum doum en place en plein cœur. Il va devoir reprendre la tête de son groupe pour une traque contre l'adversaire. Insaisissable, j'en dis pas plus.
2: Non.
1: Attention, la traque sera intense tout en protégeant Max. Max en fait, c'est le filleul,
2: bah
1: justement de David, il a 25 ans et fraîchement intégré au GIGN.
2: Un extrait de la bande-annonce pour vous.
3: Je vous rappelle notre devise, s'engager pour la vie.
4: Intégrer le GI, c'est intégrer la crème de la crème. Mais c'est pas gratuit.
5: Max, ton père est mort. Et on est tous obligés de vivre avec.
6: Mais tu sais plus quoi faire pour arrêter de t'en vouloir. T'es coupable de rien.
7: Pourquoi t'es là, Max?
8: J'ai dit, c'est mon rêve. Ma place, je l'ai mérité.
9: Le seul qui était avec ton père quand tu es mort, c'est David.
10: C'était le seul avec mon père le jour de son décès. C'est quoi la vérité de la vie?
11: J'ai sous pression. Moi aussi, je suis sous pression. Que ce soit, c'est ce que t'as fait.
2: Attention, les dire. Elite Force, une fiction dans l'univers d'une unité d'intervention prise pour cible. Alors, la série avec le soutien de la véritable unité d'élite de la gendarmerie nationale française, Loana.
1: Oui, ici, le créateur et réalisateur Julien Leclerc a bénéficié du support de la véritable équipe du GIGN. Les acteurs ont pu travailler en étroite collaboration. D'ailleurs, il existe pas mal de vidéos BTS, un peu behind the scenes.
2: Ouais.
1: Et donc, l'unité d'élite pour la préparation physique, le maniement des armes, on en apprend beaucoup aussi, hein, les déplacements et donc les déplacements tactiques et la gestuelle.
2: Ah c'est là, ça donne l'idée. Là.
1: Important.
2: Ah là,
1: bah, oui. Donc, porté par Tomer Sisley dans le rôle de David, je le rappelle, membre d'une unité, de cette unité, pardon, prise pour cible, qui doit choisir entre protéger les siens et aussi préserver un secret personnel.
2: Ok, ça faudra voir le film pour comprendre.
1: Exactement, la série, il y en a 8.
2: La série du mois, ouais.
1: Exactement, 8 épisodes Elite Force, dont une deuxième saison est attendue aussi.
2: Ok, déjà renouvelée.
1: Déjà annoncée, donc c'est déjà disponible dans votre catalogue Netflix depuis 10h ce matin.
2: Et Netflix qui propose aussi là de découvrir ce drame allemand, 23 000 vies, une histoire vraie de sauvetage en mer.
1: Et moi, je vous invite à voir ce film, absolument. Ce film suit des étudiants, ils vont créer l'ONG Jugendrettet.
2: Ok,
1: voilà.
2: C'est de l'allemand. Hein.
1: Oui, tout simplement. En fait, c'est Jugendrettet en 2015, sans aucune expérience maritime, et ses étudiants vont refuser en fait de rester spectateurs, comme tout le monde, face au naufrage des réfugiés en route vers l'Europe. Il y a eu tellement de morts par rapport à ces traversées. Mmh. Ces jeunes possèdent, je disais, zéro expérience du sauvetage maritime. Et

0: Pourtant, ils vont lancer une campagne de financement et participatif, voilà. Et après plusieurs refus, ils vont quand même réussir à récolter l'argent nécessaire pour acheter, déjà à la base, un vieux bateau de pêche. D'accord. Afin d'intervenir en Méditerranée. Et au total, cette ONG va participer, va sauver même 23 000 vies.
1: Allez, un extrait de la bande-annonce pour vous.
2: J'achète un bateau pour aller en Méditerranée secourir les naufragés.
3: Naïf. Trop peu réaliste. Ça ne va rien changer. Tu ne peux pas changer le monde.
2: Mais le monde doit changer. On ne peut pas rester passif comme ça.
3: Jugendrettet. Je trouve que c'est un bon nom. Et je trouve aussi qu'on doit faire quelque chose pour changer le monde.
4: Alors demain, on devrait arriver à 24 000 de quotidien.
5: Dès que vous repérez un truc, vous contactez le capitaine.
3: Il y a un bateau à 10 heures.
6: On se fiche de savoir ce que disent les gardes-côtes ou n'importe quelle autorité. Ce qui compte le plus, c'est de sauver des vies.
7: La chose la plus importante que tu feras de toute ta vie.
8: Je comprends pas pourquoi ils doivent tous venir chez nous.
9: Aider son prochain n'est pas un crime. C'est un acte d'humanité.
1: Ça veut tout dire, hein. 23 000 vies ou lives en anglais, sauvetage en mer, parce que l'humain devrait toujours être mis en avant, être au centre de tout.
0: Oui, exactement. Et ben oui, ce film est avant tout cette histoire, une histoire de travail d'équipe, en fait, Miguel, intense et continue de solidarité. Et au-delà de là, et ce au-delà de la complexité politique, hein, ouais. Parce que beaucoup vont faire barrage par rapport à ce sauvetage aussi. Ouais. Donc 23 000 vies, 23 000 lives. Je vous invite à voir absolument ce film. Je l'ai terminé hier et ça peut intéresser les abonnés Netflix qui adorent par exemple les drames inspirés de faits réels. Mmh. Oui, vous serez servis.
1: C'est plus que jamais d'actualité aussi.
0: Exactement.
1: Hein, les sans-papiers, les tout ça, quoi.
0: Oui. Ouais. Ouais. Donc c'est une belle traversée. Voilà, on va dire ça comme ça.
1: Donc vous l'avez vu.
0: Bon, je l'ai vu.
1: Et vous le recommandez vivement.
0: Oui, et voilà. Je donnerai même parce que c'est une histoire humaine avant toute chose, un 8 sur 10. Mm-hmm. Et ça fait longtemps que j'ai pas donné de score aussi.
1: Justement.
0: Ouais. Donc
1: Mozart jouait au jeu du hasard.
0: 23 000 vies. Donc à voir absolument sur Netflix.
1: Eh ben voilà, en tout cas pour les sorties de cette semaine sur les plateformes et puis les films habituels. Vous savez qu'on a parlé de l'Odyssée la semaine dernière.
0: Oui, bien sûr.
1: Alors il y a eu un petit contretemps de ce qu'on a pu comprendre et lu sur les réseaux et dans les médias.
0: De par justement donc rapport au film qui est le premier film du 7e art à être filmé en pellicule de 70 mm IMAX bien sûr, ce qui fait que l'image elle est beaucoup plus horizontale et beaucoup plus large et
1: donc pas adapté pour les salles ici.
0: Pas adapté pour les salles un peu partout dans le monde, il y a que 42 salles dans le monde entier qui sont adaptées justement pour l'IMAX 70 mm.
1: Mais bon, ils ont remédié à la situation et puis entre-temps M-Ciné propose depuis lundi.
0: Oui, voilà.
1: Donc le film là c'est bon, c'est fait, vous pouvez le voir.
0: Vous aurez toutes les précisions donc sur Facebook, la page de M-Ciné par rapport aux séances et aux horaires, les dates aussi. Et attention
1: Attention.
0: À savoir que le film quand même, vu qu'on n'est pas en IMAX et projection IMAX, on risque d'avoir, on risque de manquer peut-être les deux extrémités du film, des images. Ça fait beaucoup jaser sur les réseaux. Il n'y a pas que chez nous, les amis. Il n'y a pas qu'à Maurice.
1: Ouais,
0: c'est partout dans le monde. Mm-hmm. J'ai des amis donc qui iront en Afrique du Sud pour essayer d'aller voir le film. En Inde aussi. Donc c'est en 70 IMAX millimètres, 70 millimètres en IMAX. Donc 42. Vous imaginez, il n'y a que 42. Hein. 42 salles de cinéma dans le monde entier qui projettent justement l'Odyssée comme il se doit, As, Intended Pie et Christopher Nolan.
1: Et le mot de la fin, Luana, vous dites ?
0: Bon film.
1: Voilà. En tout cas, merci pour toutes ces précisions.
0: Un plaisir, Miguel.
1: On se retrouve la semaine prochaine pour d'autres sorties. Araignée ?
0: Oui.
1: Araignée.
0: Oh oui. Spider-Man. Spider-Man.
1: Alors, à sortir les tenues. Quoi que j'ai pris un peu d'avance.
0: Ouais, oui, pourquoi pas. Puis-je venir dans ma combinaison, Miguel ?
1: Vous faites comme bon vous semble.
0: Très bien.
1: Vous êtes ici chez vous ? Merci Loana.
0: Un plaisir Miguel.
1: Et à demain matin pour le Wake Up Show à partir de 6h avec votre jeu phare 60 secondes chrono. On s'écoute encore un petit peu de Leanne Rimes avant d'accueillir Rodney Pierre-Louis pour nous livrer l'actualité de ce midi. En deuxième heure, on se retrouvera avec Hilario qui sort son nouveau single Pense-moi. Il s'associe à l'ONG Befrienders pour ce projet en particulier. On en saura davantage avec le tandem qui va nous retrouver aujourd'hui. Et puis on vous parlera aussi du Coda Art Center et de toute son actualité pour les jours et semaines qui viennent entre soirée poésie et la reprise d'Hamlet. Nous serons servis.

0: agréable mercredi à vous, Radio One, il est midi. Et c'est l'heure de s'informer, place au journal présenté par Rodney, Pierre-Louis Rodney, bonjour.
1: Bonjour Miguel, bonjour à tous.
0: Les titres de cette édition.
1: Prime pour les ouvriers étrangers portés disparus. Réage tout condamne la vulgarisation d'une chasse à l'homme. Il affirme qu'un encadrement légal est plus que jamais nécessaire pour éviter les dérives. Un avocat en provenance de Bombay interpellé avec 4 poulias de Gandia et des feuilles à rouler à l'aéroport. Le stock se trouvait dans la valise qu'il avait égarée. Séquestré, battu et menacé avec une arme à feu, un skipper affirme que ses ravisseurs voulaient le contraindre à transporter de la drogue. Il réussit à s'échapper après avoir promis de verser 300 000 roupies. Politique, meeting de Pravin Jugnauth à Centre de Flak mercredi prochain. Le MSM a bien choisi son timing selon l'observateur politique Jocelyn Chanlao. Et puis guerre au Moyen-Orient, les États-Unis refusent de reprendre les pourparlers avec l'Iran. Vous avez là un aperçu de votre édition de la mi-journée. Nous passons au développement de ce journal. Le recrutement des travailleurs étrangers a encore été parmi les sujets abordés lors des travaux parlementaires hier. Si le ministre du Travail, Reza Houtim, a fait état d'un manque accru de main-d'œuvre paralysant plusieurs secteurs, parmi lesquels le secteur agricole, des publications de plus en plus courantes aux allures de chasse aux travailleurs étrangers circulent librement. Des primes allant jusqu'à 25 000 roupies sont promises pour toute information permettant leur capture et leur restitution à l'employeur, un phénomène vulgarisé qui nécessite un meilleur encadrement légal selon Réa Chetou, qui affirme le président de la Confédération des travailleurs des secteurs publics et privés. Il est au micro de Nicoletta Estasi Sandian.
2: Comment nous la loi capable de tenir comme ça, qui vous permet de prix l'eau de travailler étranger, qui permet toute la vie en danger. Moi, je pensais qu'il pourrait y avoir une urgence dans un amendement de la loi pour justement empêcher sa pratique-là, mais nous ne trouvons rien qu'il faire.
1: Un avocat de 29 ans et habitant Coromandel a été interpellé par des membres de l'ADSU de douaniers dans la mi-journée d'hier relativement à la présence de 4 poulias de Gandia et de feuilles à rouler dans sa valise qu'il avait égarée. Il avait débarqué la veille d'un vol d'Air India en provenance de Mumbai, anciennement connu comme Bombay. La drogue était disséminée dans 4 tubes cylindriques. Les douaniers et les policiers ont également mis la main sur 28 feuilles à rouler, 22 filtres. Une perquisition à son domicile n'a rien donné. Il a été libéré sur parole. Comme je vous le disais en titre, un skipper de 28 ans affirme avoir été enlevé, agressé et menacé avec une arme à feu par plusieurs individus entre lundi soir et hier matin. Les faits auraient débuté à son domicile à Palma, 4 bornes. Lors, selon sa plainte, plutôt, deux hommes qu'il connaît se seraient présentés chez lui avant de le contraindre à monter dans une BMW noire où se trouvaient déjà 3 autres individus. Il affirme avoir été roué de coups durant le trajet jusqu'à Bain-des-Dames où ses ravisseurs lui auraient ordonné de transporter de la drogue. Face à son refus, il lui aurait arraché son téléphone portable avant de l'emmener à Montagne Jaco, à Pointe-aux-Sables. Des suspects auraient alors exhibé des pistolets et l'un d'eux aurait tiré 2 coups de feu en l'air pour le menacer. L'homme affirme avoir obtenu sa libération en promettant de verser 300 000 roupies avant de réussir à s'enfuir une fois de retour à son domicile. Blessé, il a reçu des soins à l'hôpital de Candos. Steve Gobou, 28 ans, un habitant de Cité Barclay Beaubassin, a été admis dans une clinique privée à réduit aux petites heures de ce mercredi après avoir été blessé par balle à l'avant-bras gauche. La victime est connue comme des services de police pour des délits de drogue. Les circonstances de cette fusillade demeurent pour l'heure inconnues. La police n'a pas encore été en mesure d'interroger la victime. Depuis 2016, Maurice a perdu sa deuxième place à l'Ibrahim Index of African Governance, publié la semaine dernière. Le pays a laissé échapper 3,8 points selon l'indice et se retrouve ainsi à la troisième position. Le document évalue l'efficacité des dispositifs de lutte contre la corruption au sein du gouvernement, de l'administration publique et du secteur privé dans les pays africains. Le Rwanda occupe la première place du classement en matière de lutte contre la corruption avec un score de 76,6 en 2025 et une progression de 2,6 points sur la décennie. Parallèlement, les Seychelles ont réalisé des progrès spectaculaires, gagnant 26,3 points et 12 places au classement, soit la plus forte progression enregistrée par un pays. Laura Jay Mangold, directrice générale par intérim de Transparency Mauritius, pense qu'il faut une véritable volonté politique pour inverser la tendance négative de Maurice dans les récents indices liés à la corruption. En 10 ans, Maurice a perdu sa deuxième place du Ibrahim Index of African Governance, récemment publié. Selon elle, il faut un véritable élan de changement avec davantage d'indépendance pour les institutions publiques telles que la police, la Financial Crimes Commission, des nouvelles lois dont l'accès à l'information, le financement des partis politiques, entre autres, doivent être introduites, ajoute-t-elle. Elle est en faveur d'une stratégie nationale viable, faisable et génératrice de résultats probants. Laura Jaimangal est au micro de Vijayan Ayasami.
3: Qui Maurice va encore une fois payer diminuer ça ban indice là et ça l'image de pair avec tous les indices internationaux qu'il nous fait trouver ces derniers temps, que ce soit l'indice de perception de corruption de Transparency International côté nous un score de 48 sur 100, si nous guette Afrobarometer, si nous guette le governance index même de Mo Ibrahim côté nous premier pendant 10 ans, c'est nous deuxième là maintenant sur anticorruption, nous deuxième, nous fin troisième. Donc nous fin trouver que tous ces indices là à la même chose. Nous pas finir une stratégie nationale ou une stratégie qui finit fonctionner au-delà de ces 10 ans.
1: Les grandes manœuvres politiques se mettent souvent en branle à 2 à 3 ans avant la prochaine joute électorale. Laminé au scrutin du 10 novembre 2024, le mouvement socialiste militant de Pravin Jugnauth tiendra son tout premier meeting le mercredi 29 juillet prochain au centre de Flak. L'ex-premier ministre a bien choisi son timing selon l'observateur politique Jocelyn Chenlao, notamment avec la tentative désastreuse de réformer les pensions par le gouvernement de l'Alliance du changement. À travers le slogan du meeting, Pravin est une seule parole. Le Parti Soleil cherche également à comparer la personnalité de son leader avec celle de Navin Ramgoolam. Jocelyn Chenlao est au micro de Velmounia.
4: Pravin Jugnauth vient faire ce retour, la synthèse, c'est le moment neutre. Mais là, le moment est propice parce qu'il a l'Alliance du changement, il a même été la désillusion. Le Premier ministre lui-même, sa popularité, il est branlé avec la question des pensions. Et ensuite de ça, il a aussi ben, les autres qui commencent à agiter, parce qu'il a une très grande colère, un très grand mécontentement au sein de la population. Pensez là, nous trouvons le moment propice, il vient avec ce slogan qui se disait par au sacré, par au délai.
1: TikTok, AliExpress ou encore Temu, la fièvre de l'e-commerce semble avoir gagné les consommateurs mauriciens. À Port-Louis comme à Coeur-Pipe, les commerces des principales artères sont confrontés à un même phénomène, une baisse de fréquentation. De plus en plus de Mauriciens privilégient les achats en ligne, ce qui impacte lourdement les magasins. Cette tendance s'explique par les contraintes budgétaires, la recherche du meilleur rapport qualité-prix ou encore par des préférences personnelles. Écoutez ce reportage de Nicoletta Estasis.
5: Naya de la Gen Z s'est facilement laissée tenter par le commerce en ligne, en cause un grand choix et des produits à petit prix.
6: Définitivement achat en ligne parce que c'est vrai qu'ils vous entendent, mais c'est beaucoup plus pratique. Et aussi sur le côté prix, parce que même de base, on dit 2 fois, 3 fois plus cher que chez Timo. Là, il nous fait rentrer là. Mauvais jelly à 350 roupies, là, l'aise, mais on est ici, qui nous cargue à dépenser 50 roupies. Et pourtant, ça, c'est supposé être magasin pour moi, c'est ça.
5: Un avis que partage Parima, comptable et mère de famille. Les plateformes telles que Temu correspondent parfaitement à la gestion de son emploi du temps déjà très chargé.
7: C'est plus en ligne, c'est plus facile parce qu'avec boulot, tout ça, c'est les temps, c'est beaucoup plus simple.
5: Adepte des plateformes de l'e-commerce, Pistel se plaint des frais de douane qui ne cessent d'augmenter.
8: On est qui surprise de vous gagner maintenant quand nous pouvons acheter en ligne. Et là, apparemment, il y a une taxe ou une chose douanière, je ne sais pas, 250 roupies. Pour colis, pas trop connaît comment ça peut passer.
5: Ezal, vendeur de prêt-à-porter, est très critique vis-à-vis des plateformes en ligne qui les considèrent comme une menace directe pour les commerces traditionnels.
9: Acheter en ligne, je n'ai pas mené le magasin. Je gagne en ligne plus facile, je recherche de la case, je gagne quelque chose. Plus aller, plus moins.
5: Les plateformes en ligne permettent à de nombreux consommateurs de réaliser des économies tout en accédant à un plus large éventail de produits. Elles représentent néanmoins un défi de taille pour les commerçants locaux qui tentent tant bien que mal d'attirer une clientèle plus que jamais affectée par le coût de la vie. Les commerçants mauriciens, tous secteurs confondus, doivent désormais faire face à une concurrence qui bénéficie de coûts de production nettement inférieurs. Naya de la Gen Z s'est facilement laissée tenter par le commerce en ligne, en cause un grand.
0: Et pour la suite de ce journal, Rodney, les États-Unis refusent de reprendre les pourparlers avec l'Iran.
1: Effectivement, alors que les États-Unis frappent l'Iran pour la 11e nuit consécutive et que Téhéran étend son offensive contre les États-Unis, les États du Golfe plutôt, le Pakistan a intensifié ses efforts diplomatiques pour tenter de sauver l'accord intérimaire entre les deux camps après son effondrement. Toutefois, hier, le président américain Donald Trump a déclaré que Washington n'avait aucun intérêt à engager pour l'instant des pourparlers avec l'Iran tout en laissant entrevoir une nouvelle escalade en suggérant que les forces américaines pourraient bientôt frapper une zone proche des principaux sites d'enrichissement d'uranium du pays. Voilà ce qui met fin à cette édition de la mi-journée. Merci de l'avoir suivi. Miguel, c'est à vous pour la suite du club.
0: Merci beaucoup, Rodney. Vous reviendrez à 13h pour un nouveau point sur l'actualité. 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À venir le journal des sports avec Vince Bryan.
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2: Tout le sport avec, comme annoncé, Vince Bryan, bonjour.
3: Bonjour Miguel, bonjour à tous. En football, Enzo Fernandez est sorti du silence après la défaite de l'Argentine en finale de la Coupe du Monde face à l'Espagne. Les Argentins se sont inclinés 1-0 après les prolongations dimanche dans le New Jersey. Expulsé en fin de match après un deuxième carton jaune, le milieu de terrain du Chelsea n'a pas évoqué son exclusion. Sur les réseaux sociaux, il a préféré rendre hommage à son équipe, affirmant que l'Argentine avait représenté son pays de la meilleure des façons, avec fierté, humilité et engagement. Toujours en football, Chelsea frappe un énorme coup sur le marché des transferts. Le club londonien s'offre l'international anglais Morgan Rogers en provenance d'Aston Villa pour un montant record de 117 millions de livres sterling. Un nouveau record britannique, le joueur de 23 ans a signé un contrat de 6 ans avec une année supplémentaire en option. Rogers a déclaré rejoindre le plus grand club de Londres et s'est dit impatient de débuter cette nouvelle aventure. Chelsea suivait le milieu offensif depuis plus de 2 ans et a bouclé l'opération en moins de 48 heures, devançant notamment Arsenal. Autre mouvement important, l'ailier néerlandais Somerville va quitter West Ham pour le club saoudien d'Al Hilal. L'accord est estimé à 60 millions de livres sterling, dont 55 millions garantis et 5 millions de bonus. Et cyclisme, Remco Evenepoel a remporté avec autorité le contre-la-montre de la 16e étape du Tour de France. Le champion olympique belge a bouclé les 26,1 km en 32 minutes et 19 secondes, soit 28 secondes de mieux que le maillot jaune Tadej Pogačar. Grâce à cette deuxième victoire d'étape consécutive, Evenepoel réduit légèrement son retard au classement général. Mais le Slovène conserve une avance confortable de 4 minutes et 32 secondes. Malgré cette belle performance, le Belge estime que Pogačar reste le grand favori pour décrocher un 5e sacre sur le Tour. En revanche, son équipe perd Florian Lipowitz, victime d'une chute et contraint à l'abandon en raison d'une blessure à la clavicule. Voilà qui marque la fin de ce bulletin sportif. Merci de l'avoir suivi. Retrouvez Miguel pour la suite.
2: Merci beaucoup Vince. Le club qui revient juste après les avis de décès.
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1: Les avis de décès de Madame Dayawanti Ramtoel. Madame Dayawanti Ramtoel, née Toufani, âgée de 81 ans, connue sous le nom de Swati. Le convoi quittera le domicile de son fils Vina Ramtoel à avenue Corps de Garde, Trèfle Rosil, aujourd'hui à 15h pour se rendre au crématorium de Caen-le-Vieux. Un décès de Monsieur Gabriel Philogène. Monsieur Gabriel Philogène, âgé de 86 ans, connu sous le nom de Tongabi. Le convoi quittera le domicile de sa fille, Rosabelle Adélia, à School Lane, Caen-Martin, Rivière des Anguilles, aujourd'hui à 16h pour se rendre en l'église du Sacré-Cœur à Rivière des Anguilles et de là au cimetière de Souillac. Un décès de Monsieur Désiré Laval Iders Justine. Monsieur Désiré Laval Iders Justine, âgé de 84 ans, connu sous le nom de Long Laval. Le convoi quittera le domicile de son épouse, Misseline Justine, au numéro 13, cité CHA Morcellement, Roi, Bel Air, Rivière Sèche. Demain, 23 juillet à 10h, pour se rendre en l'église de Saint-Esprit à Bel Air et de là au cimetière de Deux Frères. Un décès de Monsieur Guy Régis René. Monsieur Guy Régis René, âgé de 78 ans. Le convoi quittera la chapelle ardente d'Eliensson, sa route royale Beaubassin. Demain, 23 juillet à 10h30, pour se rendre au cimetière de Rochebois. Décès de Monsieur Devraj Perti. Monsieur Devraj Perti, âgé de 45 ans, connu sous le nom de Chep. Le convoi quittera le domicile de son frère, Dave Perti, à EDC Balance Road, Plaine-Magnan, demain 23 juillet à 10h, pour se rendre au crématorium de Plaine-Magnan. Décès de Madame Marie-Mireille Lapoule. Madame Marie-Mireille Lapoule, née Chidombron, âgée de 60 ans, connue sous le nom de Nanoun. Le convoi quittera son domicile à Michael Lille Street, Saint-Martin, demain 23 juillet à 10h, pour se rendre au cimetière de Souillac. Et décès de Monsieur Gandeo Piari. Monsieur Gandeo Piari, âgé de 68 ans, connu sous le nom de Baba. Le convoi quittera le domicile de son épouse, Lachmi Piari, à l'impasse Notre-Dame Maïbourg, non loin du supermarché Save Max, demain, 23 juillet à 11h, pour se rendre au crématorium de Beauvallon. Radio One présente ses sincères condoléances à toutes ses familles endeuillées.
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4: Le club continue jusqu'à 13h, Miguel avec vous et Kinsley pour m'accompagner à la technique. Au menu de cette deuxième heure, on accueille avec beaucoup de plaisir Hilario. Il sort son tout nouveau single Pense-moi et il s'associe pour ce projet à l'ONG Befrienders. Vous comprendrez pourquoi on accueille justement Hilario accompagné d'une représentante et pas des moindres de Befrienders aujourd'hui. Ne manquez pas ces rencontres-là dans notre club. Et puis le Coda Art Center vient aussi nous rendre visite. On en parle tous les jours d'ailleurs de ce lieu qui abrite les plus grands spectacles. Eh bien, sachez que Stéphania du Coda Art Center avec nous aujourd'hui pour tout nous dire, du moins, des soirées poésie qui sont prévues, des ateliers qui vont s'y tenir dans pas longtemps. Bref, on vous dit tout. Voilà pour le menu. Si vous êtes à table, excellent appétit. Très bon club à vous.
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0: 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Et Hilario, justement, est avec nous. Il nous partageait ça en novembre de l'année dernière. Il y a autre chose qu'il a ramené dans ses valises aujourd'hui pour nous. Et Hilario, bonjour.
1: Bonjour Miguel.
0: Quelle manière ?
1: Ça va très bien et vous ?
0: Voilà un garçon courageux là.
1: Bien bizarre. Quand je vous vois.
0: Mo bien. Merci en tout cas d'être là. Nous, je fais cause la semaine dernière.
1: Ah oui.
0: Avec Anga.
1: Oh.
0: Ou la semaine d'avant, je sais plus. En tout cas, quand elle était là, elle parlait de vous. Parce que vous avez collaboré,
1: oui,
0: évidemment,
1: yes,
0: à son album. Et puis, votre dernière visite remonte à celle où vous étiez à accompagner votre frère.
1: Oui.
0: Vicario.
1: Exactement, oui.
0: Ah non, pas bien.
1: Oui,
0: Mets-moi là en gourmand, s'il vous plaît. Ou tu peux faire bodyguard pour Vicario, aujourd'hui.
1: Ça même.
0: Aujourd'hui, où est-ce un bodyguard avec vous?
1: Exact, exact.
0: Qu'est-ce qu'on a amené comme ça, là?
1: Alors, j'ai amené de quelqu'un de très important.
0: Ouais.
1: D'une ONG qui s'appelle Befrienders. Mmh. Je vous présente Sheila.
0: Ah ben voilà, de Befrienders. Sheila, donc, Chikuri est avec nous. Bonjour.
2: Bonjour.
0: Comment ça va?
2: Ça va bien, merci.
0: Ravi de vous accueillir sur notre plateau. Et bon, Befrienders, on connaît. On a eu l'occasion déjà dans le club d'en parler avec d'autres représentants de cette ONG. Et puis, je sais pas, vous allez chanter en duo avec Hilario aujourd'hui, là?
2: Non. Enfin, moi, c'est pour quand j'ai entendu le chanson et Hilario nous a approchés, ben je dis pourquoi pas. On fait un plat, enfin, ce que moi j'ai envie de passer le message pour Befrienders, pour dire que oui, il y a une porte de sortie quand on est en problème.
0: Mmh.
2: Et quand j'ai entendu la chanson, j'ai vu qu'il y a quelqu'un qui pleure, il y a la souffrance, il y a douleur, il y a tout. Je dis, ben pourquoi pas?
0: Mmh. Et quel meilleur moyen finalement pour tous man Dimoun qui
2: bien
0: est justement
2: sûr,
0: une santé.
2: Ouais. Et peut-être on a essayé plusieurs, on essaye actuellement.
0: Le travail ne s'arrête jamais.
2: Ben, pourquoi pas le plateforme musical?
0: Ouais, tout à
2: on
0: fait.
2: On dit comme ça, bon, les gens sont là, la chanson dit tout.
0: Mmh.
2: Ben, j'ai dit à Hilario, ben, ok, on va mettre quelque chose, ben, pense aux Befrienders, vive Befrienders, au lieu d'aller, puis pense au suicide, puis pense pour terminer la vie.
0: Ouais. Alors, Befrienders, justement, travaille avec, Ban Ki-moon, qui, au bout du rouleau, quoi.
2: Exactement.
0: Parce que la santé mentale, c'est une problématique. Et non.
2: Un peu pas, tu es ça augmente de jour en jour.
0: Voilà. Ouais. Donc il y a des tentatives de suicide.
2: Oui.
0: Quelle fourchette ça? Est-ce qu'il y a une fourchette précise ou alors n'importe qui finalement quand on retrouve lit?
2: Mais
0: au bord du précipice.
2: N'importe qui, mais là pour vous dire qu'il y a un rajeunissement.
0: Ah.
2: Il y a les jeunes de 14-15 ans qui nous trouvaient au centre, puis se nouent très souvent pour dire qu'il y a un problème famille pas comprendre, qu'il y a un petit problème à faire du cœur. Mais il y a plus les jeunes. C'est ça qui m'ont envie. Moi j'avais peut-être les temps à travers la chanson. Hilario me dit, ben, nous mettons nos messages dedans, nous faisons autres connaître qui nous l'a, Befrienders, et là, la porte ouverte de 9h le matin jusqu'à 9h le soir. Tous les jours, nous fait nous l'écoute au centre, nous fait des face à face, nous là, pour donner un support émotionnel, nous fait lire dans l'anonymat, la confidentialité et le non-jugement.
0: Alors, on va répéter, on va en parler tout à l'heure et vous aurez l'occasion de partager le numéro de téléphone aussi, c'est
2: bien
0: essentiel.
2: Sûr, bien sûr.
0: Il arrive, ben, bref, sur l'eau, c'est beau, là. Là, c'est faire de la musique. Pas que pour s'amuser et se divertir, mais c'est aussi ce qu'on appelle des chansons engagées.
1: Exactement.
0: Où le texte a tout son sens.
1: Exactement.
0: Et qui fait une envie ou collabore avec Befrienders?
1: Alors, pour moi, justement, moi, je me posais souvent la question en tant que jeune, c'est quoi qui nous rassemble, en fait? Et c'est important, justement, pour moi d'en parler, parce que je me dis qu'on a le power en tant qu'artiste, en tant qu'humain, de justement changer les choses. Et moi je me suis dit pour ce projet là c'est tellement gros, tellement faux, parce que j'ai pas envie de faire de la musique juste pour faire de la musique. J'ai vraiment envie de rassembler les gens, faire que vraiment le message soit fort et que ça passe, en fait. Et c'était pour moi super important de taper la porte de Befrienders et de venir, de proposer ma chanson pour qu'ensemble on arrive à faire passer le message plus. Et aussi à sauver des vies, parce qu'au final, si on arrive à le faire, c'est le plus grand cadeau que je pourrais avoir.
0: Eh ben, c'est génial, en tout cas, d'entendre un jeune qui veut aussi apporter sa contribution, ce pierre, ce petit pierre à l'édifice. Exact. Mais toutes les petites pierres ensemble, les faire un bel édifice, justement.
1: Exact.
0: On en saura davantage comment est née la chanson, qui s'en a peut-être qui fait une inspire ou pour écrire Lee et par la suite, Al Rezman Befrienders et proposer ce texte qui correspond à ce qu'ils veulent faire. Eh ben, nous aurons tous ces éléments de réponse juste après ceci.
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0: Excellent, mercredi à vous, Radio 1, il est 12:30.
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0: Club continue avec nos invités. Pour vous qui avez donc suivi cette première partie de notre rencontre avec Hilario et Sheila, donc Chicoury de Befrienders, ils se sont associés pour un projet, une chanson, mais lourd de sens évidemment, surtout pour vous, cher Hilario. Comment est né ce projet, cette chanson, Pense-moi?
1: Alors, la chanson remonte il y a 2 ans de cela.
0: Ouais.
1: Et c'était vraiment une mélodie qui m'a été créée. J'étais seul dans le studio. Et j'avais la guitare. Et vraiment, les premiers accords, je me rappelle très bien. Je me disais, en fait, je vais garder ça. Et je vais garder ça parce que je sens que c'est un peu trop doc. Et c'est pas forcément. Parce que ma musique, généralement, ce que j'ai fait, sans Zé, Kouraz, les autres chansons.
0: Très festif, très joyeux.
1: Très joyeux, très bright. Je me dis, là, c'est un peu trop doc. Mais j'ai tendance à souvent envoyer ma musique à un ami qui s'appelle Eric, qui écrit, Eric Kafan. Et je l'ai envoyé la mélodie, je lui ai dit, mec, qu'est-ce que tu en penses, KMC? Il m'a envoyé un texte. Il m'a envoyé le texte de Pense-moi, la première maquette de Pense-moi. J'ai dit, mec, ça m'aime ça, lis-même ça. Okay. J'ai commencé là, tout de suite, à poser les guitares, poser les paroles. J'ai fait appel à Vincent Nombreau, mon pianiste, co-arrangeur de la chanson, lui aussi. Et il est venu, il a posé le piano, 2 takes. Je l'ai dit, 2 takes, il est venu, il a posé le piano. On s'est vraiment inspiré de Sente l'amour de Kaya de Damien Elisa qui, l'arrangement. Et vraiment, ça, c'était vraiment un moment magique parce que vraiment le deuxième take, je me suis dit, mec, waouh. Comme si même moi, ça me donne un frisson, quoi. Je me suis dit non, je vais ajouter des violons, je veux vraiment un truc orchestral. On a essayé de trouver une balance et là on a fait appel à Johanna Gentil, violoniste, qui était ma prof à l'époque et que pour moi c'est très important de l'avoir sur le projet. Elle est venue, elle a posé des lignes. Et la dernière personne à avoir joint le projet, c'est une violoncelliste aussi qui s'appelle Polina Fostova, qui est la violoncelliste de Hans Zimmer, qui justement a posé sur leur chanson et tout ce beau monde combiné
0: ensemble. Hans Zimmer, c'est des Disney, c'est des
1: exactement.
0: Tout ça,
1: donc vraiment, on a même avec la touche qu'il y avait avec tout le monde, vraiment, j'ai trouvé que c'était magique.
0: Mais quand vous dites que la mélodie vous est venue quand tu es composé, c'était un peu trop dark, etc. Mais où tu tiens dans la tête à ce moment-là?
1: Qu'est-ce qu'il y avait dans ma tête à ce moment-là?
0: C'était le moment où tu tiens un peu down ou c'est quoi qui a motivé peut-être cette coloration musicale très dark qui n'est pas du tout vous de manière générale?
1: Je pense que c'est vraiment de l'aspect personnel où il y avait un côté où il y avait, à cette époque-là, je me rappelle, c'était en 2023-2022.
0: Ok.
1: Et il y avait vraiment beaucoup de choses.
0: Pas au top au fond peut-être à ce moment-là.
1: Si ça allait, mais c'était surtout l'entourage qui était un petit peu down.
0: Ouais.
1: Moi ça allait. Enfin moi j'essayais toujours de faire aller.
0: Mais autour de vous il y avait.
1: Mais autour de moi c'était un peu beaucoup d'événements. Et j'ai puisé l'inspiration de beaucoup de personnes que je connais qui sont très proches à moi. Qui me sont venus en tête, surtout quand je dis Esquito Erre. Ce bout-là, vraiment, pour moi, c'est libérateur, en fait. C'est sincère, c'est libérateur.
0: Alors, Sheila et son équipe, quand une tas de mots cela, conquis par le titre Pense-moi, et d'où l'association, donc, avec Befrienders, pour toucher le plus grand nombre, toucher les cœurs, et justement, permettre à ce qui peut-être libère la parole. Mm-hmm. C'est souvent ça, j'imagine, Sheila, non?
2: Oui, bien sûr, parce que, au Befrienders, on entend des gens qui sont pas bien.
0: Ouais.
2: Qui ont des idées noires, qu'ils voient rien,
0: il y a pas de...
2: ça pour eux. Et de ce fait, je dis comme ça, quand on a entendu, ben, c'est pas dans un premier moment, on a écouté la chanson, on a rencontré Hilario deux reprises, je pense. Et puis on a décidé, on dit bon, la prévention de suicide, c'est autre chose.
0: Ouais.
2: Mais pour quand on a accepté d'être sur le même plateau avec Hilario, parce que cette souffrance dans la chanson. Parce que nous, pour la prévention de suicide, comme je parlais à Hilario tout à l'heure, là, nous, on travaille sur la santé mentale.
0: Ouais.
2: Et comment prendre soin de la santé mentale. Par contre, la chanson, celle-là, est tout noire. Je dis, bon, ça, c'est une vérité qui existe bel et bien dans notre société. Je dis, ben, pourquoi les gens parlent de ça, les gens souffrent, les gens ont ça. Pourquoi ne pas leur faire savoir que Befrienders est là pour eux? Befrienders est là de 9h le matin jusqu'à 9h le soir. On peut l'écouter au lieu de se torturer moralement, émotionnellement seul.
1: Exact.
2: Et de penser à l'irréparable.
0: Exact. Voilà. Alors, enzen, positivement, cause en banzen, santé que banzen. Comme quoi, la jeunesse, hein. Et là, ce sont des chansons à texte avec exact. Un message qu'ils partagent. Ben, on va découvrir tout ça. Parce que oui. La chanson sort officiellement aujourd'hui.
1: Yes.
0: C'est bien ça.
1: Oui.
0: Pense-moi, c'est le nouveau single d'Ila Rio. Je vous laisse découvrir dans votre club sur Radio 1.

0: Lance-moi et hilarieux. Est-ce qu'il est grave insensible à sa morceau-là, à sa texte-là? Ça parlera à beaucoup de personnes. Et souvent, c'est pas l'interrogation. Il y a ceux qui s'en vont et qui laissent derrière quand même pas mal de questions pour les proches, pour la famille. Nous payons forcément un élément de réponse. Et là, vous touchez un petit peu à tout ça finalement, hilarieux.
1: Exact, exact. En tout cas, moi-même, je l'écoute à chaque fois.
0: J'imagine l'émotion, ouais.
1: En tout cas, moi, dans ce texte-là, c'est vraiment le syndrome du survivant, où vraiment, on n'a pas forcément le temps, ni même l'occasion de dire au revoir à la personne.
0: Ouais.
1: Et en tout cas, les personnes qui écoutent la chanson-là, ils sont belles et bien vivants. Et c'est ça, j'espère que ça va vraiment sauver des vies.
0: Et à travers cette chanson, c'est justement réfléchir à deux fois avant de commettre l'irréparable. Il paraît bien simple, ce qu'il nous dit, parce qu'il n'est pas forcément dans la tête de la personne.
1: Mais
0: il faut pouvoir, comme si... toucher aussi.
2: Oui, mais voilà. Ensuite aussi, des fois, on pense que, bon, je veux faire l'irréparable, problème résolu, ouais. Mais jamais. Le problème passe à d'autres personnes. Voyez-vous, c'est ça que je veux faire comprendre, que le suicide, tous les problèmes ont des solutions.
0: Oui, okay? C'est sûr.
2: Et aussi, c'est pas que dire que, bon, j'ai des soucis, je veux me suicider, problème résolu. Non. Le problème passe à d'autres personnes, mais c'est ça, la souffrance passe à d'autres personnes.
0: Aussi, ouais.
2: Mais pourquoi en souffrir? Befrienders est là. C'est ça, j'ai dit à Hilario de mettre téléphoner, call, un texte au Befrienders si vous êtes dans cet état-là. Et je demande à toutes les personnes qui vont écouter la chanson de Hilario de nous contacter.
0: Un numéro de téléphone pour Befrienders, là, dis-nous ça.
2: Oui,
0: écoute,
2: nous avons nos WhatsApp, 5483-7233. 5831-5551, 5810-4317. Ça, c'est nos numéros et nos hotlines, c'est 800-9393. Tout est gratuit.
0: Et vous êtes sur les réseaux sociaux aussi, hein?
2: Nous sommes sur les réseaux sociaux, nous l'avons
0: Facebook,
2: Instagram,
0: Insta,
2: Facebook,
0: TikTok.
2: TikTok pas encore, okay. Mais des fois, quand je vois qu'il y a des personnes qui sont vraiment sont en train de faire face à des désolations.
0: Ouais.
2: Là, j'envoie un petit tip. Je dis, OK, téléphonez aux Befrienders. On est là pour vous.
0: Eh ben voilà. En tout cas, Befrienders qui fait un gros travail depuis combien d'années maintenant, là, déjà?
2: 31 ans, cette
0: 31 année, ans. C'est dire que finalement, la problématique de santé mentale, il n'y a plus que jamais. Donc, il y a une oreille, voire plusieurs oreilles pour vous écouter. Donc, n'hésitez pas pour contacter, évidemment, Befrienders. Hilario, gros projet, beaucoup d'émotions aussi. Pense-moi, c'est un peu penser dans les deux sens. Là. C'est penser à l'être qui n'est plus là, à ceux qui restent après, et puis penser dans le sens soigner aussi.
1: Exactement. Hein? Parce que le
0: pansement, comment dire?
1: Exactement. Et ça, c'est vraiment je souhaite encore rappeler le fabuleux, l'écriture de Eric Caffin, de toutes les personnes qui sont dans le projet. Et ce soir, à 18h30, il y a un clip magnifique réalisé par Anaïs DSI.
0: OK.
1: Où il y a Jason Lui, où il y a Johanna Gentil, il y a moi-même. Et vraiment, ce clip-là aussi, pour moi, c'était très, très, très difficile à faire parce que à chaque fois, je devais rechanter la chanson et ça te prend à chaque fois, comme si. Parce que c'est sincère, encore une fois. C'est pas fait juste pour être fait.
0: Ouais.
1: Et vraiment, c'est super important, du moins. Je sais que c'est pas vraiment une chanson boum boum, la faya ou c'est pas quoi, mais pour moi, c'est vraiment important, les gens en tout cas qui ont besoin d'être entendus, d'être écoutés. Cette chanson est vraiment pour vous. C'est vraiment une chanson qui va, j'espère encore une fois, sauver des vies, guérir des gens.
0: Donc, clip, Zordi, 18h30. 6h30, hein. 6h30 tantôt, pour The Call, check clip là.
1: Exact.
0: La chanson, elle sort aujourd'hui. Dispo sur les plateformes déjà?
1: Dispo depuis minuit, oui.
0: Eh bien. Et puis, vous l'appréciez sur les ondes de Radio One. Et j'imagine, et puis, bon, joli travail. Derrière,
1: merci.
0: Tous vos collaborateurs, tout le monde musicien, et les arrangements aussi qui donnent ce côté, grandiose quand on entend le violon. C'est vrai, quand on entend le violon, quand on entend tout ça. Donc, vous avez bien bossé, bravo.
1: Merci beaucoup.
0: Je sais que c'est beaucoup, beaucoup d'émotions pour vous. Donc allez, on vous laisse digérer, on vous laisse couler, et puis bravo en tout cas,
1: merci Miguel.
0: Et merci surtout de faire de la musique également pour ça,
1: et merci à Radio One et Miguel Hermelin de toujours être là pour les autistes et les personnes qui ont vraiment besoin d'exprimer leurs émotions.
0: Ah ben, nous m'en sommes liés, qui vous cherchez là.
2: Bien sûr, bien visé, oui.
0: En tout cas, merci d'être venu nous voir aujourd'hui.
2: Bien sûr.
0: Pro 5 ou 2 vignes, vous avez fait un duo. Il a rien, voilà.
2: Espérons, oui. Oui, nous prenons un thème suicide, prévention de suicide, la santé mentale, pourquoi
0: mais
2: pas.
0: Oui, en tout cas, j'aime bien vous taquiner et on se revoit bientôt pour d'autres actus autour de Befrienders, Sheila de Befrienders qui était avec nous et bien sûr Hilario pour la sortie de Pense-moi qu'on va écouter encore un petit peu avant d'accueillir Stéphania du Coda Arts Center. Merci Hilario.
1: Merci à toi.
0: Et à la prochaine.
1: Merci.

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1: Pose de belles créations sur les planches du Coda Arts Center ou dans les galeries, lors des expos ou lors des soirées de poésie avec les mots. Bref, elle est du Coda Arts Center. Le plaisir de retrouver Stéphania Mélier. Bonjour.
2: Bonjour Miguel.
1: Comment ça va?
2: Ça va. Je dois dire que ça fait quelque chose de revenir après 15 ans.
1: Pas dit à moi.
2: Oui.
1: 15 ans de déroulé là.
2: Mais oui.
1: J'étais pas née.
2: Bien sûr, Miguel.
1: Mais beaucoup d'émotions, j'imagine.
2: Beaucoup d'émotions.
1: Pas pleurer à Stéphania, pleurer à l'air.
2: Non, je me retiens.
1: Quand on finit une interview, pleurer, correct? En tout cas, plaisir de vous accueillir aujourd'hui pour nous parler du Coda Arts Center. En même temps, on vous mentionne pratiquement tous les jours avec les invités à gauche, à droite et en travers.
2: C'est ça.
1: Et aujourd'hui, vous venez nous parler de quoi exactement là? Dites-nous tout.
2: Alors, on vient parler de l'art et de la culture.
1: Oui, bien sûr.
2: À travers le Coda Art Center, mais aussi du rôle du Coda Waterfront, parce qu'il ne faut pas l'oublier. Hein, on fête nos 30 ans cette année.
1: Ah, mais FD.
2: Et
1: mais vous n'avez plus 30 ans depuis longtemps. Non,
2: c'est en novembre qu'on fête nos 30 ans, Miguel.
1: Ouais.
2: Et du coup, c'est vraiment rappeler le rôle du Coda Waterfront dans la place que tient le Coda Art Center aujourd'hui pour véhiculer ce message culturel au niveau de tout ce que l'on fait. On va en parler dans un instant.
1: Bah allez-y, dites-nous. Okay, on rentre dans le train là, nous démarrer.
2: On rentre. Ouais. Donc là, déjà pour commencer, je voulais dire, je sais que vous le connaissez très bien, le Coda Art Center a pour vocation vraiment de démocratiser l'art et la culture à Maurice, à tous les âges, dans toutes ses formes et à tous les niveaux, donc que ce soit du débutant au pratiquant confirmé.
1: Ouais.
2: Donc on a une riche programmation durant l'année et la prochaine soirée que nous allons avoir, c'est ce vendredi 24 juillet.
1: Ouais.
2: Vices Poetry.
1: OK.
2: Il y a une trentaine de poètes qui ont été sélectionnés et qui vont partager leurs arts à 19h ce vendredi 24 juillet.
1: Et ça se passera où exactement?
2: Au Coda Art Center.
1: Ouais.
2: Et il y a quelques places qui sont disponibles, donc je vous invite vraiment à réserver vos places pour découvrir ces talents.
1: Et ces poètes.
2: Ces poètes.
1: Très bien, ça c'est ce vendredi.
2: Ça c'est ce vendredi.
1: 24 juillet.
2: 24 juillet, vous pouvez retrouver toutes les informations sur le site du Coda Art Center.com.
1: Ouais. Quoi d'autre?
2: Et ensuite, nous avons une programmation d'hiver à travers différents ateliers. Plusieurs ateliers, comédie musicale, art plastique, art thérapie, danse, écriture, avec des pédagogues et artistes reconnus.
1: Ok.
2: Et donc, ça démarre la semaine prochaine.
1: Ouais.
2: Donc, pour ne pas dire de bêtises, je vais vous dire ça.
1: Allez, munissez-vous de votre scalpin virtuel et dites-nous.
2: Alors, pour commencer, on aura Mokoral avec Tous en Piste du 27 au 31 juillet. Donc, c'est un stage immersif de comédie musicale pour les 12 à 18 ans.
1: D'accord.
2: OK. On enchaîne avec l'art thérapie. Le 1er août, un atelier pour les 16 ans et plus, animé par Coralie Piat.
1: Ouais.
2: Mingle Art Camp, 3, 5 et 7 août. 3 jours d'art plastique pour les 6 à 10 ans.
1: OK. Surtout que les enfants sont en congé, tout ça, là, en ce moment. On en profite, ouais.
2: Tout à fait. D'où les workshops pour la saison hivernale.
1: Ouais.
2: Et ensuite, on a la danse commerciale, donc à savoir que Malaika Salatis
1: était venue nous rendre visite la semaine dernière.
2: Tout à fait, elle avait son stage le samedi dernier et elle était contente et elle revient avec une autre édition le samedi 8 août.
1: Ok, retenez-la pour ne pas rater la dernière fois, 8
2: tout
1: août.
2: Tout à fait. Et ensuite, on a Inner Compass le 22 et 29 août, deux ateliers d'écriture poétique en anglais pour les 12 à 16 ans.
1: D'accord.
2: Animé par l'autrice mauricienne Rebecca de Souza.
1: Très bien.
2: Donc ça c'est pour la riche programmation pendant les vacances scolaires.
1: Ouais.
2: Et donc vous pouvez retrouver bien sûr toutes ces informations sur notre site colorartcenter.com.
1: D'accord.
2: Et en août, on a Hamlet.
1: Ouais.
2: On a Hamlet qui revient, qui a été un succès, un sold out en juin de cette année.
1: Mm-hmm.
2: Et donc l'équipe avec Ashish Bisundial, le theater manager, donc qui dirige,
1: qui incarne d'ailleurs Hamlet.
2: Qui incarne le prince
1: Hamlet. Il n'a accepté
2: donc Libre et Vini pour cette deuxième édition au mois d'août. Donc

0: pour les écoles, ce sera du 26 et 27 août, donc à 10h. Et pour le public, ce sera le 28 août à 10h et à 19h.
1: Donc deux représentations de grand public.
0: Tout à fait.
1: La billetterie est déjà ouverte pour Hamlet?
0: La billetterie est déjà ouverte.
1: Okay.
0: Et pour avoir, j'ai assisté à la représentation au mois de juin. Je peux vous dire que c'est une fierté. Mon rôle au niveau du Codor Art Center à part, c'est une vraie fierté de voir une équipe locale qui joue cette pièce anglaise.
1: Mythique de Shakespeare, quoi.
0: Mythique de Shakespeare et qui l'incarne, mais vraiment. Et là, on voit le talent mauricien sur scène. Et je vous encourage vraiment, pour ceux qui ont raté en juin, de réserver rapidement vos billets.
1: Alors, il y a peut-être des choses qu'on ne pouvait pas dire la dernière fois, même si quelques infos avaient donc échappé à certains comédiens, mais ça danse aussi. Donc rien que pour ça, ça vaut le détour. Parce qu'il y a eu des vidéos par la suite, après le premier gros succès d'Hamlet, il y a eu des vidéos, parce que c'est des sold-out, hein, il faut quand même le préciser.
0: Ouais, exact,
1: il y a eu beaucoup de sold-out, d'où la reprise, et ça va se faire au mois d'août, et on aura l'occasion d'en reparler avec les comédiens qui reviendront nous voir.
0: Tout à fait.
1: Quand même de nous informer de cette grande reprise, chère Stéphania. Mais où quand on paie mon clôt la scène, nous paie la santé ou
0: bien
1: faire
0: danser? Je ne sais pas, je ne peux pas dire non.
1: Pas dire non, ou les mots négocient ça pour
0: vous? Oui, mon croix, bien négocié, là, il arrive là, Miguel. Pas dire non.
1: Ça vaudra le détour, ça. Hein? Stéphania, merci d'être venue nous voir.
0: C'est un plaisir.
1: Après, quand on nous rejoint dans 15 ans?
0: Dans 15 ans, on se donne rendez-vous dans 15 ans.
1: Ah non, je ne sais pas si...
0: Faudra, vous serez toujours là?
1: Faudra déjà que Dieu nous prête vie. Et puis, est-ce qu'il nous manque là, nous reconnaît?
0: Voilà.
1: Et donc, il est temps, nous manque là, nous reconnaît. En tout cas, bonne continuation à vous.
0: Merci
1: beaucoup. Continuez en ligne. Alors, ne manquez surtout pas ces ateliers qui sont destinés justement aux petits, aux jeunes, pour la période des vacances. Voilà. Et pour tout savoir et pour tout voir, on va sur le site. Vous nous rappelez l'adresse?
0: Le Codan Art Center, donc www.codanartcenter.com.
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0: Waterfront,
1: qui sont d'ailleurs nos partenaires là du club. Merci beaucoup, Stéphania.
0: Merci à vous, Miguel.
1: Mélier, je vous dis à très vite.
0: À très vite.
1: À la Ila. En tout cas, nous sommes rendus à la fin de notre club en ce mercredi. On se retrouvera demain pour d'autres aventures, 11h, 13h avec d'autres invités pour d'autres actus. C'est Daniela qui prend le relais pour 1, 2, 3. Merci à Kinsley qui a assuré la technique du club. Allez, je vous fais de gros bisous.

0: mercredi, bienvenue, merci d'écouter Radio 1, il est 13h. L'heure d'un point sur l'actualité avec vous, René Pierre-Louis, bonjour.
1: Bonjour Daniela, bonjour à tous. Les auditeurs du centre sont avisés que la diffusion de Radio 1 sur la fréquence FM 100.8 sera interrompue aujourd'hui de 13 à 15 heures en raison de travaux de maintenance programmés par MCML. Pendant cette période, les programmes resteront accessibles sur 101.7 pour les régions de l'Est et de l'Ouest, ainsi que sur 102.4 pour le Nord et le Sud. La diffusion sur 100.8 reprendra normalement à partir de 15h. Radio 1 remercie ses auditeurs pour leur compréhension et les prie de l'excuser pour la gêne occasionnée. Angela Sarah Rampus, d'une américaine d'origine mauricienne engagée dans l'armée américaine, a été tuée lors d'une attaque contre la base aérienne de Mouafak Salti en Jordanie. Originaire de Zone Park, elle avait d'abord été portée disparue avant que l'US Central Command ne confirme son décès. Le département de la défense américaine a indiqué que les circonstances de l'attaque restent sous enquête. Dans une publication, la présidente du conseil municipal de New York, Julie Menin, a adressé ses condoléances à sa famille. D'ajouter que ce décès porte à 18 le nombre de militaires américains tués depuis le début du conflit. Le corps d'un homme de 40 ans a été repêché hier après-midi dans la rivière de la ferme le long de la Black River Road à Bambou. Alerté, la police s'est rendue sur les lieux vers 16h40 où le corps flottait dans l'eau. La victime a été identifiée comme celui de Wesley Paidi, un habitant de cité Marcel Cabon à Albion. Le corps a été récupéré par les gardes-côtes avant d'être transporté à la morgue de l'hôpital Jitu. Une autopsie est prévue ce mercredi afin de déterminer les causes exactes du décès. Et puis en France, la ministre de la Transition écologique, Monique Barbu, a annoncé ce mercredi qu'elle présenterait sa démission au président de la République aujourd'hui, après l'adoption définitive par le Parlement d'une mesure controversée sur les pesticides à laquelle elle s'opposait dans le cadre de la loi d'urgence agricole. Voilà, c'est la fin de ce flash. Merci de l'avoir suivi. Retrouvez tout de suite Daniela pour 1-2-3.
0: Merci René Pierre-Louis. L'info revient à 14h pile sur Radio 1. A tout à l'heure.
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2: Bien bonjour, bienvenue, bon mercredi. Comment allez-vous depuis hier? En tout cas chez nous, c'est la forme. Même si donc vous l'avez compris hein, sur la fréquence 100.8, ben vous ne nous recevez pas en ce moment, mais sachez que vous pouvez vous connecter sur internet hein. Ça se passe bien évidemment sur le www.radio1.mu. Voilà, en tout cas, on est ravis de vous retrouver en ce mercredi ensoleillé. J'espère que ça va de votre côté. La Croix a fait le plein de vitamines. On a bien mangé ce midi, hein. On a le vent tout rond. En tout cas, les sons sont calés. Vous êtes ici comme à la maison. Bon mercredi et très très bel après-midi à tous.

0: c'est voilà Kinsey qui assure la partie technique et qui m'accompagne cet après-midi. C'était Dance Again à l'instant, Gillo, Pitbull, les amis, pour vous ambiancer. Allez, on est ensemble, j'espère que vous êtes au top aujourd'hui. Voilà, on va remettre ça jusqu'à 15h pour repartir donc à zéro. J'ai préparé pour vous une playlist spéciale histoire de booster votre après-midi. On est en plein milieu de la semaine. Et si vous êtes en route, dans votre salon, dans la cuisine, au bureau, en tout cas, j'ai bien l'intention de vous ambiancer en ce mercredi ensoleillé. 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À vos claviers et bonne chance à vous.
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0: 36, merci à l'instant. Take me home sur Radio One pour la nouveauté du moment. C'est parti. On va y aller donc pour la minute feel good. Et aujourd'hui, on va parler de la jalousie.
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0: Et bien, la jalousie, c'est comme une pluie fine qui essaie de traverser notre fenêtre ou votre fenêtre. Si on laisse la vitre ouverte, elle s'infiltre et nous trempe, bien sûr. Mais si on ferme notre espace intérieur, elle glisse simplement sur les surfaces et disparaît. Notre espace intérieur, c'est notre énergie, notre confiance, notre feu sacré. Nous n'avons pas à le partager avec le regard, ou du moins les regards envieux, ou les critiques malveillantes. Il est primordial de mettre une frontière invisible et c'est très très simple. Écoutez sans absorber, observez donc sans vous laisser atteindre. La clé, c'est de cultiver votre propre soleil. Il y a des gens qui brillent, d'autres pas, ça arrive. Je pense qu'avec le temps, il y a un travail qui doit se faire. Et il y a certains qui envient justement la lumière et le soleil des autres. En tout cas, la clé, c'est de cultiver votre propre soleil à vous. Gratitude, joie, projets qui vous nourrissent, fréquenter des gens qui vous ramènent quelque chose et pas ceux qui vous ramènent vers le bas. Plus vous rayonnez à l'intérieur et moins les ombres extérieures ont de prise sur vous. Résultat, vous restez centré, lumineux et vous transformez même la jalousie en carburant. Car au fond, si on vous envie, c'est qu'on voit votre lumière tout simplement et qu'est-ce que ça dérange. Et cette lumière, personne ne peut l'éteindre sauf vous. Alors Socrate disait, la vraie grandeur n'est pas de se protéger des critiques, mais de rester fidèle à soi-même. Pour voir le matin, se regarder dans un miroir et se dire, oui, c'est moi. C'est quelque chose d'extraordinaire. Mais quand on n'arrive pas à se regarder dans un miroir, ça veut tout dire. C'est vrai que le travail du miroir est souvent donc conseillé en psychologie, etc. C'est une très très bonne thérapie. Se regarder dans le silence, dans un miroir. Et regarder ce que reflète votre image ou son image dans ce miroir. Et vous aurez la réponse à tout. Alors Socrate qui disait ça, Marc Aurèle quant à lui écrivait que les autres agissent selon leur nature. Tu agis, toi, selon la tienne. Si c'est ta nature d'être envieux, d'attendre que les autres tombent et de les écraser, ben voilà, c'est ta nature à toi. Tu es né comme ça. Le jour que Dieu ou le jour que l'univers t'enverra donc un signe, à ce moment-là, tu comprendras que voilà, c'était ma nature et c'est pas une très très bonne nature. Alors Sénèque, lui, par contre, rappelait, ce n'est pas parce que les autres t'envient que tu dois perdre ton temps à les haïr. Passe à autre chose, continue de briller, continue de rayonner. Et en résumé, donc, la jalousie est un bruit extérieur, mais ta paix est une musique intérieure. Et cette musique, eh ben, personne, mais vraiment personne, ne peut la faire taire.
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danser au détour à l'instant aux côtés de Leïta Butternut pour cette nouveauté du moment. C'était du bleu des étoiles et au détour sur Radio One. Des étoiles, on en a dans les yeux, les amis, et du soleil aussi. On a la totale. On est ensemble jusqu'à 15h et j'espère que ça va de votre côté. 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Donc allez-y, faites-vous plaisir et surtout rendez-vous avant la fin de l'émission pour le tirage.

0: de tous les jours. Alors, Amanissam, Laura Beg et Chalet Lamour, le Radio One nous ramène à la rubrique Santé et Bien-être.
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est sur Radio One, les amis. Faites-nous confiance. Il y en aura d'autres de Calais avant la fin de cette émission. Comme Nantes-Alvi, en tout cas, merci pour vos retours sur le 58 53 77 21 et sur la page Facebook de l'émission. On a des anniversaires dans l'air et pour les kings et les queens du jour, vous êtes les bienvenus. N'oubliez pas, un petit message, ça fait toujours plaisir. Ça se passe au 58 53 77 21. On prépare le tapis rouge musical pour vous. C'est votre moment et on va bien évidemment le célébrer ensemble.

instant, Robin Schulz sur Radio One nous ramène à notre Le Saviez-vous du jour. Et si un billet de banque pouvait nous faire voyager? Aujourd'hui, cap sur les Maldives avec une curiosité monétaire qui ressemble à une véritable carte postale de l'océan Indien. Entre nuances de bleu, récifs coralliens et créatures marines, ce billet de 1000 roufias donc est bien plus qu'un simple moyen de paiement. C'est une œuvre d'art qui raconte l'histoire d'un pays lié à l'océan. Le billet donc de 1000 roufias donc des Maldives est considéré comme l'un des plus beaux au monde, plus qu'un simple moyen donc de payer. Avec ses nuances donc de bleu, ses illustrations marines, ce billet reflète l'identité des Maldives, eau cristalline, récifs coralliens et biodiversité exceptionnelle. On y admire donc un requin baleine, une tortue marine, des coraux colorés, ainsi que des symboles de la culture locale et du tourisme. Chaque détail raconte une histoire, celle d'un pays dont la vie est intimement liée à l'océan. En 2016, ce billet a même été sélectionné par l'International Banknote Society parmi les plus beaux billets du monde. Même sans décrocher la première place, il reste aujourd'hui donc un design emblématique et admiré, une curiosité monétaire qui prouve que parfois l'argent peut aussi être une œuvre d'art. 1, 2, 3, 1, 2, 3, 4.

0: la nouvelle génération, les amis, nous ramène à la pause gourmande avec Agilis.
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0: Allez, c'est parti pour la minute gourmande avec Agilis. Si vous avez envie d'un plat frais, coloré et plein de vitalité, eh ben au menu, une salade de lentilles vertes Orient, l'alliée donc parfaite, simple à préparer, nourrissante et délicieusement équilibrée, à savourer en accompagnement comme repas léger. Elle combine fibres, protéines végétales et saveurs, donc pour un moment healthy et gourmand. Allons, c'est parti, je vous donne les ingrédients pour cette recette de salade de lentilles vertes Orient. Vous aurez besoin de 250 g de lentilles vertes Orient, 150 g de tomates cerises, 100 g de feta émietté, un demi-concombre, un petit oignon rouge, 3 cuillères à soupe d'huile d'olive, 1 cuillère à soupe de vinaigre balsamique ou de jus de citron, 1 cuillère à café de moutarde, 1 poignée de persil ou de coriandre fraîche, du sel et du poivre. Un bon petit salade, croyez-moi, ça cale pas mal. Pour les ingrédients, vous aurez besoin donc de 250 g de lentilles vertes Orient, 150 g de tomates cerises, 100 g de feta émietté, un demi-concombre, un petit oignon rouge, 3 cuillères à soupe d'huile d'olive, 1 cuillère à soupe de vinaigre balsamique ou de jus de citron, 1 cuillère à café de moutarde, 1 poignée de persil ou de coriandre fraîche, du sel et du poivre. La préparation, vous faites cuire, vous rincez les lentilles vertes Orient pour les cuire 20-25 minutes dans de l'eau bouillante. Vous égouttez et vous laissez refroidir. Vous coupez les tomates cerises en deux, le concombre en dés et émincez finement l'oignon rouge. Vous mélangez l'huile d'olive, vinaigre ou citron, moutarde, sel et poivre. Et dans un grand saladier, vous mélangez les lentilles refroidies, les légumes, le feta, les herbes fraîches. Vous versez la vinaigrette, vous mélangez directement et vous servez frais de préférence. Voilà donc pourquoi choisir les grains secs Orient. Bah, tout simplement, ils sont riches en fibres pour une digestion saine et légère. Protéines végétales, donc, qui vous donnent de l'énergie durable. Des minéraux essentiels, donc, comme le fer, le magnésium, le potassium. Et donc, variétés gourmandes, lentilles, pois chiches, haricots rouges, fèves, etc. Chaque grain sec Orient est une réserve de bien-être.
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tu la regardes sur Radio One. 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Et là, je fais un petit coucou spécial à Ghislaine du côté de Maillebourg qui embrasse bien, bien fort son époux Roland Lagaya qui fête son anniversaire Zodi. 92 ans, en tout cas, que du bonheur pour la suite. Profitez bien, car il y a tellement de belles choses dans la vie. Et à 92 ans, ben,

l'instant, Pharrell Williams et Get Lucky sur Radio One, les amis. Voilà, ne bougez pas. À venir, le point sur l'actualité de 14h avec Émilie Rengainaf. On se donne rendez-vous donc pour la suite de One, Two, Free, juste après les news.

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3: Bon mercredi, bienvenue, merci d'écouter Radio 1, il est 14h. Et c'est parti pour un point sur l'actualité avec vous, Émilie Rengainer. Bonjour.
4: Bonjour Daniela, bonjour à tous. Satish Fogou a été nommé président de l'Independent Police Complaints Commission pour un mandat de 4 ans. Ancien ministre travailliste de 2010 à 2014 et brièvement Attorney General en 2014, il a prêté serment ce matin à la State House. Sa nomination a été approuvée par le président de la République sur recommandation du Premier ministre Navin Ramgoolam après consultation du leader de l'opposition. Il succède ainsi à l'ancienne juge Devyani Bisundoyal qui occupait ce poste depuis avril 2018 durant 2 mandats consécutifs. Le MSM tiendra son premier grand meeting depuis sa défaite électorale du 10 novembre 2024 le mercredi 29 juillet à Centre de Flac. Pour l'observateur politique Jocelyn Chanlao, Pravin Jugnauth a bien choisi son timing dans un contexte marqué par la controverse autour de la réforme des pensions. À travers le slogan Pravin Ena Ensel Parole, le parti cherche également à opposer l'image de son leader à celle du Premier ministre Navin Ramgoolam. Une femme de 30 ans a été victime d'un vol avec violence à son domicile à Péribert hier soir, menacée avec un couteau, puis ligotée par un intrus vêtu de noir. Elle s'est fait dérober sa voiture, un téléphone portable, des cartes bancaires, une carte d'identité, 5 bagues en or et environ 1800 roupies en espèces. La victime, une enseignante habitant Triolet, n'a pas été blessée. Une opération Iron Road a été lancée. Les caméras Safe City ont repéré un véhicule correspondant à la description, mais la voiture est toujours introuvable. Un homme de 43 ans a été arrêté pour possession de cannabis présumé destiné à la distribution lors d'une opération de la Western Division Special Drug Unit. Le suspect circulait à bord d'une voiture lorsqu'il a été intercepté par les policiers. La fouille du véhicule a permis de découvrir 18 sachets en plastique contenant des feuilles soupçonnées d'être du cannabis ainsi que du hashish sur le siège passager. Une fouille corporelle a également conduit à la saisie d'un portefeuille renfermant 73 225 roupies et 235 euros. Le quadragénaire a été placé en détention. Il a aussi été verbalisé pour des vitres teintées non conformes. Et puis à l'étranger, l'ancien président vénézuélien Nicolas Maduro comparaîtra ce mercredi devant un tribunal de New York pour une audience de procédure. Détenu depuis le 3 janvier après son arrestation spectaculaire à Caracas par les autorités américaines, il est poursuivi pour 4 chefs d'accusation, dont narcoterrorisme. Son épouse Cilia Flores, également inculpée, fait face à 3 chefs d'accusation. Tous deux contestent les faits qui leur seront reprochés après plusieurs mois de désaccord. Washington a finalement autoriser le Venezuela à prendre en charge leurs frais de défense. C'est la fin de ce flash. Merci de l'avoir écouté. Vous êtes avec Daniela.
3: Merci Émilie Rengainer. L'info revient à 15h pile sur Radio 1. À tout à l'heure.
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sur Radio One pour attaquer la deuxième partie de One to Free. Est-ce que ça va toujours? En tout cas, merci. Vous êtes déjà nombreux sur le 58 53 117 21 et sur la page Facebook de l'émission. On me dit qu'on nous reçoit un pack hein, au centre. En tout cas, c'est un petit message de Kavita. Merci pour le retour, ma Kavita. Je t'embrasse, ma belle. Et si ça ne marche pas, direction le www.radio1.mu. Voilà, en tout cas pour vous, en deuxième partie d'émission, on va bien évidemment vous caler ce rendez-vous que vous attendez tous, à savoir les trois à la suite. Et on a pour mission, ben, envoyer valser la routine, envoyer valser les problèmes, envoyer tout valser en fait. Happy d'être là et d'être avec vous jusqu'à 15h.

Can Fly High sur Radio One, les amis. 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

0: Need Your Number nous ramène à nos trois récits du jour.
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2: À tous ceux qui disent Grèce, nous vous remercions de penser à nous, d'associer tous les liquides vaisselle à notre nom, même quand ce n'est pas Grèce.
3: Hey, Grèce infinie, habillez pour une galo.
4: Et la balayée, la poudre massive, Grèce, et
2: après... Aujourd'hui, Grèce est devenu un réflexe. Pour tout ça, on vous dit merci, car c'est une preuve que vous pensez à nous. Mais n'oubliez pas, il y a un seul Grèce. Oubliez le reste. Grèce, le vrai, l'original, le seul qui mérite son nom.

0: C'est parti, installez-vous, car la musique a rendez-vous avec l'histoire. Bienvenue dans nos trois à la suite du jour.
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0: Et ça s'est passé le 22 juillet 1981. Kim Carnes propulse Bette Davis Eyes au rang de phénomène mondial. Ce titre à la fois new wave et pop synthé, séduit par sa voix rock. Le morceau écrit en 1974 par Donna Wace et Jackie de Shannon trouve enfin son heure de gloire dans cette version revisitée. Le 22 juillet 1981, donc, elle occupe la deuxième place. Au total, elle passera 25 semaines dans le Hot 100, devenant l'un des singles les plus vendus de l'année aux États-Unis. En 82, le titre décroche 2 Grammy Awards prestigieux, donc Record of the Year et Song of the Year. C'est le sommet de la carrière de Kim Carnes, qui reste associée à ce tube planétaire. Elle contribuera à propulser le nom de l'actrice Bette Davis auprès d'une nouvelle génération, au point que celle-ci a remercié Kim pour ce coup de projecteur inattendu. Il reste donc l'un des hymnes pop les plus emblématiques des années 80, immortalisant la voix rock de Kim Carnes et l'aura glamour de Bette Davis.

Allez, on poursuit notre balade à travers un 22 juillet, cette fois en 1978. Barry Manilow frappe un grand coup avec Copacabana at the Copa. Ce morceau inspiré par une conversation à Rio et par l'ambiance du Copacabana Club de Manhattan devient rapidement l'un de ses plus grands succès. La chanson entre au Billboard Hot 100 en juin 78 et grimpe rapidement jusqu'à atteindre la 8e place du classement. Elle se maintient 16 semaines au total dans le Hot 100, un exploit pour un titre narratif à la fois kitsch et dramatique à l'international. Et ben Copacabana se classe dans le top 10 au Canada, en Belgique, en France, aux Pays-Bas, confirmant son statut de tube mondial. En 79, Barry Manilow décroche son seul Grammy pour la meilleure performance vocale pop masculine grâce à ce titre. La chanson devient ainsi aussi donc son premier single certifié or avec Copacabana at the Copa. Il y a eu même une comédie musicale télévisée, puis un spectacle scénique. Barry Manilow n'a pas disparu, il continue de chanter, de tourner, de célébrer ses classiques. Et Copacabana reste un son joyeux disco toujours vivant dans la mémoire collective.

les amis, c'est parti, la suite de nos trois à la suite. Ça s'est passé le 22 juillet, cette fois en 1973. Le titre Yesterday Once More, l'un des titres les plus emblématiques du duo The Carpenters, passe sa troisième semaine dans le classement Billboard Hot 100 pour atteindre la deuxième place du célèbre classement. Quelques jours plus tard, Yesterday Once More restera donc dans ce classement pour six semaines au total. La chanson sera certifiée Gold pour plus d'un million d'exemplaires vendus. Richard Carpenter a toujours considéré cette chanson comme sa préférée parmi toutes celles qu'il a écrites. De nombreux artistes ont repris le morceau, dont Cliff Richard et des chanteurs japonais par exemple. Le titre a également été remixé en 85 et en 91 par le Royal Philharmonic Orchestra. Yesterday Once More, c'est le pouvoir des souvenirs en musique, une mélodie qui fait revivre les émotions d'une époque révolue mais jamais oubliée.

0: avec des chansons, on n'a pas envie que ça se termine. Est-ce que ça peut ne pas se terminer, messieurs les techniciens? Non, je vais te demander, non, tu pas, je peux venir, là-bas, pourquoi pas. En tout cas, les amis, si ça vous a plu, ben rendez-vous demain, même heure, même radio, pour d'autres trois à la suite.
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2: Manger équilibré, ça veut pas dire manger en équilibre en jouant la marelle sur un pied. C'est ce qu'il y a dans votre assiette. Suivez la méthode de l'assiette. Oui, ça s'appelle comme ça, c'est pas très original, mais c'est efficace. Dans une moitié de votre assiette, vous mettez des légumes crus, cuits, en salade, guettés ou même, mais qui ne nagent pas dans de l'huile, hein. Variez les couleurs des légumes pour varier les nutriments et les vitamines. Dans un quart de votre assiette, vous mettez des protéines, du poulet, du poisson, du tofu ou des œufs. Ces protéines non transformées aident à mieux contrôler la faim, empêchent les grignotages entre les repas, maintiennent la masse musculaire. Mais vous allez me dire, mais il reste un quart encore vide dans mon assiette là. Mais oui, je voulais savoir qui est en train de suivre là. La prochaine fois, je vous dirai quoi mettre dans ce dernier quart là. Vous allez voir, c'est simple et efficace et adapté à la cuisine mauricienne de tous les jours.
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Bitch à l'instant et crier couler à local au Radio One. 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

0: enchantée, direction Le Standard. On accueille Rico. Rico, bonjour.
1: Bonjour, Daniela.
0: Comment ça va, Rico, du côté de...
1: De Pointe-au-Sable.
0: De Pointe-au-Sable. Qui m'a dit, Rico?
1: La santé, pas trop. Bon,
0: aïe. En tout cas, j'espère qu'il n'y a rien de grave, Rico.
1: Non, pas grave.
0: Bien. En tout cas, Rico, comme quoi, Zodi, au jour de chance, on a voyé nous donc une photo d'un produit Crest que Wena donc sous la main. Merci en tout cas. Et on tirait au sort Zodi où Pégain l'occasion remporte donc un lot de produits de la marque Crest, un lot de produits ménagers qui comprend donc alors liquide, un savon liquide pour les mains, de l'eau de Javel Crest, plus d'un litre de nettoyant Crest pour le sol et le parquet, du savon de Marseille et deux liquides vaisselle. En tout cas, tout ça de la marque Crest. Est-ce que ça vous va?
1: Oui, merci beaucoup, Daniela.
0: Ben, c'est moi, Rico. Rico, Hélène, tu la vois. Rico, en tout cas, j'ai été ravie de vous parler aujourd'hui. Bravo encore une fois.
1: Merci.
0: Et Rico, avant ou déplacer ou téléphoner, hein, 211 45 55, d'accord?
1: D'accord, oui.
0: Pour récupérer votre lot de produits.
1: Merci beaucoup, Daniela.
0: Allez, Rico, merci beaucoup.
1: Bye.
0: Et bel après-midi à vous et merci d'être passé. 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

Jones sur Radio One, les amis, c'est parti pour les messages. Un petit coucou à Erika. En tout cas, je suis contente de la petite visite. On embrasse Camille, hein. Je sais qu'elle est à la maison. Et voilà, et de grosses bises. Allez, la prochaine sera spécialement jouée pour ma cousine Monique Dagonette, qui fête son anniversaire aujourd'hui de la part de ses enfants, petits-enfants, ses trois sœurs Marilyn, Janine et Evelyne, qui sont en vacances à Maurice, de la part de Noéline, du côté de Riambel, et de la part de toute la famille qui l'embrasse bien, bien fort. Un autre petit message, un petit coucou spécial donc pour ma grande sœur Christiane qui fête ses 75 ans aujourd'hui, de grosses bises, voilà, de la part de Brigitte du côté de Castel. Un autre anniversaire à Aaron Tillock.

Stéphane, voilà pour Tante Lise qui fête ses 88 ans de la part de sa nièce Marilyn du côté de 15 cantons Floréal. Voilà les amis, on est pratiquement arrivé à la fin de cette émission et avant de partir, donc félicitations à Sinkou, voilà, qui est devenue grand-mère, donc elle a repris le boulot, heureuse d'être devenue mamie, immense joie, j'approuve hein, à 200%, un petit coucou fidèle, voilà, en tout cas félicitations à toi Sin et à ta famille, bienvenue dans le club des mémés, des mamies, ok, le meilleur des clubs au monde en tout cas. Je t'embrasse bien, bien fort et encore une fois, félicitations. Et demain, je vais vous parler dans notre rubrique Le saviez-vous, je vais vous parler de quelque chose donc qui va certainement vous intéresser, vous qui nous écoutez au quotidien. Alors, j'essaie de retrouver donc ce que je compte vous partager demain. Ouais, et c'est en direct. J'arrive pas à trouver. Alors, je vais vous parler de... Je vais vous parler d'une étude qui a été réalisée qui dit que votre mère vous transmet beaucoup de choses, mais les grands-mères maternelles, elles, peuvent peut-être façonner ton intelligence même avant ta naissance. Et ce n'est pas une poésie, c'est de la génétique. Je vais vous en parler, donc rendez-vous demain, même heure, même radio. Je vous souhaite de passer un très très bel après-midi. C'est bien évidemment Andy qui vous drague pour la suite.

à Prachand et à Maniche, à la technique. Mille merci à vous d'avoir été des nôtres. Je vous embrasse bien, bien fort et je vous souhaite de passer un très, très bel après-midi. Encore une fois, merci pour vos cœurs, vos likes, vos pouces, vos hugs. Ça fait trop, trop chaud au cœur.

0: point sur l'actualité. Mini Runga, bonjour.
1: Bonjour Andy, bonjour à tous. Satish Fogou a été nommé président de l'Independent Police Complaints Commission pour un mandat de 4 ans. Ancien ministre travailliste de 2010 à 2014 et brièvement Attorney General en 2014, il a prêté serment ce matin à la State House. Sa nomination a été approuvée par le président de la République sur recommandation du Premier ministre Navin Ramgoolam après consultation du leader de l'opposition. Satish Fogou succède à l'ancienne juge Devyani Bisundoyal qui occupait ce poste depuis avril 2018 durant deux mandats consécutifs. Le MSM tiendra son premier grand meeting depuis sa défaite électorale du 10 novembre 2024, le mercredi 29 juillet à Centre de Flac. Pour l'observateur politique Jocelyn Chanlao, Pravin Jugnauth a bien choisi son timing dans un contexte marqué par la controverse autour de la réforme des pensions. À travers le slogan Pravin Ena Ensel Parole, le parti cherche également à opposer l'image de son leader à celle du Premier ministre Navin Ramgoolam. Une femme de 30 ans a été victime d'un vol avec violence à son domicile de Péribert hier soir, menacée avec un couteau puis ligotée par un intrus. Elle s'est fait dérober sa voiture, un téléphone portable, des cartes bancaires, une carte d'identité, 5 bagues en or et environ 1800 roupies en espèces. La victime, une enseignante habitant à Triolet, n'a pas été blessée. Une opération Iron Rod a été lancée. Les caméras Safe City ont repéré un véhicule correspondant à la description, mais la voiture était toujours introuvable. Un homme de 43 ans arrêté pour possession de cannabis présumé destiné à la distribution lors d'une opération de la Western Division Special Drug Unit. Le suspect circulait à bord d'une voiture. Lorsqu'il a été intercepté par les policiers, la fouille du véhicule a permis de découvrir 18 sachets en plastique contenant des feuilles soupçonnées d'être du cannabis ainsi que du hashish sur le siège passager. Une fouille corporelle a également conduit à la saisie d'un portefeuille renfermant 73 225 roupies et 235 euros. Le quadragénaire a été placé en détention. Il a aussi été verbalisé pour des vitres teintées non conformes. Et puis à l'étranger, la Marine nationale française a saisi 2,4 tonnes de cannabis lors d'une opération de contrôle dans la zone du détroit de Gibraltar. Le 8 juillet, le porte-hélicoptère Amifi Dixmude a repéré une embarcation suspecte et dépêché un hélicoptère pour l'intercepter. Face au refus d'obtempérer du GoFast, des tirs de semonce ont été effectués. Le bateau a finalement pris la fuite en abandonnant 58 ballots de résine de cannabis en mer. Les militaires français ont récupéré la cargaison qui a ensuite été détruite à bord du navire. C'est la fin de ce flash. Merci de l'avoir écouté. C'est le Drive avec Andy.
0: Merci Emily. À tout à l'heure pour un autre rendez-vous avec l'actualité.
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1: Vous êtes bienvenue pour votre drive de ce milieu de semaine, ce mercredi 22 juillet. Mais qu'est-ce qu'on est bien, ça va vous? Enfin, si ça ne va pas trop, ne vous inquiétez pas, ça va aller quand même beaucoup mieux au fil des minutes à venir parce que le drive vous accompagne sur de meilleurs chemins. Nous vous emmenons surtout à de belles promenades, à l'aventure. Nous ferons déguster un bon goûter également dans le drive ou encore prendre soin de votre véhicule. Ben oui, cette circonstance, c'est le drive. Votre drive qui reprend ainsi. On est prêt pour passer un bon après-midi. L'équipe aujourd'hui, Prachant qui est là, Maniche également à la réalisation, à la production. Il y a Marley aussi, Kinsley qui n'est pas loin, évidemment. Merci de nous accompagner. Ça démarre avec Somber sur Radio One.

Jeudi après-midi, bienvenue dans votre drive, merci d'être là et cette semaine encore on prend soin de votre voiture évidemment avec nos partenaires de Tire Express Limited à gagner ce vendredi votre voucher pour une géométrie, offerte géométrie, ne vous inquiétez pas, ça veut dire nous refaire parallèle, nous refaire l'alignement correct de vos pneus d'ailleurs à Tire Express Limited. 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Madame, monsieur et Kyo sur Radio One.

0: Votre Teenage Dream avec Katy Perry dans le Drive sur Radio One. Merci d'être avec nous. On est à la découverte de Casella Nature Parks toute cette semaine. Bon oui, on vous offre surtout ce voucher, un special package pour découvrir Casella Nature Parks, les 350 hectares évidemment de nature, de safari, d'aventure, d'expérience bien sûr. 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Quelle était la toute première attraction de Casella? On joue évidemment avec un peu l'histoire même de Casella. Souvenez-vous, ça voit le jour en décembre 79. 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Il y a plusieurs propositions de réponses, mais une seule sera correcte. Est-ce réponse A, le safari? 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

Le son de Johnny Orlando avec Linger, ça c'est la relève, hein. Il n'a que 23 ans pourtant. Johnny Orlando est chanteur, auteur, compositeur, il est même acteur canadien, on aime bien. Nouveauté de votre drive en ce mercredi, et voici Boulevard Désert.

0: Bah restez avec nous, c'est votre drive sur Radio One. Et cette nouvelle depuis ce matin, je sais pas messieurs à la réalisation si vous êtes pour Manchester United ou pas, Prashant, Manish, Manchester ou pas Manchester, si Manchester United, Prashant non, lui il est de l'autre côté, lui Merseyside et tout, Liverpool. En fait, les fans de Manchester United ne sont pas très contents par rapport aux fans qui achètent les season tickets. Parce que en fait, désormais avec la digitalisation, on peut partager le login de season ticket. C'est par exemple, si je suis fan de Manchester et qu'il m'envoie un season ticket, il m'ouvre pas le match ça se là, mais on partage avec Prashant. Et là, on peut partager avec Manish. Un peu Netflix, tu vois. Genre, on partage les codes et on assiste au match. Sauf que les gars de Manchester, les boss là, se sont dit, oh là, quand même. Enjoun pêché à Ziska 5, 6 Djoun, le match football. Oulala. Il y a un souci, mais ça provoque quand même la colère des fans. Parce que si on a payé quand même à l'année, on peut quand même partager du moins un match avec quelqu'un. Affaire à suivre. 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
4: Il est 15h30.
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blague qu'il a avec Wave Empire. Diazut, fais attention. Si tu ne comprends plus une parole là. 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Dites-nous ça. 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Matt Simons qui arrive avec Tonight. Là, on a compris.

votre drive sur Radio One. Très bon après-midi. 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J'attends vos réponses au 58 53 77 21. Et voici Santa dans votre drive.

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2: Un point sur le temps de ce mercredi. Il fait bon quand même en ce milieu de semaine. Les températures à la journée, du moins pour cet après-midi, il fait bon au nord, 28 degrés, à l'exception de quelques nuages qui vont se développer en fin d'après-midi au nord-est également. Mais grand soleil évidemment vers l'ouest de l'île, 28-29 degrés de maximal et 27 pour l'est et le sud.
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votre drive avec Toumi Léa sur Radio 1. Merci d'être avec nous et l'on joue ensemble dans la prochaine heure. Je te connais, nous pas tenir à broder pour un très bon goûter avec Formelaine, nous pour en place bien sûr. Et c'est le temps bien sûr de jouer avec nous. Il y a ce lot de produits Formelaine, sac Formelaine, gilet Formelaine, Formelaine hot chocolate, goodies Formelaine et tasse Formelaine aussi. La question du jour concerne justement la tasse Formelaine édition spéciale que nous allons vous offrir bien sûr. Et qu'est-ce qui est écrit, du moins enfin dessiné, qui est dans sa tasse Formelaine là? Est-ce qu'il y a écrit I love Formelaine ou I love Dilley? Donc I love Formelaine ou I love Dilley.

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1: Tour trop sympa, Tula Waka Gold Coaster et plein d'activités encore, même avec les enfants au Kids Kingdom, ça va être super. Nous avons pour vous, pour un adulte, ce voucher spécial Casella qui est avec nous, messieurs. Bruno est là. Bruno, bon après-midi.
2: Bon après-midi, Andy.
1: Plaisir bon après-midi. De vous avoir, Bruno. Vous nous appelez de quel endroit ?
2: De Vacoa.
1: De Vacoa. On est à Vacoa, on a taffé aujourd'hui. Comment ça se passe, mercredi ? Tranquille ?
2: Oui, tranquille, ouais. Beau soleil, ouais. Je viens de rentrer.
1: Joli, mais ouais, bien ça. Bah,
2: ouais,
1: bien,
2: ouais, ouais, ouais. Vacoa, ouais. Vacoa, ouais. Au bouton.
1: C'est vrai, ouais, c'est vrai, pour ce mois de juillet, on va pas se plaindre sur tout.
2: Effectivement.
1: Yes. Et au bout de cette question, encore se faire plaisir avec Casella Nature Parks. Dites-nous, quelle était la toute première attraction de Casella ? Nous répond bonne proposition là, bien sûr. Réponse A, Safari. Réponse B, Tyrolienne. Réponse C, Bird's Park. Ou réponse D, Panja Kids Park. Diane au bout.
2: C'est le C, Bird's Park.
1: Oui, Bird's Park. Ben oui, le parc ornithologique. Ben oui, à l'époque, c'était ça en fait l'esprit au départ de Casella. Ben oui, en 79 et jusqu'à aujourd'hui. Bien sûr, ça s'est développé, ça a bien évolué pour découvrir encore plus. Et pour vous, Bruno, ben oui, ce Casella Special Package Voucher, c'est gagné.
2: Merci Radio One.
1: Non, mais ça, c'est cool. Ben, c'est nous. Plaisir d'offrir cette joie de recevoir également chaque après-midi avec nos partenaires. Merci Bruno. Ben, profitez bien à Casella.
2: Oui, allez-y. Reprenez,
1: on a le temps, parce qu'avec le jingle, les applaudissements et tout, on n'a pas eu le temps de ce coucou, donc là reprenez, ouais. Voilà, vous avez le temps, Bruno, alors, c'est à vous, allez-y.
2: Voilà, j'ai un petit coucou à mon épouse Sabrina, un petit garçon Tobias qui est en vacances, et à ma fille Sarah qui est à la maison, enfin qui vient de rentrer avec moi, et puis à mes deux garçons qui sont pas là, ouais. Voilà.
1: Ah bah génial, voilà, la famille, de quoi en profiter, surtout pour cette période de vacances, ça tombe bien.
2: D'accord, merci Andy, merci Radio One.
1: Ça c'est cool, bon après-midi et très bonne fin d'après-midi. Bonne soirée également Bruno, merci d'avoir été avec nous. 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

0: Après sur Jordan avec Cranberries, Dreams, l'on rêve encore plus grand dans votre drive et surtout de gagner avec nous. 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

0: Merci de nous rejoindre. C'est mercredi après-midi, Radio 1, 16h. C'est le flash. Émilie Runga, bonjour.
1: Bonjour Andy, bonjour à tous. Première, ça a été visite ce matin pour le ministre Ajay Ghanet sur le tracé de la future autoroute M4 reliant Forbach à Bel Air. Cette étape marque l'avancée du projet, même si le lancement des travaux reste encore conditionné à l'approbation de deux rapports, celui du High Level Committee après l'abandon du Means Test et celui de l'étude d'impact environnemental actuellement examinée par un comité indépendant de l'Exim Bank de l'Inde. Le début du chantier prévu avant la fin de l'année pour une durée de 30 mois concernera une infrastructure financée à hauteur de 10,8 milliards de roupies par le gouvernement indien. Elle comprendra notamment 3 échangeurs surélevés, 12 ronds-points, 2 autoponts et un tunnel. Fatma Bi Mahmad Ali, une importatrice, a été condamnée hier par la Cour intermédiaire à verser environ 200 000 roupies de dommages et intérêts à la société américaine Crocs pour avoir importé 300 paires de sabots contrefaits à Maurice. Les produits avaient été saisis par la Mauritius Revenue Authority en novembre 2025. Crocs réclamait initialement 1,8 million de roupies pour atteinte à ses droits de propriété intellectuelle. La magistrate Chitra Siavan Singh Bharat a finalement fixé le montant des dommages à 4370 dollars américains, soit environ 200 000 roupies. L'importatrice devra aussi payer plus de 56 000 roupies de frais de stockage et 1500 roupies pour la destruction des produits saisis. Une retraitée de 73 ans habitant Pont-Pralin a porté plainte contre son petit-fils qu'elle accuse d'avoir emporté son téléviseur d'une valeur de 15 000 roupies. Elle affirme que le jeune homme lui aurait auparavant demandé de l'argent pour acheter de la drogue. Face à son refus, il l'aurait menacé et poussé. La septuagénaire n'a pas été blessée et n'a pas souhaité consulter un médecin. Elle avait déjà signalé un incident similaire en juin après une demande de 2 000 roupies de la part de son petit-fils. Les travaux de nettoyage se poursuivent au quai pétrolier de Mer Rouge après une fuite d'huile lourde survenue hier. Environ 200 litres d'hydrocarbures se sont déversés à la suite d'un problème détecté sur un pipeline de la société Indian Oil. Le plan d'intervention de la Mauritius Ports Authority a été activé rapidement. Des barrages absorbants ont été installés et la fuite a été stoppée grâce à un dispositif de colmatage. Le National Environmental Laboratory a effectué des prélèvements d'eau. 3 échantillons sont en cours d'analyse. D'autres tests seront réalisés par l'Albion Fisheries Research Center. Et puis l'épidémie d'Ebola a fait 1001 morts en République démocratique du Congo et en Ouganda, selon le dernier bilan communiqué ce mercredi par l'Organisation mondiale de la santé. En République démocratique du Congo, 999 décès et 2473 cas confirmés ont été enregistrés depuis le début de l'épidémie déclarée à la mi-mai. En Ouganda voisin, le bilan reste stable avec 2 morts et 20 cas confirmés. Les autorités ougandaises ont indiqué récemment ne plus compter de patients atteints de la maladie. C'est la fin de ce flash. Merci de l'avoir écouté. Je vous donne rendez-vous à 16h30 pour le grand journal de la rédaction.
0: Merci, Émilie. À tout à l'heure.
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1: Le point sur la circulation avec le constable Zaid Bouteli. Constable, bon après-midi.
2: Bon après-midi Andy, bon après-midi tous les auditeurs de Radio One. Et d'après les dernières informations reçues, pas d'accident ou obstruction majeure à signaler sur nos routes. Concernant la circulation au niveau de Coudon, nous avons vu qu'il y a une grosse flotte de véhicules qui peut quitter la capitale, mais ça peut rouler assez vite et pas de ralentissement à signaler pour le moment. Et au niveau de l'échangeur de Phoenix, pareil, pour Van Véhil qui peut diriger vers le sud et aussi Van qui peut diriger vers Vakwa et Jumbo. Petit ralentissement qui nous peut noter, c'est au niveau de l'ancienne route A1 pour un véhicule qui dirige vers Grande Rivière Nord-Ouest en direction de Coromandel et la croisée de Montiès. Et Andy, maintenant, un communiqué du ministère pour passer à ban public, si vous permettez-moi.
1: Oui, allez-y.
2: Oui. Le ministère informe le public qu'il pourrait avoir une construction de train au niveau de Grand Bassin Road, près de l'école primaire de Grand Bois, qui pour commencer à partir de 23 juillet pour une durée de 6 mois. De ce fait, pour une bande de fiction qui pour mettre en place comme suit, tout bande véhicule qui peut sortir depuis la Flora qui peut aller vers Bois Chéri, je vous être dévié sur le nouveau bretel qui fait aménager sur place pour capable de rejoindre le Grand Bassin Road en direction de Bois Chéri. Et pareil pour un véhicule qui peut sortir du Grand Bassin pour aller vers la Flora, je décide pour servir sa nouveau bretelle-là. Pour une bonne panneau d'indication appropriée et la police sur place pour être ban usagé de la route. Nous demandons ban automobilistes leur compréhension et collaboration et surtout ban qui passe là-bas faire lien avec prudence et suivre tout ban directive qui je pourrais recevoir des ban policiers qui vous travaillent sur place là-bas et je conduire d'après limite de vitesse. Monsieur Sandy, monsieur Zé, une bonne fin d'après-midi, bonne route et au revoir.
1: Merci bien, Constable Bouteli, pour ces précisions, ces conseils également. On le rappelle, la construction de drains près de Grand Bassin Road. Le démarrage est prévu pour la fin de la semaine, ce 23 juillet, pour la période d'un mois environ. Des déviations ils seront de Bois-Chéri vers la Bretelle, à Grand Bassin Road, vers Bois-Chéri de même pour ceux vers la Flora. Nous vous tiendrons au courant, évidemment, sur nos autres points concernant la circulation.
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1: Avec un courant d'air léger qui circule sur notre région, quelques nuages sont attendus cet après-midi sur la partie nord-est de l'île et le plateau central, avec la possibilité de quelques averses localisées, mais il fait quand même bon cet après-midi. Les températures supérieures à la moyenne saisonnière par environ 2 degrés et on prend 24-25 sur le plateau central jusqu'à 29 ressentis sur les régions côtières cet après-midi avant que les minimales n'arrivent entre 15 et 17 degrés pour la soirée et la nuit sur le plateau central jusqu'à 21 degrés à prévoir sur les régions côtières. Ça souffle du sud à environ 15-20 km/h, une mer agitée au-delà des récifs avec des houles du sud de 2 mètres, 2 mètres 50. Marée haute demain vers 20h43, marée basse demain vers 3h22. Le coucher du soleil à 17h49. 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
1: C'est votre drive et en cette nouvelle heure, on se fait bien plaisir. Certains rentrent même à la maison à cette heure-ci. Pour d'autres, il reste quoi, encore quelques heures pour terminer ce mercredi. Courage à tous. Je viens de voir un truc là sur les réseaux. À ce qu'il paraît, il y a certaines personnes, certains fans aussi de football, mais surtout de Lionel Messi, qui commence une pétition pour que Lionel Messi joue la Coupe du Monde 2030. D'accord avec ça, messieurs, à la réalisation, il y a Prachant, Mani, je peux dire, ouais, comment on fait ça dans l'oreillette. Et à côté, il y a une autre communauté de fans qui vont peut-être ouvrir une pétition pour que Shakira signe la nouvelle bande originale de la Coupe du Monde 2030. Et ça, Prachant, je dis, ouais, ça n'arrivera pas. Mais Shakira, oui. Ouais, c'est vrai qu'après le déhanché de dimanche soir, ouais, ça a été quelque chose pour Dai Dai lors du show de mi-temps. 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On retrouve Tovlo et Stromae, des fleurs sur Radio One.

0: parmi les sons du hit Radio 1 des fleurs et quelle association avec Tovlo et Stromae, ça c'est sûr. 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On continue nos sélections. Il y a Maniche avec nous à la réalisation et il me dit que c'est Désiré que nous avons au standard. Désiré, bon après-midi, que position ?
1: Ça va bien et toi ?
0: Ah mais très bien, Désiré, on est déjà à la maison tranquille ?
1: Ouais, bien sûr.
0: Ah mais à l'aise. Désiré, vous jouez avec nous, avec notre partenaire Tire Express Limited, peut-être que vous serez notre troisième sélectionné de cette semaine. Dites-nous, par rapport à la question du jour, par rapport à Tire Express Limited, nous pouvons dire, bah oui, quand on m'a dit, un bon pneu, surtout qui peut faire une bonne géométrie, en fait, qu'est-ce que ça apporte, en fait, quand, par contre, si vous peinez une bonne géométrie de vos pneus, est-ce que l'usure de vos pneus est plus élevée ou ça baisse le volume de votre radio?
1: Ah, la réponse est A.
0: Bien sûr que c'est ça, c'est la bonne réponse. Évidemment, si vous avez un mauvais alignement de vos pneus, ben oui, l'usure des pneus arrive beaucoup plus rapidement. Et vous êtes Désiré, notre troisième sélectionné. Bravo.
1: Merci.
0: Et profitez bien, passez un bon après-midi. Merci d'avoir été avec nous. Entic, le nom Désiré, messieurs. C'est ça, ça c'est bon. 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

0: Côté de votre drive, c'est signé un certain Brandon Flowers. Brandon Flowers n'est autre le chanteur, leader de The Killers. Et ça fait du bien de le redécouvrir dans un mode un peu country rock. On aime bien Brandon Flowers avec Paradise. Ça, c'est dans votre drive. 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
0: Et avec Formelaine, évidemment, c'est Jamie qui est avec nous. Jamie, bon après-midi.
2: Bon après-midi, Andy.
0: Pourquoi chuchotez-vous? Qu'est-ce qui s'est passé?
2: Oh, je suis en train de chuchoter, d'accord.
0: Comment dire, ou dans le travail, avec ma une isole, ou un coup, m'a dit, au bout
2: non,
0: du couloir,
2: non,
0: comme
2: non.
0: Ça.
2: Je suis à la maison.
0: Ah, à la maison, tranquille, Jamie, merci d'être avec nous, nos bonnes partenaires. 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
0: 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Mais nous, nous avons des petits glaçons à lire parce que le temps s'y permet. Que d'où restez, vous, Jamie?
2: Moi, Rosil.
0: Ah, Rosil, ben, j'imagine qu'il fait beau, là, à Rosil.
2: Oui, ça va.
0: Capable de dire?
2: Oui. On ne peut pas trop se plaindre comparé à Kuepip, je suppose.
0: Ouais, c'est vrai. Non, mais même ces quelques jours à Kuepip, il a fait bon. Bon, on espérait quand même que cela dure avec des températures selon la station de Vacua supérieure à la moyenne saisonnière. Ça, c'est cool. Assez pour le point météo. Là, on est bien. Nous, avec Formelaine, Pérévine, quand même, à nous principal, à cet instant gourmand avec Formelaine. Votre lot de produits est à gagner par rapport à la question du jour. Sur la tasse collector, Formelaine, qui écrit, I love Dilley ou I love Formelaine?
2: I love Formelaine.
0: Évidemment, on valide. Jamie, bravo. Vous êtes notre gagnante de ce mercredi.
2: Merci beaucoup.
0: Bien sûr, dans le lot de produits, il y a la tasse, le sac, les goodies, également votre lait Formelaine. Et comme vous aimez bien le chocolat chaud, il y a ce Formelaine Hot Chocolate également, bravo.
2: D'accord, merci, je suis bien gâtée.
0: Bah oui, normal. Dans le drive, c'est comme ça, on prend le goûter et on est gâté, Jamie. Qui veut dire?
2: Oui, tout à fait. En tout cas, merci à vous, à l'équipe et à Formelaine.
0: Ça, c'est cool. Merci, Jamie, d'avoir été avec nous, surtout de votre fidélité. Également, avec Formelaine, normal, nous réunit demain par constater, puis comme dire, je tiens à vous, I love Formelaine, mais demain aussi, nous réunit, nous avons un lot de produits à gagner dans le drive.
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0: Merci avec Be Kind sur Radio 1. 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À venir les infos.
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2: 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Vous démarrez avec cette nomination à l'IPCC.
3: Satish Fogou prend les rênes de l'Independent Police Complaints Commission. L'ancien ministre et Attorney General veut aussi rétablir la confiance entre le public et la force policière. La MBC licencie une vingtaine d'employés dans le cadre de sa restructuration. Atma Shanto dénonce une décision qui pénalise les travailleurs les plus vulnérables. Le MSM prépare son retour sur le terrain politique. Pravin Jugnauth mis sur un premier grand meeting après la défaite de 2024. Pour Jocelyn Chanlao, Pravin Jugnauth a choisi un timing stratégique. Nuit de violence et de peur à Péribert et à Palma. Une enseignante menacée et ligotée dans son appartement hier soir. À Palma, un skipper dit avoir été enlevé. La route est tracée pour la future M4 entre Forbach et Bel Air, un chantier à 10,8 milliards de roupies qui promet de changer le visage des déplacements dans l'Est, selon Ajay Ganesh. À l'étranger en Inde, la tension monte après l'arrestation de Rahul Gandhi et de sa sœur hier. L'opposition dénonce la répression policière. Les étudiants poursuivent leur mobilisation. Satish Fogou est officiellement le nouveau président de l'Independent Police Complaints Commission. L'ex-magistrat a prêté serment ce matin à la State House pour prendre ses nouvelles fonctions. Ancien ministre de l'agro-industrie entre 2011 et 2014 et ex-attorney general en 2014, l'avocat affirme vouloir traiter chaque plainte en toute indépendance. Il dit également vouloir œuvrer à rétablir la confiance entre le public et la force policière. Satish Fogou au micro d'Emmanuel.
4: Une affaire plus importante qu'ils ont adressée, vous pensez, c'est ça, le problème relationnel entre public et la police. Il paraît qu'il y a un manque de confiance de la part du public dans la police et aussi un manque de respect. Et les mutuelles aussi, les coupes des côtés. Donc, il y a un travail à faire. Ils ont été comment pour promouvoir ça, l'entente et confiance entre public et la police. Moi, je pense qu'il faut faire public connaître, bizarre sensibiliser le public qui a sa forum là, et a sa plateforme là. Et bizarre encourage Benjamin parce que c'est comment dire un watchdog.
3: Satish Fogou succède ainsi à l'ancienne juge Devyani Bisundoyal qui a dirigé l'IPCC pendant 2 mandats consécutifs depuis avril 2018. L'Independent Police Complaints Commission a transmis 54 dossiers au directeur des poursuites publiques en 8 ans dans des affaires alléguées de brutalité policière. Entre avril 2018 et mai 2026, l'IPCC a enregistré 5511 plaintes selon les chiffres publiés à la fin du mandat de l'ancienne juge Devyani Bisundoyal à la présidence de l'institution ainsi que des 2 commissaires Palraj Siavansingh et maître Viren Ramchand. Ce bilan ouvre 8 années d'activité durant lesquelles la commission a également dû faire face à un nombre limité d'enquêteurs, nous dit Emmanuel Hidou.
5: Sur les 5511 plaintes reçues, 3124 enquêtes ont été menées à terme. La plupart concernent des faits de mauvaise conduite policière classés dans une catégorie non spécifiée. Viennent ensuite les allégations de brutalité policière et d'abus verbaux qui totalisent plus d'un millier de plaintes. Le rapport fait également état de 5 allégations de torture et de 8 décès survenus en détention policière. Après avoir recueilli la plainte et entendu les différentes versions des faits, l'IPCC peut se selon les conclusions de son enquête, recommander des poursuites pénales et transmettre le dossier au bureau du directeur des poursuites publiques saisi à la Discipline Force Service Commission ou le commissaire de police pour des mesures disciplinaires ou encore proposer une médiation entre les 2 parties. Au total, 54 dossiers ont été référés au bureau du directeur des poursuites publiques. Il faut toutefois rappeler que la IPCC ne dispose d'aucun pouvoir d'arrestation. Par ailleurs, 577 plaintes n'ont pas été menées à terme, les plaignants ayant choisi de ne pas poursuivre la procédure tout au long de ces 8 années. La commission a régulièrement dénoncé le manque d'enquêteurs, estimant que cet effectif insuffisant ralentissait le traitement des dossiers.
3: Une nomination saluée par l'avocat Neil Candelou. Selon lui, Satish Fogou possède l'expérience et les compétences nécessaires pour diriger l'IPCC. Il estime que l'ancien ministre travailliste et avocat de carrière connaît bien les rouages du système juridique et comprend également les réalités auxquelles fait face la force policière. Neil Candelou invite toutefois le nouveau président de l'IPCC à s'attaquer aux problèmes de ressources de la commission et souhaite une collaboration renforcée avec la commission des droits humains. Neil Candelou au micro de Vince Bryan.
6: Qu'on prend rouage légal, surtout fonctionnement de la police, très très bien. Moi, pensez qu'il y point quelque un nouveau souffle à la IPCC. Manque staff à IPCC, manque ressources. Et moi, fais un appel à mon camarade maître Satish Fogou. Dans ce mandat qui est là, il extend ma ressource qui est available pour un officier de la IPCC travail. Et moi aussi, souhaite une collaboration à IPCC avec toute une plateforme Human Rights pour dire que la façon que la police travaille pour protéger les citoyens et tout le temps on finit dire il est souhaitable qu'il dans chaque station de la police il y a un Human Rights Officer.
3: La Mauritius Broadcasting Corporation a licencié une vingtaine d'employés recrutés avant les élections de 2024. La direction présente cette décision comme une nouvelle étape de sa restructuration visant à moderniser l'organisme. Selon la MBC, chaque dossier a été étudié individuellement dans le respect des procédures légales. Les employés concernés recevront les indemnités prévues. De son côté, Atma Shantu, président de la Fédération des Travailleurs Unis, dénonce une décision qui touche, selon lui, les employés les plus vulnérables. Le syndicaliste estime également que le gouvernement porte une responsabilité dans cette situation. Il est au micro de Shriya Senassi.
7: Ce que le gouvernement a disant, on a vu une réforme. Et le temps de la réforme qui peut encourager, c'est de travailler, de perdre du temps de travail, de perdre du temps de service. Et pour nous, c'est pas normal quand il y a une restructuration. C'est seulement un petit travailleur qui peut payer du place. Et bien sûr, je peux vous aller les autres travail ailleurs. Parce que si le gouvernement mine business, les business consolide le droit du bon travailleur, comme il y a l'habitude de dire à plusieurs reprises. C'est pas normal du tout d'un pays que c'est travailleur même qui roule sur l'économie.
3: À 3 ans des prochaines élections générales, les partis politiques commencent déjà à préparer le terrain. Après sa lourde défaite du 10 novembre 2024, le MSM de Pravin Jugnauth tiendra son premier grand rassemblement le mercredi 29 juillet à Centre de Flak. Pour l'observateur politique Jocelyn Chanau, le choix du moment n'est pas anodin, notamment après la controverse autour de la réforme des pensions proposée par le gouvernement de l'Alliance du Changement. Avec le slogan « Pravin et na une seule parole », le MSM entend mettre en avant l'image de son leader et la comparer à celle du Premier ministre Navin Ramgoolam. Jocelyn Chanlao est au micro de Velmounia.
8: Pravin Jugnauth, si vous devez faire ce retour, la CNPC, c'est un moment neutre. Mais là, le moment est propice. Parce qu'il a l'alliance du changement, il a même la désillusion. Le Premier ministre lui-même, ses popularités, il est branlé avec la question des pensions. Et ensuite de ça, il a aussi même les autres qui commencent à agiter. Parce qu'il y a une très grande colère, un très grand mécontentement au sein de la population. Pensez, là, nous trouvons le moment propice. Il est avec ce slogan qui se disait par au sacré, par au délai.
3: 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Je vous le disais en titre, une enseignante de 30 ans a vécu un moment de frayeur dans son appartement à Péribert hier soir. Elle affirme qu'un homme armé d'un couteau aurait pénétré dans sa chambre, l'aurait menacé, ligoté avant de lui réclamer de l'argent et des objets de valeur. Le suspect est reparti avec un téléphone portable, des cartes bancaires, une carte d'identité, environ 1800 roupies, 5 bagues en or ainsi que les clés de sa voiture. Il a ensuite pris la fuite avec le véhicule. La femme n'a pas été blessée. La police a lancé l'opération Iron Road, les caméras Safe City ont permis de repérer un véhicule similaire dans le secteur de Péribert, mais la voiture volée n'a pas encore été retrouvée. Les recherches se poursuivent. Un skipper de 28 ans affirme avoir été enlevé et agressé entre lundi soir et hier matin. Selon sa plainte, deux hommes qu'il connaît l'auraient forcé à monter dans une BMW noire à son domicile à Palma, 4 bornes. Il affirme avoir été frappé durant le trajet avant d'être emmené à Bain-des-Dames, puis à Montagne-Jacot, où des suspects auraient sorti des pistolets et tiré deux coups de feu en l'air pour l'intimider. Il dit avoir obtenu sa libération après avoir promis de payer 300 000 roupies. Blessé, il a reçu des soins à l'hôpital Victoria à Candos. Un homme de 28 ans habitant Cité Barclay, Beaubassin, a été admis dans une clinique privée à Réduit tôt ce matin après avoir été blessé par balle à l'avant-bras gauche. Il s'agit de Steve Gabou, connu des services de police pour des délits liés à la drogue. Les circonstances de cette fusillade restent pour l'instant inconnues. La police n'a pas encore pu recueillir sa version des faits, la victime étant toujours sous observation médicale. Angel Sarah Rampersad, une américaine d'origine mauricienne engagée dans l'armée américaine, a été tuée le 17 juillet lors d'une attaque iranienne contre la base américaine de Mouwafak Salti en Jordanie. Elle avait d'abord été portée disparue avant que le département de la défense américaine ne confirme son décès. Âgée de 28 ans et originaire de Zone Park, elle était membre de l'armée américaine. Les circonstances exactes de l'attaque restent sous enquête. Ce décès porte à 18 le nombre de militaires américains tués depuis le début du conflit avec l'Iran. Fatma Bi Mamad Ali, une importatrice, a été condamnée hier par la cour intermédiaire à verser environ 200 000 roupies de dommages et intérêts à la société américaine Crocs pour avoir importé 300 paires de sabots contrefaits à Maurice. Les produits avaient été saisis par la Mauritius Revenue Authority en novembre 2025. Crocs réclamait initialement 1,8 million de roupies pour atteinte à ses droits de propriété intellectuelle. La magistrate Chitra Siavan Singh Burrut a finalement fixé le montant des dommages à 4 370 dollars américains, soit environ 200 000 roupies. L'importatrice devra aussi payer plus de 56 000 roupies de frais de stockage et 1 500 roupies pour la destruction des produits saisis. Tout à fait autre chose, l'ONG Prévention, Information et Lutte contre le VIH-Sida interpelle le ministre de la Santé, Anil Bechou, après ce qu'elle considère comme une occasion manquée pour Maurice d'obtenir un financement de 28 millions de roupies. Dans une lettre envoyée hier, l'organisation explique que cette aide, prévue sur 3 ans par la communauté de développement de l'Afrique australe, aurait permis de renforcer les actions de prévention, de dépistage et de sensibilisation contre le VIH. Cette demande intervient alors que le Global Fund a décidé de mettre fin à son soutien. Pils déplore un manque de transparence et demande des explications sur le fait que le dossier n'aurait pas été transmis à la SADC. Joël Samy, directeur exécutif de Pils, au micro de Velmounia.
9: Global Fund quitte l'île Maurice d'ici la fin de l'année. Donc là, le projet via la SADC, c'était une source de financement et donc une grande opportunité pour nous et pour la région. Et s'ils n'avaient pas réussi justement à déposer ce projet-là, donc c'est une opérée projet, c'est justement ça manque de visibilité depuis avril. Et donc si pas réussi à faire ça, c'est pour nous un gros manquement au niveau de notre budget, parce que ce projet SADC là, c'est un projet de 600 000 dollars, approximativement 28 millions de roupies sur 3 ans. Donc c'est un gros impact.
3: Sollicité, le ministère de la Santé indique que des éclaircissements autour de ce dossier seront fournis dans les prochaines heures. Le projet de la future autoroute M4 franchit une nouvelle étape. Le ministre des Infrastructures publiques, Ajay Ganesh, a effectué ce matin une première site visit sur le tracé qui reliera Forbach à Bel Air. Si le démarrage des travaux est attendu avant la fin de l'année, il reste encore soumis à l'approbation de 2 rapports, notamment celui sur l'impact environnemental, financé à hauteur de 10,8 milliards de roupies par l'Inde via l'Exim Bank. Cette nouvelle route devrait être réalisée en 30 mois et comprendra 3 échangeurs surélevés, 12 ronds-points, 2 autoponts et 1 tunnel. Ajay Ganesh au micro de Shazia Tepsi.
10: Alors nous pouvons travailler le plus rapidement dans une procédure, le bidding process pour faire en N, donc l'évaluation technique pour faire en N, et ensuite l'évaluation financière pour faire à Maurice. Nous pouvons expecter pour qu'il nous lance travaux cette année-ci. Sauf qu'il s'y peut avoir des petits détails qui manquent, mais autant que possible, we are working to launch the work this year. Et les travaux pour une durée d'à peu près 30 mois. Si capable faire lire avant, pour faire y avant, mais le travaux pour durer 30 mois. Dernière phase, ça maintenant nous pouvons lancer consultancy qui pourra amener nous jusqu'à l'aéroport. Repenser tout l'étude avant une finie.
3: Parlons éducation à présent. Les employés non enseignants des collèges privés ne devront plus être présents chaque jour pendant les vacances scolaires. La Private Secondary Education Authority a demandé aux établissements des zones 1 à 5 de mettre en place un système de rotation ou roster durant les congés. Cette décision fait suite à une démarche du nouveau comité de la Secondary and Preparatory School Teachers and Other Staff Union en novembre 2025 pour son président Giovanni Cotte. Cette mesure permettra aux employés de mieux concilier leurs responsabilités professionnelles et leur vie familiale. Il était face à la presse ce matin. Ce sont des propos rapportés par Shriya Senassi.
11: Nous faisons joindre la directrice et son bon officier, qui fait une montre très coopérative et qui, pas plus tard que la semaine dernière, nous faisons tirer un circulaire dans ce sens. Maintenant, ici, pendant les vacances, je gagne un moment pour eux. Moi, je gagne une balance sur la vie sociale, la vie familiale. Bien que ça ait déjà implémenté sa roster là. Moi, je respecte un travail normal. Quand il est à l'école, mais c'est moi, je suis working hours, il reste pareil. Le roster pendant les vacances, c'est un droit.
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2: Actualité dans la région, Émilie Runga, sécheresse à La Réunion.
3: Les pluies de ces derniers jours ne suffisent pas à enrayer la sécheresse qui touche La Réunion depuis plusieurs semaines. La situation reste préoccupante. 7 nouvelles communes passent en alerte renforcée, dont Brapanon, Saint-André, Saint-Benoît et Saint-Joseph. 3 autres communes, Salazy, Sainte-Marie et Entre-deux, passent en alerte. Les réserves d'eau et plusieurs rivières affichent des niveaux très bas, faisant craindre des difficultés d'approvisionnement dans certains secteurs. Les autorités appellent les habitants à réduire les usages non essentiels et à respecter les restrictions pour préserver la ressource. La tension reste vive à New Delhi ce mercredi après l'interpellation musclée hier soir de Rahul Gandhi et de sa sœur Priyanka, figure du parti du Congrès. Les deux figures, donc principales parties de l'opposition, ont été arrêtées puis relâchées quelques heures plus tard après un sit-in devant la résidence du premier ministre Narendra Modi. Cette intervention policière intervient alors que des milliers de jeunes manifestent depuis plusieurs semaines contre des fraudes présumées aux examens nationaux et réclament la démission du ministre de l'Éducation. L'opposition dénonce une répression tandis que les étudiants maintiennent leur mobilisation. Et puis aux États-Unis, Donald Trump annonce de nouveaux droits de douane sur les médicaments génériques importés aux States à partir d'août 2028. Ces produits pourraient être taxés à hauteur de 100% puis davantage par la suite. Le président américain affirme vouloir encourager les laboratoires à produire davantage sur le sol américain. Les médicaments génériques étaient jusqu'ici épargnés par les taxes sur les importations pharmaceutiques. Cette décision pourrait toutefois entraîner une hausse des coûts et avoir des conséquences sur l'approvisionnement en médicaments. Voilà, c'est la fin de ce journal. Merci de l'avoir écouté. Vous êtes toujours avec Andy.
2: Merci Émilie, à venir les sports.
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4: Sportif du jour, Vince Bryan, bon après-midi.
5: Bon après-midi Andy, bon après-midi à tous.
4: Vous nous parlez de boxe française.
5: Cannes de combat, les héros mauriciens des championnats du monde de Cannes de combat sont de retour au pays. Accueillis ce matin à l'aéroport de Plaisance, la délégation revient de Prague avec un remarquable bilan. Mathieu Vissanjou a conservé son titre mondial en fauteuil roulant et a ajouté 2 médailles de bronze à sa collection. Pascal de Robillard est devenu vice-champion du monde et médaillé de bronze par équipe. Pour sa part, Shanista Joshi a également décroché le bronze par équipe. Football et Mercato à présent. La légende Luka Modric poursuit l'aventure à 40 ans. Le milieu croate a trouvé un accord avec l'AC Milan pour prolonger son contrat d'une saison supplémentaire. Une décision prise après plusieurs discussions avec le nouvel entraîneur Ruben Amorim. Modric continuera donc d'évoluer au plus haut niveau la saison prochaine. Chelsea pourrait tenter un joli coup sur le marché des transferts. Selon le Daily Mail, les Blues s'intéressent sérieusement à John Stones, libre après la fin de son contrat à Manchester City. Le défenseur central anglais de 32 ans figure également sur les tablettes d'Arsenal qui surveille le dossier en cas d'absence prolongée de William Saliba. Tottenham renforce sa défense avec l'arrivée officielle de Jan-Paul Van Heek. Le défenseur international néerlandais de 26 ans rejoint les Spurs en provenance de Brighton dans le cadre d'un transfert estimé à 60 millions d'euros. Auteur de 36 matchs de Première Ligue la saison dernière, il s'est imposé comme l'un des défenseurs les plus réguliers du championnat anglais. Et Jeff Bezos pourrait prochainement investir à Liverpool. D'après Sky News, le fondateur d'Amazon a été approché pour rejoindre un consortium d'investisseurs intéressés par une participation minoritaire dans le club anglais. Les discussions portent sur une opération valorisant Liverpool à plus de 6 milliards de dollars, avec la possibilité d'acquérir jusqu'à 30% des parts détenues par Fenway Sports Group. Et cyclisme pour terminer. Pour ce mercredi, le Tour de France propose la 17e étape reliant Chambéry à Voiron, une épreuve de plaine de 174,7 km avec 2300 mètres de dénivelé.

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2: Pour les températures de cette fin d'après-midi, également la soirée et la nuit, 20 degrés si vous êtes au nord, vers Grand-Bé, Père-Hébert, vers l'est de l'île cette fois-ci, vers Flac, 20 degrés, 17 à prévoir sur le plateau central, bon ça varie, entre 15 et 17. Au sud, 19 degrés, quelques nuages accompagnés d'averses pendant la nuit et jusqu'à 20 degrés à l'ouest.
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2: Dans votre drive, en fait, il y a des journées qui vous marquent et qui vous rechargent pour des semaines. C'est exactement ce que vous allez vivre avec ce parcours incroyable. Signé le Leisure Clustered EO Hospitality. Et c'est ce sentiment précis là qu'on veut vous offrir tous les jours pour les deux semaines à venir dans le drive. À découvrir le loisir, mais en définition extra large. Et qui est au standard, messieurs? Il y a Kinsley qui nous a rejoint également avec Prashant et Manish. Qui est là, Kinsley? C'est Kylin de Quatreborn. Kylin, bon après-midi, ça va bien?
3: Ça va très bien, merci.
2: Alors, Kylin, vous jouez avec nous, avec notre partenaire IA Hospitality Lège. Et dites-nous, il y a beaucoup du monde qui vient d'homme dans sa pièce, ça l'après-midi. Là. Dites-nous comment s'appelle la boutique de la Terre des 7 couleurs. On retrouve des produits locaux ou même des souvenirs. Reste réponse A, la boutique couleur, ou réponse B, la boutique des dunes.
3: La boutique couleur, la boutique des dunes.
2: Alors, qui vous dit à nous? Réponse A, réponse B?
3: A.
2: Vous pouvez dire réponse A aussi à ça, Kinsley, mais vous pouvez dire ça. Vous pouvez dire ça, l'eau, là, aussi, de où, là? Parce qu'il y a un tas de monde qui dans sa pièce, là, aujourd'hui. Hein. Pourtant, Kinsley, au moment de votre message WhatsApp, c'est pas ce que vous avez dit. Hein.
3: Allô?
2: Alors, Kinin, dites-nous, réponse A ou réponse B?
3: C'est réponse B.
2: La boutique des dunes, vous êtes sûr?
3: Dunes, oui, vous êtes
2: sûr. Et c'est la bonne réponse. Ben oui, c'est la boutique officielle, bien sûr, de la Terre des 7 couleurs, on le retrouve.

0: Et pour vous, aujourd'hui, ben oui, cette visite à la Terre des Sept Couleurs. On ajoute le Coffee Experience au café de Chamarelle. C'est juste magique. C'est une dégustation extraordinaire de découvrir aussi ce café fraîchement torréfié, ce parfum, ben oui, qui inonde ce domaine. Et également direction le majestueux château de Belle-Ombre pour leur Discovery Menu. Ben, profitez bien avec cette belle carte cadeau, Kéline. Bravo.
1: Merci.
0: Et bon après-midi, merci d'avoir été avec nous, avec IA Hospitality de l'AGS. Et tous les jours, l'on fait découvrir la beauté.

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1: Rémi Rogan nous a rejoint pour l'actualité. Éco, Maurice recule dans le classement de l'Ibrahim Index of African Governments en matière de lutte contre la corruption.
2: Le pays qui occupait la deuxième place en 2016 se retrouve désormais en troisième position avec une baisse de 3,8 points sur la dernière décennie. Cet indice mesure l'efficacité des dispositifs de prévention et de lutte contre la corruption au sein des institutions publiques, de l'administration et du secteur privé. Un indicateur suivi de près par les investisseurs puisqu'il reflète la transparence et la qualité de la gouvernance économique. Le Rwanda conserve la première place avec un score de 76,6 points en 2025, tandis que les Seychelles affichent la plus forte progression du continent. L'archipel gagne 26,3 points et 12 places en 10 ans, devenant l'un des pays africains ayant le plus amélioré ses performances en matière de gouvernance.
1: Mais aussi dans l'actualité économique, la lutte contre la corruption, Transparency Mauritius appelle un changement en profondeur.
2: Pour Laura Jaimangal, directrice générale par intérim de Transparency Mauritius, Maurice doit afficher une véritable volonté politique pour inverser son recul dans les indices internationaux sur la corruption. Réagissant à la baisse enregistrée dans le Mo Ibrahim Index of African Governance, elle plaide pour davantage d'indépendance des institutions, notamment la police et la Financial Crimes Commission. Elle appelle aussi à l'adoption de nouvelles lois sur l'accès à l'information et le financement politique, ainsi qu'à une stratégie nationale efficace contre la corruption. Laura Jaimangal au micro de Vijayanaya Sami.
3: Qui Maurice, encore une fois, peut diminuer le sabbat d'indice-là. Et ça, l'image de pair avec tous les indices internationaux qu'il fait trouver ces derniers temps, que ce soit l'indice de perception de corruption de Transparency International, quand nous avons un score de 48 sur 100, si nous guettons Afrobarometer, si nous guettons le Governance Index, même de Mo Ibrahim, quand nous sommes premier pendant 10 ans, c'est nous deuxième. Là, maintenant, sur anticorruption, nous sommes deuxième, nous sommes troisième. Donc, nous faisons trouver que tous ces indices-là révèlent à la même chose. Nous pas finir une stratégie nationale ou une stratégie qui finit fonctionner au-delà de ces 10 ans.
1: Et à l'étranger, le Brésil dit ne pas vouloir riposter face aux droits de douanes américains.
2: Le Brésil ne prendra finalement pas de mesures de rétorsion face aux droits de douane de 25% imposés par les États-Unis sur plusieurs de ses produits qui entrent en vigueur ce mercredi. Après avoir évoqué des mesures de réciprocité, le gouvernement de Luiz Inácio Lula da Silva privilégie désormais la négociation avec Washington. L'idée n'est pas de riposter œil pour œil. On risque de finir tous les deux aveugles, a déclaré le vice-président Geraldo Alckmin. Cette décision intervient après des consultations avec les secteurs concernés dont les dirigeants se sont opposés à une riposte commerciale et appellent à maintenir le dialogue.
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1: L'autre avec ce courant d'air léger qui circule sur notre région, des développements de nuages temporaires attendus cet après-midi sur la partie nord-ouest de l'île et sur le plateau central avec la possibilité de quelques averses localisées, même s'il a fait bon quand même aujourd'hui. Pour les températures, entre 15 et 17 degrés sur le plateau central à venir et entre 19 et 21 degrés en soirée et dans la nuit sur les régions côtières. Il fera beau demain, à l'exception de quelques développements nuageux temporaires au nord de l'île, des possibilités de quelques averses localisées pour la maximale entre 22 et 24 sur le plateau central et jusqu'à 28 degrés sur les régions côtières. Ça souffle du sud à environ 15 km/h, une mer agitée au-delà des récifs avec des houles du sud de 2 mètres, marée haute vers 17h47 et demain 20h43, marée basse demain 3h22, le lever du soleil pour 6h43.
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1: Sur la route surtout, avec le drive, on reste prudent, évidemment, garde nos distances de sécurité. Ne vous pressez pas, vous allez rentrer à la maison, safe, ça va être bien. En plus, vous écoutez le drive. 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Le temps de Tom Grennan.

0: c'est dans votre drive, merci d'être avec nous. Il y a ce trend comme quoi le Messi comeback pour 2030. On parle quelques secondes de foot encore, la Coupe du Monde de 2030 cette fois-ci, hein, dans 4 ans. Nous, on a changé la donne, c'est-à-dire on va faire un vote. Pour l'instant, on a demandé qui doit revenir en 2030, Messi ou Shakira. Prachant qui a repris les commandes de la réalisation. Pour lui, c'est définitif, c'est Shakira. Toi, c'est Shakira, des pouces en l'air, Shakira Bzerevini 2030 avec une nouvelle bande originale. On a demandé à Marley, il est plus supporter de l'Argentine. Donc pour lui c'est Messi. L'on vous interpelle également, réagissez par rapport à ça. Qui doit revenir en 2030, Messi, Shakira ou aucun des deux, hein. C'est à vous de voir. Allez-y, 58, 53, 77, 21. Marley, Wikipédia, oui, lui Messi, pro Messi. Messi doit revenir en 2030, c'est ça, hein. Ouais, pour faire le show encore. Bon, il y aura 43 piges quand même. Bon, quoique Shakira elle aussi. Mais quand même, avec un bon son aussi. Bah, à vous de voir. Dites-nous tout ça via votre WhatsApp. On va bien rigoler pour les minutes qui restent dans votre drive.
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0: soir.
1: Et salut Loana.
2: Salut Andy, bien le bonsoir tout le monde. Votre menu télé en ce mercredi, direction la Côte d'Azur sur M6, puis le docu Mozart, l'ascension d'un génie, et à revoir Man of Steel avec Henry Cavill. D'abord, le magazine Zone Interdite. Côte d'Azur, ses secrets pour faire revenir les ultra-riches. Aujourd'hui,

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0: classique, ce docu explore son évolution depuis son enfance en tant que prodige jusqu'à son émancipation en tant qu'artiste un peu rebelle quand même. Mozart, l'ascension d'un génie. Rendez-vous sur Canapus Docs dès 21h. Et enfin, côté film, DC Movie, sorti en 2013. Oui, ça fait 13 ans cette année. Le film Man of Steel de Zack Snyder qui raconte les origines de Superman. Clark Kent, doté de super-pouvoirs qui tente de cacher sa véritable nature sur Terre. Lorsque des survivants quand même de sa planète natale menacent de détruire l'humanité, il doit révéler son identité et devenir le héros protecteur du monde, soit le fameux Superman Man of Steel. Et c'est ce soir avec Henry Cavill à revoir ce film sur Ciné Plus Frisson dès 20h50. Excellente soirée télé à vous tous et surtout bon film. C'est Andy qui est avec vous pour la suite. Bon, je vous retrouve demain matin, 6h-9h pour votre Wake Up Show. Bisous.
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3: Merci d'être avec nous. Vers 17h30, ce sera le face-à-face avec Ashley Victor, ou encore elle va nous rejoindre d'ici quelques minutes pour La Voix, Nous la Terre, votre magazine écologique hebdomadaire. 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
3: 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Bonne soirée, merci d'avoir été avec nous. Merci bien. 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
3: Votre match qui revient dès jeudi 15h. Voilà, nous serons de retour. D'ici quelques minutes, vous allez retrouver HT Victor pour le face-à-face. D'habitude, j'ai sa promo devant moi, j'ai le texte. Mais comme il est là, il est déjà en avance. Oui, il pourra m'annoncer son invité de ce soir.
6: Hein ? Bonsoir à tous.
3: Alors, achetez votre invité.
6: C'est Rama Valaiden, donc on n'a pas besoin de le présenter, lui.
3: Oui.
6: Ancien intendant général, senior counsel.
3: Introduction.
6: Voilà. Donc, on va parler de Law and Order, on va parler de politique et un peu de tout, quoi. De droit aussi.
3: De l'actualité.
6: Voilà, effectivement.
3: Évidemment, avec votre invité. Et nous, dans le drive, on parle quand même depuis 15 heures. Il y a le trend, la pétition, comme quoi il y a certains fans qui vont déposer la pétition devant l'ambassade argentine, pour que, enfin, pas ici à Maurice, mais évidemment à l'étranger, aux États-Unis, pour que Lionel Messi revienne en 2030 à la Coupe du Monde. Nous, on a lancé une autre tendance. Nous, nous pouvons lancer une autre pétition. Ouais. Que Shakira revienne en 2030. Vous signez ou pas, vous ?
6: Non.
3: Ah, vous signez pas ?
6: Non, pas du tout. C'est un peu trop même.
3: Un peu trop de Shakira.
6: Ouais. Mais là, j'ai entendu dire qu'il y avait une autre pétition pour. Enfin, il y a des chances que les États-Unis réorganisent la Coupe du Monde
3: 2038.
6: Voilà.
3: Oui. Que les États-Unis cette fois, pas avec d'autres pays d'Amérique du Nord, mais que les États-Unis pour 2038.
6: Ça, ils ont pris la Coupe du Monde. Ils ont pris pour la Coupe du Monde pour le Super Bowl. Donc,
3: oui, c'est ça aussi.
6: Ça sent un peu dommage.
3: Donc, qu'est-ce que ça va donner en 2038 ? Nous verrons bien. Mais ils vont tenter le coup. Donc, ce sera à voir. Merci, Ashley. La voix de la TSA, ça arrive juste après The Fray, How to Save a Life. 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
2: 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Ces tremblements de terre sont pour l'instant de magnitude, on va dire, modérée. Ils ont lieu à une profondeur de 10 km, ce qui est quand même assez inquiétant parce que quand on a des tremblements de terre à faible profondeur, effectivement, les effets sont beaucoup plus ressentis. Le risque sismique à Rodrigue, à mon avis, doit être revu comme étant plus élevé que ce qu'il est actuellement.
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2: Il est 17h30.
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2: La minimale sera entre 15 et 17 degrés sur le plateau central et en soirée et dans la nuit entre 19 et 21 degrés sur les régions côtières.
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0: Merci d'écouter Radio One. Ashley Victor au micro comme tous les mercredis pour l'émission Face à Face de 17h30 à 19h. 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
2: 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Nous sortis pour une pause pub. 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Est-ce qu'il nous capable de trouver dans prochaine élection?

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0: Bonsoir à tous, merci d'écouter Radio One, il est 18h. Et c'est le journal avec Émilie Rungainaf. Bonsoir Émilie.
1: Bonsoir Ashley, bonsoir à tous.
0: Les titres.
1: Satish Fogou prend les rênes de l'Independent Police Complaints Commission. L'ancien ministre et Attorney General veut aussi rétablir la confiance entre le public et la force policière. La MBC licencie une vingtaine d'employés dans le cadre de sa restructuration. Atma Shanto dénonce une décision qui pénalise les travailleurs les plus vulnérables. Nuit de violence et de peur à Péribert et à Palma. Une enseignante menacée et ligotée dans son appartement hier soir. À Palma, un skipper dit avoir été enlevé. La route est tracée pour la future M4 entre Forbach et Bel Air, un chantier à 10,8 milliards de roupies qui promet de changer le visage des déplacements dans l'Est, selon Ajay Ganis. Et à l'étranger, au Royaume-Uni, Andy Burnham annonce une nouvelle mesure pour le coût de la vie avec un prix plafond des tickets de bus. Satish Fogou est officiellement le nouveau président de l'Independent Police Complaints Commission. L'ancien magistrat a prêté serment ce matin à la State House, marquant ainsi le début de son mandat à la tête de cette institution chargée d'enquêter sur les plaintes visant des membres de la force policière. Avocat de carrière, ancien ministre de l'agro-industrie entre 2011 et 2014 et ex-attorney general en 2014, Satish Fogou affirme vouloir traiter chaque plainte avec impartialité et indépendance. Il dit également vouloir œuvrer à rétablir la confiance entre le public et la police. Satish Fogou au micro d'Emmanuel Edou.
2: Une affaire plus importante qu'il vous a adressée, vous pensez, c'est ça, le problème relationnel entre public et la police. Il paraît qu'il y a un manque de confiance de la part du public dans la police et aussi un manque de respect. Et les mutuelles aussi, les coupes des côtés. Donc, il y a un travail à faire. Vous inquiétez comment pour promouvoir ça, l'entente et confiance entre public et la police. Moi, vous pensez qu'il faut faire public connaître, bizarre sensibiliser le public qui a sa forum là, et a sa plateforme là. Et bizarre encourage Benjamin, parce que c'est comment dire, un watchdog.
1: Satish Fogou succède ainsi à l'ancienne juge Deviani Bisoundoyal qui a présidé la IPCC pendant deux mandats consécutifs depuis avril 2018. Durant ces huit années, l'Independent Police Complaints Commission a transmis 54 dossiers au directeur des poursuites publiques dans des affaires alléguées de brutalité policière. Selon les chiffres publiés à la fin du mandat de Deviani Bisoundoyal, assisté des commissaires Palraj Siavansingh et Maître Viren Ramchan, l'IPCC a enregistré 5511 plaintes entre avril 2018 et mai 2026, un bilan réalisé dans un contexte marqué également par des contraintes en matière de ressources humaines, notamment un nombre limité d'enquêteurs au sein de la commission. Emmanuel Edou.
3: Sur les 5511 plaintes reçues, 3124 enquêtes ont été menées à terme. La plupart concernent des faits de mauvaise conduite policière classés dans une catégorie non spécifique. Viennent ensuite les allégations de brutalité policière et d'abus verbaux qui totalisent plus d'un millier de plaintes. Le rapport fait également état de 5 allégations de torture et de 8 décès survenus en détention policière. Après avoir recueilli la plainte, entendu les différentes versions des faits, la IPCC peut, selon ses conclusions de son enquête, recommander des poursuites pénales et transmettre le dossier au bureau du directeur des poursuites publiques, saisir la Discipline Forces Service Commission ou le commissaire de police pour des mesures disciplinaires ou encore proposer une médiation entre les deux parties. Au total, 54 dossiers ont été référés au bureau du DPP. Il faut toutefois rappeler que l'IPCC ne dispose d'aucun pouvoir d'arrestation. Par ailleurs, 577 plaintes n'ont pas été menées à terme, les plaignants ayant choisi de ne pas poursuivre la procédure. Tout au long de ces 8 années, la commission a régulièrement dénoncé le manque d'enquêteurs, estimant que cet effectif insuffisant ralentissait le traitement des dossiers.
1: La nomination de Satish Fogou à la présidence de l'IPCC est par ailleurs saluée par l'avocat Neil Candelou. Selon lui, l'ancien ministre travailliste dispose de l'expérience et des compétences nécessaires pour diriger cette institution. Il estime que son parcours d'avocat et sa connaissance du système juridique constituent des atouts pour ce nouveau rôle. Neil Candelou appelle toutefois le nouveau président à se pencher sur les difficultés liées aux ressources de la commission et plaide pour une collaboration plus étroite entre l'IPCC et la Commission des droits humains. Il est au micro de Vince Bryan.
4: confond rouage légal, surtout fonctionnement de la police très très bien. Moi penser qu'il y pourrait inculquer un nouveau souffle à la IPCC, manque staff à IPCC, manque ressources, et moi fait un appel à mon camarade maître Satish Fogou, dans son mandat qui est là, lui 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police travaille pour protéger les citoyens et tout le monde finit de dire qu'il est souhaitable qu'il dans chaque station de la police il y a un Human Rights Officer.
1: La Mauritius Broadcasting Corporation a licencié une vingtaine d'employés recrutés avant les élections de 2024. La direction présente cette décision comme une nouvelle étape de sa restructuration visant à moderniser l'organisme. Selon la MBC, chaque dossier a été étudié individuellement dans le respect des procédures légales. Les employés concernés recevront les indemnités prévues. De son côté, Atma Chanto, président de la Fédération des Travailleurs Unis, qui défend les intérêts des travailleurs licenciés, dénonce une décision qui touche, selon lui, les employés les plus vulnérables. Il estime également que le gouvernement porte une responsabilité dans cette situation. Atma Chanto, au micro de Shriya Senassi.
5: Ce que le gouvernement a disant, on a vu une réforme. Et nous avons la réforme qui peut encourager. C'est bon de travailler, peut perdre le travail, peut perdre le temps de service. Mais pour nous, c'est pas normal quand il y a une restructuration. C'est seulement un petit travailleur qui peut payer du place. Et bien sûr, je peux vous aller les autres travail ailleurs. Parce que si le gouvernement mine business, il est bien consolide le droit du bon travailleur, comme il y a habitué de dire à plusieurs reprises. C'est pas normal du tout d'un pays que c'est travailleur même qui roule sur l'économie là.
1: Je vous le dis en titre, une enseignante de 30 ans a vécu un moment de frayeur dans son appartement à Péribert hier soir. Elle affirme qu'un homme armé d'un couteau aurait pénétré dans sa chambre, l'aurait menacé, ligoté, avant de lui réclamer de l'argent et des objets de valeur. Le suspect est reparti avec un téléphone portable, des cartes bancaires, une carte d'identité, environ 1800 roupies, 5 bagues en or, ainsi que des clés, les clés de sa voiture. Il a ensuite pris la fuite avec le véhicule. La femme n'a pas été blessée. La police a lancé l'opération Iron Rod. Les caméras à Safe City ont permis de repérer un véhicule similaire dans le secteur de Péribert, mais la voiture volée n'a pas encore été retrouvée et les recherches se poursuivent. Un skipper de 28 ans affirme avoir été enlevé et agressé entre lundi soir et hier matin. Selon sa plainte, deux hommes qu'il connaît l'auraient forcé à monter dans une voiture noire à son domicile à Palma, 4 bornes. Il affirme avoir été frappé durant le trajet avant d'être emmené à Bain-des-Dames, puis à Montagne-Jaco, où des suspects auraient sorti des pistolets et tiré deux coups de feu en l'air pour l'intimider. Il dit avoir obtenu sa libération après avoir promis de payer 300 000 roupies. Blessé, il a reçu des soins à l'hôpital Victoria à Candos. Un homme de 28 ans habitant cité Barclay Beaubassin a été admis dans une clinique privée à réduit taux ce matin après avoir été blessé par balle à l'avant-bras gauche. Il s'agit de Steve Gerbou, connu des services de police pour des délits liés à la drogue. Les circonstances de cette fusillade restent pour l'instant inconnues. La police n'a pas encore pu recueillir sa version des faits, la victime étant toujours sous observation médicale. Angela Sarah Rampersad, une Américaine d'origine mauricienne engagée dans l'armée américaine, a été tuée le 17 juillet lors d'une attaque iranienne contre la base aérienne de Mouafak Salti en Jordanie. Elle avait d'abord été portée disparue avant que le département de la défense américaine ne confirme son décès. Âgée de 28 ans et originaire de Zone Park, elle était membre de l'armée américaine. Les circonstances exactes de l'attaque restent sous enquête. Ce décès porte à 18 le nombre de militaires américains tués depuis le début du conflit avec l'Iran. Fatma Bi Mahmad Ali, une importatrice, a été condamnée hier par la cour intermédiaire à verser environ 200 000 roupies de dommages et intérêts à la société américaine Crocs pour avoir importé 300 paires de sabots contrefaits à Maurice. Les produits avaient été saisis par la MRA en novembre 2025. Crocs réclamait initialement 1,8 million de roupies pour atteinte à ses droits de propriété intellectuelle. La magistrate Chitra Siavan Singh Barrett a finalement fixé le montant des dommages à 4 370 000 dollars américains, soit environ 200 000 roupies. L'importatrice devra aussi payer plus de 56 000 roupies de frais de stockage et 1 500 roupies pour la destruction des produits saisis. L'ONG PILS interpelle le ministre de la Santé, Anil Bechou, après ce qu'elle considère comme une occasion manquée pour Maurice d'obtenir un financement de 28 millions de roupies. Dans une lettre envoyée hier, l'organisation explique que cette aide prévue sur 3 ans par la communauté de développement de l'Afrique australe aurait permis de renforcer les actions de prévention, de dépistage et de sensibilisation contre le VIH. Cette demande intervient alors que le Global Fund a décidé de mettre fin à son soutien. PILS déplore un manque de transparence et demande des explications sur le fait que le dossier n'aurait pas été transmis à la SADC. Joël Samy, directeur exécutif de PILS, en parle au micro de Velmounia.
6: Global Fund quitte l'île Maurice d'ici la fin de l'année. Donc là, le projet via la SADC, c'était une source de financement et donc une grande opportunité pour nous et pour la région. Et s'ils n'avaient pas réussi justement à déposer ce projet-là, donc c'est une opérée projet, c'est justement ça manque de visibilité depuis avril. Et donc, si Pan Récif fait ça, c'est pour nous un gros manquement au niveau de notre budget, parce qu'il fait un projet SADC là, c'est un projet de 600 000 dollars, approximativement 28 millions de roupies sur 3 ans. Donc, c'est un gros impact.
1: Le projet de la future autoroute M4 franchit une nouvelle étape. Le ministre des Infrastructures publiques, Ajay Ganesh, a effectué ce matin une première site visit sur le tracé qui reliera Forbach à Bel Air. Si le démarrage des travaux est attendu avant la fin de l'année, il reste encore soumis à l'approbation de 2 rapports, notamment celui sur l'impact environnemental. Financé à hauteur de 10,8 milliards de roupies par l'Inde via l'Exim Bank, cette nouvelle route devrait être réalisée en 30 mois et comprendra 3 échangeurs sur élevé, 12 ronds-points, 2 autoponts et un tunnel. Les employés non enseignants des collèges privés ne devront plus être présents chaque jour pendant les vacances scolaires. La Private Secondary Education Authority a demandé aux établissements des zones 1 à 5 de mettre en place un système de rotation ou roster durant les congés. Cette décision fait suite à une démarche du nouveau comité de la Secondary and Preparatory School Teachers and Other Staff Union en novembre 2025 pour son président Giovanni Cotte. Cette mesure permettra aux employés de mieux concilier leurs responsabilités professionnelles et leur vie familiale. Il était face à la presse ce matin. À 18h passées de 12 minutes, on passe à l'actualité en bref. Le nouveau Premier ministre britannique Andy Burnham poursuit ses mesures en faveur du pouvoir d'achat après la suppression de la TVA sur les factures d'électricité et la promesse de lutter contre le sans-abrisme. Son gouvernement annonce le plafonnement des billets de bus à 2 livres sterling dans toute l'Angleterre à partir de janvier. Cette mesure vise à faciliter les déplacements quotidien des Britanniques, notamment pour le travail et les rendez-vous médicaux. Déjà appliquée sur Rishi Sunak, elle avait été enlevée à 3 livres. Elle a été relevée à 3 livres sous Keir Starmer. Le dispositif prévu pour 1 an coûtera environ 500 millions de livres sterling. Voilà, c'est la fin de ce journal. Merci de l'avoir écouté. Vous retrouvez Ashley Victor et son invité pour la suite du Face à Face.
0: Merci Émilie. L'actualité revient à 19h.
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0: 8h15, tu écoutes Radio One, c'est le face-à-face, Ashley Victor au micro, comme tous les mercredis de 17h30 à 19h. Donc, nous avons encore 45 minutes avec nous invité Rama Valaïden, toute une cause, donc, sur l'appointement de Satish Fogou à la IPCC. 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

0: Voilà, merci à tous. C'est moi, je vous rejoins demain pour l'émission Nous la Voix, Nous Radio. Et moi, les autres en compagnie de Kinsey pour la suite.
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0: 100% de tout, bien coup de Radio One, fin arrive 19h. L'écoute Fashion Créole présentée par Emily Ringa. Bonsoir.
1: Bonsoir Kinsley, bonsoir Tudimoun. 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Merci vous fin écoute lui. C'est Kinsley qui vous pourrez trouver aujourd'hui pour Méli Mélo.
0: Ah, merci beaucoup Emily, nous retrouvons à 21h.
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tous, on y va pour la météo. Situation générale, des nuages venant du secteur sud influenceront le temps local cette nuit et demain matin. Et prévision pour les prochaines 24 heures, mi-couvert devenant parfois nuageux cette nuit et demain matin avec quelques averses, principalement sur la partie sud de l'île et sur le plateau central. La température minimale sera entre 15 et 17 degrés sur le plateau central et entre 19 et 21 degrés sur les régions côtières. Et beau temps demain matin, et à l'exception des développements nuageux temporaires au nord de l'île, avec la possibilité de quelques averses localisées. Quant à la température maximale, elle sera entre 22 et 24 degrés sur le plateau central et entre 26 et 28 degrés sur les régions côtières. Vent soufflant du secteur sud à environ 15 km/h, mer agitée au-delà de récif avec des houles du sud-ouest de l'ordre de 2 mètres. Marée haute demain à 20h43, marée basse demain à 3h22 et le soleil nous dira bonjour demain à 6h43.

0: venez d'annoncer le décès de Madame Marie Mirella Lapoule, née Tchédungbron. Décès de Madame Marie Mirella Lapoule, née Tchédungbron, âgée de 60 ans, aussi connue sous le nom de Nanoun. Le convoi mortuaire sortira de sa résidence à Michael Lille Street à Saint-Martin demain à 10h pour se rendre au cimetière de Souillac. Décès de Monsieur Gandéo Piari, décès de Monsieur Gandéo Piari, âgé de 68 ans, aussi connu sous le nom de Baba. Le convoi mortuaire sortira de chez son épouse, Madame Lutchmi Piari, à l'impasse Notre-Dame Maibourg, demain à 11h pour se rendre au crématoire de Beauvallon. Décès de Monsieur Devraj Petit, décès de Monsieur Devraj Petit, âgé de 45 ans, aussi connu sous le nom de Chep. Le convoi mortuaire sortira de chez son frère, Monsieur Dev Petit, à EDC, Balance Road, Plaine-Magnan, demain à 10h pour se rendre au crématoire de Plaine-Magnan. Décès de Monsieur Désiré Laval, IDS, Justine. Décès de Monsieur Désiré Laval, IDS, Justine, âgé de 84 ans, aussi connu sous le nom de Long Laval. Le convoi mortuaire sortira de chez son épouse, Madame Miseline Justine, au numéro 13 à Cité CHE, Morcellement Roy, Bel Air Rivière Sèche, demain à 10h pour se rendre à l'église de Saint-Esprit à Bel Air et de là au cimetière de Deux Frères. Décès de Madame Sabitra Iralal, décès de Madame Sabitra Iralal, âgée de 92 ans, aussi connue sous le nom de Chachi Sabit. Le convoi mortuaire sortira de chez son fils, M. Anan Iralal, à la rue Louis-Lazer, au Coulé, demain à 14h pour se rendre à l'incinérateur de Bigara. Décès de Mme Marie-Brigitte Joseph, née Rabout. Décès de Mme Marie-Brigitte Joseph, née Rabout, âgée de 66 ans, aussi connue sous le nom de Rosemée. Le convoi mortuaire sortira de sa résidence au numéro 31. Route Palma, 4 bornes, demain à midi pour se rendre à l'église de Sainte-Brigitte à Palma et de là au cimetière de Saint-Jean. Décès de M. Ormugum Goïden Gundun, décès de M. Ormugum Goïden Gundun, âgé de 60 ans, aussi connu sous le nom de Nanda. Le convoi mortuaire sortira de chez son frère, M. Dormarajen Goïden Gundun, au numéro 24 à Prince Alfred Street à Trongbar. Aujourd'hui, demain à 10h pour se rendre au crématoire de Trongbar. Décès de M. Ganisen Mutusami. Décès de M. Ganisen Mutusami, âgé de 57 ans, aussi connu sous le nom de Ganisen. Le convoi mortuaire sortira du centre funéraire de Moura à Route Royale à Petite Rivière. Demain à 10h pour se rendre à l'église de Sainte-Thérèse à Kepip. Et de là, l'incinérateur de Bigara. Décès de M. Michael Reddy Jean Gilbert. Décès de M. Michael Reddy Jean Gilbert, âgé de 42 ans, aussi connu sous le nom de Gros Garçon. Le convoi mortuaire sortira de son domicile au numéro 51 à la rue Sainte-Marie à Rochebois. Demain à 15h pour se rendre à l'église de Notre-Dame de l'Assomption à Rochebois. Et de là au cimetière de la localité. Décès de M. Nitin Choudkouri, décès de M. Nitin Choudkouri, âgé de 38 ans, aussi connu sous le nom de Nitish. Le convoi mortuaire sortira de chez son père, M. Dormanan Choudkouri, à Route Royale à Rivière du Poste, demain à 10h pour se rendre au crématoire de Rabot à Rivière du Poste. Décès de Mme Viviane Grandcourt, décès de Mme Viviane Grandcourt, âgée de 52 ans, aussi connue sous le nom de Viviane. Le convoi mortuaire sortira du centre funéraire à Caen-le-Vieux demain à 13h pour se rendre au cimetière de Saint-Martin à Montroche. On nous prie d'annoncer le décès de Madame Lutchmine Pourahou, née Akalou. Décès de Madame Lutchmine Pourahou, née Akalou, âgée de 92 ans, aussi connue, âgée de 93 ans, aussi connue sous le nom de Lutchmine. Le convoi mortuaire sortira de sa résidence au numéro 23 à Boundary Road à Rosehill, demain à 10h30 pour se rendre au crématoire de Courlegard. On nous prie d'annoncer le décès de Madame Marie-Françoise Michael la Vigilante, née Ravette. Décès de Madame Marie-Françoise Michael la Vigilante, née Ravette. Âgée de 64 ans, le convoi mortuaire sortira de sa résidence à Cité Joachim à Curepipe demain à midi pour se rendre à l'église de Sainte-Thérèse à Curepipe et du là au cimetière du Bigara. Et on nous prie d'annoncer le décès de Monsieur Wesley Paidé. Décès de Monsieur Wesley Paidé, âgé de 40 ans, aussi connu sous le nom de Nation. Le convoi mortuaire sortira de chez sa mère, Madame Marianne Brigitte Paidé, à l'avenue Belle, Morcellement Cabon à Albion, demain à 8h30 pour se rendre au cimetière de Saint-Louis à Richelieu. À toute cette amie endeuillée, Red One présente ses plus vives sympathies.
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Passé de en 21 minutes, les amis. Alors, bonsoir, bonsoir. Qui manière, la famille? Ça va? J'espère que vous allez bien. Ah ben, en tout cas, moi, ça va, en forme aujourd'hui. Oui, pour vous accompagner, les amis, donc, dans votre émission Méli Mélo. Et je suis pas seul, hein. Donc, en Kinsou Micro, déjà, je suis pas seul. Ce soir, j'ai, Maniche et Prachante à la réalisation. Enfin, un petit coucou. Salut, messieurs, ça va? Vous allez bien? Nickel, donc c'est de l'ambiance ça également. Ben en tout cas les amis, ce qu'on a pour vous, ben seulement de la bonne musique pour vous mettre dans cette belle ambiance pour profiter également. Donc et à ne pas oublier, donc vos appels, ça se passe ça au 210 8910 210 8910, ou sinon par WhatsApp au 58 53 77 21. Et nous sommes le mercredi 22 juillet. Donc qui nous dit 22 juillet nous dit bien sûr 203e jour de l'année. Il nous reste 162 jours avant le 31 décembre et nous sommes toujours dans la 30e semaine. Et en ce 22 juillet, nous marquons également la fête de la Sainte Marie Madeleine, donc grande figure évangélique, particulièrement présent dans l'art et la tradition chrétienne. Donc tout ça pour vous ce soir. Et aussi, donc, ça va être un peu spécial parce que j'ai des tickets à vous offrir, donc notamment pour aller assister bien sûr aux comédies, hein, donc Comico Comedy Art Club. Oui, pourquoi pas vous faire plaisir avec la nouvelle pièce 3 à Belmer, pas N pas D mais 3 à Belmer. Et sans oublier donc comme vous le savez, le 1er août nous aurons bien sûr Belle Sangat, un festival, 10e festival du rire. Donc ça aussi, j'ai deux tickets à vous offrir. Ben, allez-y, 210 8 9 10 58 53 77 à 21. Et pour enchaîner bien sûr avec de la bonne musique, Let's Feel the Magic in the Air. Allez, à la manière des Magic System, ça c'est bon, vous écoutez bien.

0: notre carnaval pour vous mettre dans cette belle ambiance. Les amis, coucou à toute l'équipe. Soyez bénis. Donc, c'est ma vie. Message pour Julien Ismaël, mon bel homme. Voilà. Bébé, donc, tu es tout pour moi. Je ne te promets. Donc, pas la perfection, mais je te promets, bien sûr, la sincérité, la constance et le respect. J'ai juste envie de te serrer très fort dans mes bras. Et tu me manques tellement. Je t'aime beaucoup, mon cœur. Dieu te bénit et te protège tout le temps. Merci beaucoup, Ready One. Bonne continuation et bonne soirée à vous. Ben merci, ça fait plaisir, ma vie. Ben oui, alors vous appelez bien sûr au 210-8910 ou message par WhatsApp 58-53-77-21.
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0: Bonsoir à tous, merci d'écouter Ready One, il est 19h30.
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mature, les amis. Oui, une femme amoureuse. Ben pourquoi la chanson? Ben parce que tout simplement aujourd'hui, donc Mireille Mathieu qui célèbre son anniversaire, 80 ans vous êtes. Oui, donc elle est née le 22 juillet 1946 et bien sûr c'est une chanteuse française de variété très connue. Hein, donc issue de milieux extrêmement pauvres. Donc Mireille Mathieu qui commence sa carrière en 1965. Oui, et donc et connaît son premier grand succès en 1966 avec Mon Créneau et se façonne bien sûr un répertoire regroupant d'environ 1200 chansons interprétées en de nombreuses langues. Elle vient donc une figure de la chanson française à l'échelle internationale, très connue. Voilà donc pour ces tubes Mireille Mathieu, les amis. Allez, à 19h passé de 38 minutes comme à annoncé, donc moi j'ai deux tickets, voilà donc à vous offrir et pour aller bien sûr assister et comme annoncé donc le 1er août nous aurons bien sûr donc et un grand spectacle là vous êtes, c'est bien sûr 10e édition au festival du rire Belle Sangat Banabedia, donc 1er août j'ai bien sûr deux tickets et pour vous offrir donc le ticket bronze là vous êtes, c'est pas n'importe quel ticket, c'est un ticket bronze déjà pour deux personnes. Ben qu'est-ce qu'il faut faire? Ben tout simplement en nous envoyant un message sur par WhatsApp au 58 53 77 21 et la question pour vous c'est tout simplement écoutez bien, ouvrez grand les oreilles, voilà prochain Petra Souris dégainement verrouillé avec moi. Allez les amis, donc dites-moi en quelle année Mireille Mathieu a-t-elle connu et son premier grand succès, c'était en quelle année? Donc que Mireille Mathieu a connu son premier grand succès. 58 53 77 21. J'attends vos messages par WhatsApp et là on y va tout de suite avec du Major Lazer. Yes, featuring Sia. Ben ça remonte, c'était bien sûr donc un morceau très très connu là, je vous laisse apprécier.

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1: C'est 9h45, hein, les amis, donc comme annoncé, bien sûr, deux tickets, voilà, Miss Mediali, deux tickets bronze, donc pour aller assister à la 10e édition Festival du Rire, Belle Sangatte, t'as prévu pour le samedi 1er août, voilà, à 20h, au Trianon Convention Center. Et la question est, c'est tout simplement, en quelle année? Et Mireille Mathieu, donc les films gagnent son plus grand succès, hein, donc finalement ce succès. Et mais, beaucoup parmi vous qui n'ont envoyé de message par WhatsApp au 58 53 77 à 21. Et après le tirage de Prachante et Maniche, nous prenons la direction de Les Salines. Et on a qui on lit? Guyano, bonsoir.
2: Bonsoir, Kinsey.
1: Bonsoir, Guyano. Elle n'a pas fait de homie, ça, non?
2: Ben non.
1: Oh, ok, bon, je pensais que Guyano, je suis fini. Non, c'était mon. Ben là, il y a un peu fait frais, un peu de pour lui, mais il y avait Les Salines, capable, Guyano, bien ça. Les L, la mienne, là aussi, puis finiment, se rentre en bas, quoi, tout ça, là.
2: Non, non, la voix du soir, ça.
1: Oh, d'accord. Guyano, quelle nouvelle, correct?
2: Ça va, tranquille.
1: Ça va? Alors, Guyano, fan ça, de Mireille Mathieu?
2: Exactement, pour certaines chansons qui, depuis bien longtemps, m'écoutaient.
1: Ouais, comme quoi, par exemple?
2: Alors, tu as Mon Credo, tu as Apocalypse, Adieu. Donc, enfin, quelques mots, ceux qui. Madame qui me manquait.
1: Ouais, oui.
2: Ouais, content d'écouter de temps en temps.
1: Super. Et Guyano, vous faites quoi dans la vie?
2: Enseignant.
1: Comment?
2: Enseignant.
1: Enseignant. Vraiment, ouais. Enseignant. Waouh, ben là, c'est là où on vacances, là, Guyano.
2: Ouais, bien mérité, bien déjà repos.
1: Ouais. Et de qui côté? Qui écoute ça, enseignant, à qui côté?
2: Alors, moi, enseignant spécialisé avec les enfants en difficulté d'apprentissage, qui étaient des autistes, tous les handicaps un peu au niveau.
1: Ok, d'accord. Ben, nous fait un gros coup. Déjà, nous avons un grand merci, hein, pour ce gros travail qu'on peut faire là aussi, parce que c'est vrai, c'est pas un travail, nous j'ai dit, évident, c'est pas des élèves qui demandent beaucoup, plus d'attention aussi.
2: Exactement. Plus d'énergie, plus d'attention, plus d'écoute et plus de, plus de regard aussi.
1: Ouais. Voilà. Ben, en tout cas, merci beaucoup, Guyano. Et allez, je vous écoute. En quelle année qui, Mireille Mathieu, a ce grand succès?
2: C'est en 1966.
1: 1966, est-ce qu'on peut valider la réponse, les amis? Oh, yeah. Eh bien, wow!
2: Merci.
1: Félicitations, Guyano, et grâce à, bien sûr, sa bonne réponse là. Et ce soir, on parle avec deux tickets, donc pour aller assister au 10e édition Festival du Rire Belle Sangatte, prévu pour le samedi 1er août à 20h au Trianon Convention Center.
2: Merci beaucoup, Radio One.
1: Merci beaucoup, Guyano. Allez, bye bye, bonne soirée.
2: Allez, bonne soirée, bye.
1: Merci, super. Alors les amis, donc voilà, donc nous encore, on est pas fini là, vous êtes nous encore jusqu'à la fin de l'émission. Nous prenons encore ticket, pour assister trois belles, mais sans oublier, nous prenons encore ticket pour deux autres pour la 10e édition Festival du Rire, hein, donc Belle Sangatte. Voilà, en tout cas, monsieur, c'est certain que le 1er août, quand je parle à la base, vous travaillez pour rire, pour tourner, pour tout. Allez, nous, ce qu'on va faire, on va marquer une courte pause musicale. On y va avec Lady Melody.

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1: Ah oui, avec Rima featuring Selena Gomez, les amis. Vous avez pu entendre la voix de Selena Gomez. Et pourquoi donc la chanson Cold Arms? Pourquoi Selena Gomez? Parce que elle aussi aujourd'hui donc elle célèbre son anniversaire, née le 22 juillet 1992. Waouh, ouais, donc et voilà, donc Selena Gomez, voilà, qui fait son anniversaire, donc très connue, hein, donc et elle a fait ses débuts donc de comédienne déjà dans la série pour enfants Bonnie and Friends. Vous vous souvenez de ça? C'était en 2002 et 2004. Hein? Non, prochain, tu la connais? 2002, 2004? Non, c'est... non, hein, pas tu en connais. Ah, ok, prochain, bien, j'en connais. allez, aussi, ben, j'ai me pensé que après ça, et Letty aussi participe, bien sûr, dans, des films ou téléfilms tels que Cendrillon, comme Cendrillon numéro 2, c'était en 2008, et sans oublier Princess Protection Program en 2009, et je peux vous dire qu'en 2008, donc, Selena Gomez, qui forme son groupe musical, Selena Gomez and the Scene, voilà, donc, et depuis, donc, sa carrière de chanteuse, donc, qui finit à débuter, et il chante un peu partout aussi, hein, donc voilà. Allez, nous, ce qu'on va faire, ben, encore 5 minutes à passer ensemble avec vous, les amis. Donc, toujours vos messages au 58 53 77 21 ou tout simplement 210 8 9 10. Plaisir, bien sûr, de vous accueillir en air. Allez, c'est chelou à la manière de Zao. Ça, c'est pour vous. Écoutez bien.

Zaho pour vous, les amis. Allez, donc, allez, nous envoyer. Nous continuons de donner un ticket. Allez, donc, voilà, là, au Pégaïa, 2 tickets, les amis, donc, toujours pour aller assister. Et bien sûr, la 10e édition Festival du Rire, le samedi 1er août au Trianon Convention Center. Donc, maintenant, c'est 2 tickets à Sylve qui nous paye offert Zot. Ben, tout simplement, en nous envoyant un message sur WhatsApp en répondant à la question. Et en quelle année, je dis bien en quelle année, et Selena Gomez, donc, les films participent dans un film, dans un téléfilm, tel que Comme

0: Cendrillon 2. Donc, c'était en quelle année? 58, 53, 77, 21. Donc, allez-y, envoyez un maximum de messages. Donc, bien sûr, pour, voilà, chance de repartir avec vos deux tickets pour aller assister à Belle Sangat, Banabédia, 10e édition, Festival du Rire prévu pour le samedi 1er août au Trianon Convention Center.
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0: Merci d'écouter Radio One, il est 20h. Et c'est l'heure de s'informer, on y va pour le flash, présenté par Émilie Runga, bonsoir.
1: Bonsoir Kinsley, bonsoir à tous. Deux suspects âgés de 19 et 35 ans ont été arrêtés ce mercredi après le vol avec violence commis hier soir au domicile d'une enseignante de 30 ans à Péribert. Il s'agit d'un habitant de Terre-Rouge et d'un technicien habitant Beaubassin. Ils sont soupçonnés d'être impliqués dans cette affaire au cours de laquelle la victime aurait été menacée, ligotée puis dépouillée de son téléphone portable, de son sac à main, d'argent, de sa voiture et de 5 bagues en or. Tous les objets volés ont été récupérés par la police. Surnommé Fricain, Ivan Hansley Françoise, âgé de 39 ans, a été arrêté hier par les enquêteurs de la CID du Nord. Lors de son interrogatoire, il est passé aux aveux concernant plusieurs vols rapportés au poste de police d'Abercrombie. Le plus récent remonte au 14 juillet. Un butin estimé à près de 93 000 roupies avait alors été dérobé, comprenant des enceintes JBL, plusieurs paires de chaussures, des sandales, un parfum et des vêtements. Déjà connu des services de police, Ivan Hansley Françoise est également soupçonné d'être impliqué dans une affaire d'agression au sabre ainsi que dans une tentative de vol du téléphone portable d'une sexagénaire survenue en avril dernier. Satish Fogou est officiellement le nouveau président de l'Independent Police Complaints Commission. L'ancien magistrat a prêté serment ce matin à la State House avant de prendre ses nouvelles fonctions. Ancien ministre de l'agro-industrie de 2011 à 2014 et ex-attorney general en 2014, l'avocat affirme vouloir traiter chaque plainte en toute indépendance. Il dit également vouloir contribuer à rétablir la confiance entre le public et la force policière. Satish Fogou succède à l'ancienne juge Devyani Bisundoyal qui a dirigé la IPCC pendant 2 mandats consécutifs depuis avril 2018. La Mauritius Broadcasting Corporation a licencié une vingtaine d'employés recrutés avant les élections de 2024. La direction présente cette décision comme une nouvelle étape de sa restructuration visant à moderniser l'organisme. Selon la MBC, chaque dossier a été examiné individuellement dans le respect des procédures légales. Les employés concernés bénéficieront des indemnités prévues. De son côté, Atma Shanto, président de la Fédération des Travailleurs Unis, dénonce une décision qui affecte, selon lui, des employés vulnérables. Il estime également que le gouvernement a une part de responsabilité dans cette situation. Et puis à l'étranger, en Inde, un léopard s'est introduit dans un magasin d'alcool à Tedarai Singh et a violemment attaqué plusieurs employés. Les images de la scène filmées par des caméras de surveillance montrent le félin s'en prendre à un vendeur avant d'en poursuivre un autre. Malgré leurs blessures, un employé est parvenu à s'échapper et à enfermer l'animal à l'intérieur du commerce. Une équipe du zoo de Jaipur a ensuite capturé le léopard après l'avoir tranquillisé avant de le relâcher dans son habitat naturel. Les victimes ont été hospitalisées. C'est la fin de ce flash. Merci de l'avoir écouté. Vous retrouvez sans plus tarder Kinsley.
0: Merci beaucoup Émilie. On vous retrouve à 21h.
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0: Ça va, vous allez bien? Oui, deuxième heure, hein, Méli Mélo pour vous, donc votre en sélection. Kinsley au micro et Prachant Maniche à la réalisation. Et nous prenons la direction de l'escalier. Donc on a Rebecca en ligne. Rebecca, bonsoir.
1: Bonsoir.
0: Qui mania, Rebecca?
1: Correct.
0: Ça va, bien, bien, bien. Si, qui peut faire comme ça?
1: Tranquille,
0: tranquille,
1: c'est un peu frais, mais
0: correct. Ah, fait un peu frais dans l'escalier en ce moment.
1: Oui, c'est vraiment frais. C'est jamais longuement, tout là.
0: Ah ouais. Bah non, ici, il n'y a pas lui, pas fait ça quand j'étais frais. Enfin, ça, oui, il fait frais, oui, mais pas bien ça, frais, c'est un coup de bizarre, mais de saucette dans l'île. Enfin, peut-être qu'il y en a qui peut bien lit et tout, hein, mais oui. Non. Pour un changement, même lit à la réalisation, il y a ce débordé là-bas, là. Il y a extra, ce de rien qu'on a débordé. Sinon, Rebecca, vous faites quoi dans la vie?
1: Alors, moi, je travaille dans l'assurance.
0: Oui. Ok, à quel endroit, hein? Qui côté?
1: Pour lui.
0: Paul, mais ça y est, pour lui aussi, correct,
1: oui,
0: ça
1: oui,
0: va.
1: Oui, c'est habitué, ça va.
0: Oui, et qui je peux faire finir, manger, Rebecca?
1: On est à dîner là, mon famille, ça mange un beau farata, carré saumon.
0: Maman, farata avec carré saumon, waouh, les enlevés, oui. Pour la chante, tu fais le diamant, les béguins, fin, les béguins, manger, là, au pied de nuit, on vit, plus manger en co, là. Et sinon, Rebecca, qui sentait où tu as envie d'écouter?
1: Alors, en fait, moi, ça aurait été un petit dédicat.
0: Oui, allez-y, on vous écoute.
1: Pour quelqu'un de spécial qui écoute Méli Mélo chaque semaine, c'est un détenu de la prison de Grande-Rivière qui s'appelle Ismaël. Je suis sûre qu'il écoute en ce moment, d'ailleurs.
0: Oui.
1: Donc, je voulais lui faire un petit coucou avant de dire la chanson.
0: Ok.
1: Si c'est possible.
0: Oui, oui, oui, allez-y, oui.
1: Alors, Ismaël, Vanessa, Elsa, Lika, Dino et Mathieu, priez pour toi et je suis fière de toi, ta famille, te dit, n'oublie pas qui tu es et reste positif. 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Un petit dédicace aussi à la famille Toussaint qui m'écoute en ce moment. Et à tous ceux qui vont reconnaître Smell, un petit coucou à Zut. Et un petit coucou aussi à ce bande prisonnier qui fait écoute-moi en ce moment. Pas perdu d'espoir. Continuellement aujourd'hui. Et voilà. Un gros bisou à Smell qui nous écoute en ce moment. Qui écoute l'émission chaque semaine. Il adore mes lignes.
0: Merci beaucoup, Rebecca. Je suis sûr qu'il écoute en ce moment même. Et nous, on profite de faire un petit coucou aussi à tous ceux qui nous écoutent dans les milieux carcérales. Hein. Allez, c'est quoi, sinon, c'est quoi le titre de la chanson?
1: Alors, si c'est possible,
0: oui.
1: Jerry, Sensation d'amour de Jerry.
0: Ok, Sensation d'amour. Ok, c'est pas l'amour vrai des prophéties que vous avez demandé, hein, plutôt.
1: Si c'est possible de changer, je sais que ça.
0: Allez, on va essayer de caler ça pour vous.
1: Allez.
0: D'accord, on va essayer, mais toujours le fait que vous avez ça va être après la pub bien sûr, mais là pour tout de suite, on va y aller avec une courte pause pub, voilà, et on sera de retour juste après. D'accord, Rebecca?
1: D'accord.
0: Allez, merci beaucoup, bonne soirée.
1: Bonne soirée, bye bye.

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0: minutes. Et nous prenons la direction de Cité la Cure et on a que Alain, bonsoir.
1: Allô, bonsoir, tu sais.
0: De quelle manière, Alain?
1: Alain, il y a toujours dans, comment on vous dit ça, dans bon mood.
0: Oui, oui.
1: Toujours bien élevé grand matin avec Zézi.
0: Oui.
1: Toujours.
0: Finalement, Zoli grand matin.
1: Oui, ça va pas manquer ça.
0: Ah, non.
1: Quand on passe sur cette profilée pour la fonde de l'appareil, c'est vraiment Zoli.
0: Normal, normal. Alain, à l'infiniment, Zézi.
1: C'est fini dans ma vie.
0: Maman, qui bon menu?
1: Enfin, tu tout fais du roumont avec un petit rougail de porc.
0: Maman.
1: Et nous pouvons. Les doigts.
0: Il fait nous faire nous envie de manger là.
1: Nous venons de
0: quand nous finissons de ployer là, d'accord? L'équipe ployer 20 désirs. Sinon, Alain, qui sentez ou puis on vit écouter où?
1: J'ai envie d'écouter Zio.
0: Oui.
1: Parce qu'il dans mon avis, il va être récavé. Dans les mondes entiers, on peut tout ça, puis j'ai demandé à l'aide.
0: Ok.
1: Parce qu'il y a nos enfants là.
0: Oui.
1: Problème, le jeu.
0: Mmh,
1: ouais. Tout le monde, tout le monde que les gens devraient connecter ensemble, on nous demande ça à l'aide là.
0: Yes,
1: et non, c'est. Et bien, aussi, tu dis
0: oui.
1: À l'aide.
0: À l'aide, ok, et oui. Sinon, où tu as envie d'éducateur, du moins spécifique ou...
1: Une dédicace pour mon voisin.
0: Man?
1: Pour mon voisin.
0: Ah, mon voisin, oui.
1: Spécialement mon voisin Guido.
0: Oui. Je
1: voulais mettre Guido au poste.
0: Yes, yes.
1: Ah, demain, quand matin, vous avez besoin de dire moi ça.
0: Oui. J'ai eu mon dernier radio hier.
1: Oui. Et moi, je remercie Radio Man. Nous, j'ai des semaines de travail. Moi, j'ai trois belles. Mais comment vous payez là?
0: Ça veut dire, nous avons eu trois belles. Mais comment vous payez là?
1: Trois belles, trois, ça coûte.
0: Oui.
1: Mais là, il y a un même tabou. Il y a un femme qui peut dire où?
0: Du feu. Vous bien passé là-bas?
1: Bien passé, bien passé.
0: En tout cas, merci beaucoup, Alain.
1: Oui.
0: On peut partager une expérience de 3000 mètres hein, avec nous. Hein.
1: Oui, oui, oui.
0: Ouais. Et voilà, donc, merci beaucoup, Alain. Bonne soirée à vous. Profite bien.
1: Vous en prie.
0: Allez, merci. Allez, on y va avec Virginio à l'aide.

de Virginie, c'était bien sûr donc demandé par Alain qui nous écoute à résidence La Cure, les amis. Allez, 20h passées de 26 minutes comme annoncé. Donc moi j'ai toujours le ticket donc à vous offrir pour deux personnes pour aller assister deux tickets plutôt donc pour aller assister bien sûr au samedi 1er août. Voilà donc 10e édition Festival du Rire au Trianon Convention Center. La question était tout simplement en quelle année. Donc en quelle année Selena Gomez, elle qui célèbre son anniversaire aujourd'hui, donc a participé et a participé donc dans les films ou à téléfilms tels que comme Cendrillon 2. C'était en quelle année? 58, 53, 77, 21. Et les amis, surtout, n'hésitez pas donc à nous envoyer vos messages. Ou sinon, si vous voulez nous appeler, ben allez-y, hein, ça se passe au 210 8 9 10. Et nous, on y va, on profite de l'occasion ben, pour faire un petit coucou. Voilà, bonsoir, et moi j'ai envie Diamo Lamou, Nadia Etchetti, qui m'ont bien content, lit, m'ont trouvé, et qui m'ont bien content, m'ont trouvé, et qui voilà, m'ont bien content, lit, extra fort, beaucoup. Et je t'aime mon bébé d'amour. Hein. Allez, c'est demandé bien sûr par Aishra, voilà donc qui nous a envoyé ce message. 58 53 77 21, bonsoir. Et un petit, moi je passe un petit message, un petit dédicace, si je capable. Et pour mon chéri Grégory, Dick, donc God te courage, mon amour, te famille, ne tout contente-toi, mon piatane toi avec impatience, je t'aime, mon amour. Connais qui me toujours là pour toi, dans tout bon, comme dans un mauvais moment. Hein. Donc, c'est demandé, bien sûr, de la part de ta moitié, hein, donc Grégory. Allez, on y va, je vais vous laisser apprécier donc la musique You and Me. Ça, c'est pour vous, écoutez bien.

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1: Bonsoir à tous, merci d'écouter Radio One, il est 20h30.
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0: Que fue a dona Miguelo et les amis, en tout cas ça nous fait bien sûr dimanche dernier la grande finale de la Coupe du Monde en 2026 Argentine Espagne, victoire de l'équipe Espagne bien sûr 1-0. Alors le pays soufflé qui fait parce qu'il commence en train ils jouent comme ça là pour acheter une galoupe une saute pour toute la radio également moi et Simon sauter tout du monde une sauter une danser ensemble là vous autres. Allez, nous allons prendre la direction de la Tokenique et on accueille Kélia, on est Kélia, bonsoir.
1: Bonsoir.
0: Comment ça va, Kélia?
1: Ça va bien et vous?
0: Ça va, très bien, merci. Alors, Kélia, c'est les vacances, là?
1: Oui.
0: Qui va faire comme ça un peu?
1: Domi, c'est l'entraînement.
0: L'entraînement, tu fais quoi? Quel sport?
1: Escrime.
0: Oui, je me souviens, tu disais ça la dernière fois aussi quand j'étais là avec celui-là. Alors, et quand on a rentré aux prochaines compétitions, là?
1: En décembre.
0: Ok, d'accord. Et quoi ça t'a fait l'entraînement, hein?
1: À Grande Rivière.
0: À Grande Rivière, c'est de Dieu, ça, non? De Dieu Grande Rivière, c'est ça? À côté là?
1: En Japon, il y a un centre.
0: Oui.
1: Là-bas.
0: Hein, d'accord. Mourenez, oui, c'est ça. Et combien camarades qui font expo là aussi ensemble avec toi là-bas?
1: 10.
0: NG Sport là, waouh, super. Et ça se passe comment déjà? Donc, dis-moi un peu, quand on fait ça l'entraînement, l'escrime, qui commence à faire avant? Comment ça passe?
1: On commence à full physique.
0: Oui.
1: Après, on commence à faire fence avec nos amis.
0: Ok, d'accord. Et sinon, ce soir, toi, donc, qui sentait que tu as envie d'écouter, Kélia?
1: De Dieu, ça nous.
0: Comment?
1: Je sais pas trop le nom, j'ai oublié.
0: Et c'est tu as demandé donc quand je t'aime de Denis Rousseau, c'est ça?
1: Oui.
0: Allez, et Pouxin, tu peux lui faire sa dédicace là, sa santé, la Pouxin. Hein.
1: Pour ma maman.
0: Oui, elle écoute, elle est là où elle est à côté du temps en ce moment, elle écoute la radio, maman?
1: Dans le salon.
0: Ok, maman s'appelle comment?
1: Brigitta.
0: Allez, on fait un gros coucou à maman Brigitta. Après, maman, après qui encore? Qui d'autre?
1: Mon papa Teddy.
0: Oui.
1: Ma cousine Eliana.
0: Oui.
1: Mon petit cousin Maël et mes soeurs.
0: Ok. Ils habitent tous à la Tokenique, là, non?
1: Non.
0: Petit cousin de ça. Non, pas la Tokenique, non.
1: Non. Il y a Palma, il y a Betutombe.
0: Ah, ok.
1: Ma soeur est petite à Rodrigue.
0: Ah, elle est partie pour les, qu'on appelle, les vacances à Rodrigue.
1: Oh.
0: Maman, top, elle profite. C'est ta grande soeur, ta petite soeur?
1: Grande soeur.
0: Ta grande soeur, bien, elle profite. C'est bien. Mais en tout cas, merci beaucoup, Kélia, d'avoir appelé. Hein.
1: Oui.
0: Ok, allez, gros coucou à toi, bisous, bye bye, bonne soirée.
1: Merci,
0: bye bye. Allez, on va écouter Denis. Demis Rousseau, voilà, j'y arrive, quand je t'aime.

0: Tiens, nous prenons la direction de Plaisance à Rosil. On accueille Olivier. Olivier, bonsoir.
1: Bonsoir, monsieur Kinsley, ça va?
0: Bien, merci. Toi, qui manière?
1: Ah là, fait frais de Plaisance, moi, j'aime chez les camps.
0: Ouais. Qu'est-ce que tu fais faire comme ça, là, Olivier?
1: Écoute la musique à Mireille Mathieu, c'est 2026, mon compte, son anniversaire, 2006.
0: Non, son anniversaire, Zodi.
1: Oui, elle avait 6.
0: Ok.
1: Ouais.
0: Yes. Sinon, Olivier, fini manger.
1: T'avais rien oublié, moi, d'être comico.
0: Allez, pas un problème. Je vais voir comment je peux essayer de t'aider, Olive. D'accord.
1: Ouais.
0: Bon, d'accord.
1: Ouais.
0: Comment vous pouvez essayer, toi? Allez, pas de souci. Et sinon, fini manger, Olive.
1: Fini manger, bonne nuit.
0: Qui bon qui?
1: Joseph. Ouais. Carré
0: Joseph. Maman, top. Tant qu'on toujours pas santé tout ça là, Olive.
1: Ouais, toujours manger la musique là.
0: Hein, d'accord. Qui m'a santé, comment te paie santé, là?
1: Là, mon paie santé.

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1: Oh, bah, top. Nous, quand même, Keshav, c'est pas Keshav, c'est pour un champ de prochain, vous pensez, il vient mettre un applaudissement, hein. Allez, on applaudit, bravo, Elisa. Super. Et à ce soir, qui sentait-tu que tu as envie d'écouter?
0: Un Alien Vibe, mon frère du Ducas pour le gang de Rosil.
1: Oui.
0: As a two, à Margaret. Fais du coucou, je l'ai fait un nom.
1: Oui.
0: Toujours penser d'elle.
1: Oui, pas me dire personne là.
0: Après, moi, as a two, à Nico.
1: Oui.
0: À Jean-Marc. Oui. As a two, à Madame de Rosbella.
1: Oui.
0: Après, Yvon Adèle.
1: Oui.
0: As a two, Aïna.
1: Super, en tout cas, merci beaucoup, Olivier.
0: Ouais, moi, tu as vu un petit billet, moi, j'ai demandé de comico, bonne famille.
1: Pas qu'un tracas, et prochainement, pour cause avec toi, haut antenne, là, ok?
0: Ok, oui.
1: Allez, super. Merci, bye bye.
0: Oui,
1: yes, mon numéro, il y a un Lion Vibe, on l'a répandu.
0: Ouais.
1: Allez, merci, bye bye, Olivier.

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0: 7 minutes, nous prenons la direction de Rosil, c'est bien ça, avec Gangan, bonsoir. Allô?
1: Allô, oui, je vous écoute.
0: Oui, bonsoir, Gangan, qui manière?
1: Moi, ça va très bien, merci, et vous?
0: Ça va bien, bien, merci. Qui peut faire comme ça, Gangan?
1: Moi, je peux écouter ce qu'on appelle, moi.
0: Non, mais oui, nous rappelons.
1: Oui, oui, oui. À part ça, où bien où?
0: Ça va, oui, bien merci. Nous pouvons manger comme d'habitude.
1: Oui, justement, manger tout ça là.
0: Manger correct, manger final. Bon, ah. Si la grand-mère est finie sur la case là.
1: Ah bon?
0: Oui.
1: Ah, j'ai un peu de deux.
0: Comment?
1: Un peu de deux là.
0: Ah, il y a le deux, puis demain matin, il est revenu, bonheur.
1: Ouais, c'est la vie, non?
0: Oui, ben oui, quoi. Le boulot, nous faisons manger, il faut, hein?
1: Oui.
0: Sinon, Dan finit manger?
1: Oui, bon manger.
0: Qui bon menu ça
1: aujourd'hui? Vous dire là.
0: Allez, dis-moi.
1: On fait carré gros pois.
0: Oui.
1: On met des choses dedans. On a deux chouchous. On met deux chouchous là. On coupe là. On fait un carré gros pois. Et on regarde les poissons salés.
0: Oui.
1: Et aussi. Et puis, on fait un assortiment. On mange un assortiment. Après, on fait des choses dans ça. Bois gauche, frio.
0: Maman, bon, en tout cas, un bon menu. Et mon chien, ça t'y achète au mangue là, mettre ça là-dedans, et ça t'y bout de pima là aussi, ça sent pas, tout là, gars.
1: Non,
0: nous connaissons, donc déjà, c'est vrai, parce que la dernière fois, quand tu viendras nous visiter, tu amènes un achat pour nous, en tout cas, vous pouvez dire, c'était extra beau, tout, tu es bien content, c'est un achat que me fait la gagne.
1: Ah bon?
0: Bien.
1: Non, là, moi, vous allez faire un petit peu confit, comprends?
0: Ah oui.
1: Les filles, un petit peu se confit, même faire.
0: Mm-hmm.
1: On va mettre de l'huile.
0: Oui.
1: On va mettre trop beaucoup de l'huile, mais il ne pas monter.
0: Oui.
1: Après, quand vous venez, il faut dire que je suis là, puis je travaille.
0: Oui, normal, pas de souci, vous connaissez
1: où? Aussi, vous connaissez
0: ça? Ah oui.
1: L'autre jour, moi, je suis venu.
0: Oui.
1: Je ne vais pas tout aux autres, mais les amis, tous sont dans ça, Carl.
0: Mm-hmm.
1: Et puis, moi, tout Daniela.
0: Oui.
1: Oui, après, ma mère qui me maille, je connais comme ça.
0: On ne peut pas nous jouer en conseil.
1: Non, je ne sais pas, comme tu finis jeudi, je ne sais pas comme ça, je ne sais pas travailler, je ne sais pas, je dis bien vendredi.
0: Vendredi.
1: Je ne sais pas travailler, je vais finir, après je vais finir, je vais vous aider.
0: Oui, c'est vrai. Sinon, Gagne, qui sont-ils pour bien écouter aujourd'hui là?
1: Sans ou de ça, moi ça.
0: Sans ou de...
1: Ça.
0: Lynn, oui.
1: Oui, justement. Je commence à faire vos choses, je dédicace.
0: Allez, fais une dédicace.
1: Allez, je vais faire pour Rosemée.
0: Oui.
1: Et Oliver. Tous deux de Rosil. Et puis, je fais pour Marie-Noël, Nélette, tous deux de Betty Tombeau, qui pense toujours à moi. Et aussi, je fais pour Rosie de Rosebelle, Margaret de Rosebelle, et aussi Yolande. Et je souhaite bon anniversaire à Laura pour demain. C'est l'anniversaire de Laura. Je lui souhaite tout ce qu'il y a de meilleur dans la vie.
0: Oui.
1: Premièrement, la santé et longue vie à elle. Et aussi, je fais maintenant, c'est pour mes enfants, mes cinq petits-enfants. Il y a Isira, Shamira, Ryan.
0: Oui.
1: Et puis, il y a la petite Megan.
0: Oui.
1: Et aussi, il y a, j'ai oublié le nom là d'ailleurs. Et puis je fais ça, coucou à mes deux garçons. Il y a Alain Deux et Suélen, Estelle, Wesley, Chania.
0: Oui.
1: Et aussi pour Ryan, je dis Ryan, et aussi pour tous les amis de la radio. Sans distinction, parce qu'il y a tellement beaucoup, je ne vais pas. Et sans oublier Maryse.
0: Oui.
1: Et aussi un petit coucou. Je ne sais pas si elle est en train de dormir. Nadège, qui est souffrant en ce moment.
0: Oui.
1: Elle est à l'hôpital. Puis pour tous les amis de la radio qui vous écoutent là, plus beaucoup vous êtes, ça, qui écoutent là, je suis là.
0: Oui.
1: Et puis je fais un petit coucou à je suis là et son époux.
0: Oui.
1: Et pour vous et votre famille. Et pour le monsieur qui avait ça. Après mon téléphone là.
0: Oui, c'est.
1: Je connais pas son nom.
0: Allez, il y a Prachante et. Aïe, waouh, Maniche, moi-même j'ai oublié. Maniche, il vient tout juste de nous rejoindre, Maniche.
1: Allez, pour tous les deux.
0: Oui.
1: Allez, je fais un gros bisou à vous tous. Et que le bon Dieu vous garde toujours en bonne et parfaite santé. Je veux parler toujours avec vous.
0: Merci beaucoup, Gann. Merci à vous de même.
1: Allez, d'accord.
0: Allez, bye bye, Gann. Bonne soirée.
1: Content de parler avec vous.
0: Plaisir partagé, Gana. Bye bye, bonne soirée.
1: Merci beaucoup.
0: Merci, bye bye. Allez, on y va avec un feu Lina. An Authentic Groove, featuring bien sûr la Nikita, sans ou.

Romain Lulin, yes, sans où est-ce que ça a mangé pour Ghana qui nous a appelé du côté de et à Rosil. Hein. Allez, nous on profite de l'occasion pour faire un petit coucou à Christabelle qui nous écoute de Solitude, qui nous a demandé bien sûr la chanson donc L'envie d'aimer de Daniel Lévy. Et sans oublier également à Caroline qui nous écoute ce soir. Hein. Donc bonsoir à Caroline. Sans oublier donc à Rachel qui profite de l'occasion. Pour faire un petit coucou à Yvan, à Cindy et à Lilette. Voilà, donc tout branché bien sûr à la fréquence Liberté pour nous écouter. Donc voilà, par WhatsApp on a des messages. Et coucou à Kinsley, ça va en tout cas, émission top, ça fait plaisir. Ben merci, un plaisir également à partager à Ashna, donc qui nous écoute, Vanessa aussi est là, donc voilà, on profite de l'occasion pour faire un gros coucou, Jonathan, Hector qui est branché bien sûr, la fréquence Liberté, comment ça va Kinsley, top, ben oui ça va très bien, merci, et toi Jonathan, on profite, fais un coucou à toi Jonathan, et sans oublier à Anaël, hein, donc à Stéphane, ou Vablier, et Daniel aussi, hein, oui Daniel, et Linda de du côté de B du Tombeau qui nous écoute, à Megan également, voilà, hein, donc nous ven dans 3 semaines. Allez, oui, pas de soucis, dans 3 semaines, une semaine. Voilà, Jonathan. Allez, donc, l'envie d'aimer, Daniel Lévy pour vous.

0: Pas de mieux de partager, bien sûr, beaucoup, beaucoup d'amour à tous ceux qui nous entourent, à tous ceux, bien sûr, qui sont à côté de nous. Hein, donc voilà, allez, on va y aller pour le point info de 21h.
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0: Bonsoir à tous, il est à 21h. Et on y va pour le flash présenté par Emily Ranga, bonsoir.
4: Bonsoir Kingsley, l'Independent Police Complaints Commission change de direction. Satish Fogou a officiellement prêté serment ce mercredi à la State House en tant que nouveau président de l'organisme chargé d'enquêter sur les plaintes contre la police. L'ancien ministre travailliste succède à l'ancienne juge Devyani Bisundoyal. Sous la présidence de cette dernière, la IPCC a enregistré 5511 plaintes entre avril 2018 et mai 2026, dont 3124 enquêtes complétées. Les cas de mauvaise conduite policière arrive en tête, suivie des allégations de brutalité policière et d'abus verbaux. 54 dossiers ont été transmis au directeur des poursuites publiques. Un homme de 43 ans a été arrêté pour possession de cannabis présumé destiné à la distribution lors d'une opération de la Western Division Special Drug Unit. Le suspect circulait à bord d'une voiture lorsqu'il a été intercepté par la police. La fouille du véhicule a permis de découvrir 18 sachets en plastique contenant des feuilles soupçonnées d'être du cannabis ainsi que du hashish sur le siège passager. Une fouille corporelle a également conduit à la saisie d'un portefeuille renfermant 73 225 roupies et 235 euros. Le quadragénaire a été placé en détention. Il a aussi été verbalisé pour des vitres teintées non conformes. À 3 ans des prochaines élections générales, les partis politiques commencent déjà à préparer le terrain. Après sa lourde défaite du 10 novembre 2024, le MSM de Pravin Jugnauth tiendra son premier grand rassemblement le mercredi 29 juillet à Centre de Flac. Pour l'observateur politique Jocelyn Chanlao, ce choix intervient dans un contexte marqué par la controverse autour de la réforme des pensions proposée par le gouvernement de l'Alliance du Changement. Avec le slogan « Pravin et na une seule parole », le MSM souhaite mettre en avant l'image de son leader et la comparer à celle du Premier ministre Navin Ramgoolam. L'ONG PILS interpelle le ministre de la Santé Anil Bechou après ce qu'elle qualifie d'occasion manquée pour Maurice d'obtenir un financement de 28 millions de roupies. Dans une lettre adressée hier au ministre, l'organisation affirme que cette aide, prévue sur 3 ans par la communauté de développement de l'Afrique australe, aurait permis de renforcer la prévention, le dépistage et la sensibilisation contre le VIH. Cette démarche intervient alors que le Global Fund met fin à son soutien. PILS déplore un manque de transparence et réclame des explications sur la non-transmission du dossier à la SADEC. Et puis en France, un mineur de 16 ans suspecté d'avoir violé une femme de 80 ans à Rennes a été interpellé par la brigade anticriminalité et placé en garde à vue. Le suspect, sans domicile fixe, a été arrêté avec une trentaine de sachets de cocaïne dissimulés dans ses chaussettes. Les faits remontent au 4 juillet dernier vers 2h du matin. L'octogénaire regagnait son domicile après une soirée avec sa fille lorsqu'elle aurait été agressée dans le hall de son immeuble. Le suspect aurait également volé une médaille en or. Il aurait été identifié grâce à la vidéosurveillance et à des prélèvements ADN. Voilà, c'est la fin de ce flash. Merci de l'avoir écouté. Vous êtes toujours avec Kingsley dans Méli Mélo.
0: Ah, merci beaucoup, Émilie. On vous retrouve pour le dernier point info à 22h.
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Queen, bah, les amis, pour vous accompagner, bien sûr, dans la troisième heure de votre émission, spécialement jouée pour Linda, qui nous écoute, qui demande, là, bien sûr, Dancing Queen pour son fils Patrice, Roméo, David et Stacy, donc de Rochebois, qui nous écoute. Allez, les amis, bon, ouais, donc la troisième heure, toujours avec de la bonne musique, et donc je ne sais pas les oublier, hein, donc j'ai le ticket, hein, Silver, ticket pour vous offrir, donc pour aller assister. Et à la 10e édition Festival du Rire, prévu pour le samedi 1er août au Trianon Convention Center. Ça arrive, bien sûr. Et à partir de 21h15. Et j'aurai encore deux autres billets, donc, pour vous offrir, pour aller assister, donc, à Troyes, à Belmer, prévu pour ce vendredi et ce samedi, donc vendredi 24 et samedi 25 juillet. Donc tout ça arrive pour vous, et juste après donc la pub de 21h15. Et en attendant, je vais vous laisser apprécier la belle voix de bien, donc la toute dernière, donc d'ailleurs il était là hier, donc pour nous présenter son nouveau album dans le club avec Miguel, ainsi tout simplement Jimmy Gazelle, donc avec featuring Liu, donc pour la chanson Porom Pom Pero. Donc vous aurez la chance de l'écouter, et il y aura aussi du Bayana qui arrive, et sans oublier la voix de Jonas and the Roots, yes, Leker, Dimun, Cabos, Firai, tout ça pour vous. Allez, on en va.

0: 23 minutes, les amis. Donc, comme annoncé, donc, votre deux tickets à vous offrir, hein. Silver Ticket pour assister, bien sûr. Et à la 10e édition, festival du rire prévu pour le samedi 1er août au Trianon Convention Center. Et donc, après avoir fait, bien sûr, le tirage avec et Manish, oui, et Prochante qui est à la réalisation. Et nous avons qui en ligne? Daniel, bonsoir.
1: Bonsoir.
0: Qui mania Daniel?
1: Correct.
0: Correct, ça va. Qu'est-ce que tu fais avec moi, Daniel?
1: C'est quelqu'un qui est invité à la télévision.
0: On tirait au sort.
1: Exactement, ouais.
0: Super. Alors, donc, Daniel, la question était tout simplement, et en quelle année, donc, Selena Gomez, les films de film, un téléfilm, tel que comme Cendrillon numéro 2.
1: 2008.
0: C'était en 2008. Par exemple, est-ce qu'on valide? Yeah. Effectivement, c'est la bonne réponse. Bravo. Yes. Et grâce à cette bonne réponse, la dernière, ce soir, vous repartez bien sûr avec vos deux tickets, un silver ticket pour assister bien sûr donc à la 10e édition Festival du RIA prévu pour le samedi 1er août au Trianon Convention Center. Bravo.
1: Merci beaucoup.
0: Ah, merci, plaisir. Et sinon, Daniel, ou une petite dédicace, pour lui faire avant qu'il nous?
1: Une petite dédicace pour toute la famille.
0: Oui, pour toute la famille qui nous écoute ce soir. En tout cas, merci beaucoup d'avoir participé, Daniel.
1: Ok, merci beaucoup à vous-même.
0: Allez, merci, bye bye.
1: Bye.
0: Donc voilà, les amis. Donc ça c'est fait pour la 10e édition du Festival du Rire. Et moi, par contre, j'ai encore des tickets à vous offrir. Hein. Donc oui, pour assister à la nouvelle pièce 3 à Belle-Mère. Oui, avec les comicos, vous autres, en tout cas. Et Nothing Gay, un peu plus tôt, c'était Alain. Hein, donc qui fait Daniel, il finit à assister la semaine dernière. Donc 3 à Belle-Mère, dans les pénales Belle-Mère, Nothing Gay, 3 à Belle-Mère. Tellement Alain riait. Riz, Kalishkapav, en place, comment, écoute, du pays assisé. Ben, qu'est-ce qu'il faut faire? Ben, tout simplement, allez-y. Donc, envoyez-nous un message, maintenant, right now, sur WhatsApp, en écrivant, donc, 3 à Belle-Mère et à votre nom, au 58 53 77 à 21. Ben, nous, on va y aller, donc, pourquoi pas. Et, dis-le, Angèle avec dis-le, donc voilà, on va caler ça pour vous, hein, donc oui, voilà, on va caler ça pour vous, voilà, donc on vous mettra dans cette belle ambiance, les amis, et aussi on profite de l'occasion pour faire un petit coucou à Jennifer qui nous écoute du côté de Paille, allez.

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0: Mon 8, les amis, 21h passé de 34 minutes. Et au standard, nous avons Joël en ligne. Joël, bonsoir.
1: Bonsoir.
0: Imania Joël.
1: Ça va bien, merci. Et toi?
0: Ça va très bien, merci. Joël, de quel endroit?
1: Caen-le-Vieux.
0: De Caen-le-Vieux. Alors, Joël, qui tu peux faire comme ça, là, Joël?
1: Maman, bien que le week-end, c'est vrai, donc autant profiter.
0: Alors Joël, ben votre numéro a été tiré au sort, bien sûr, donc pour aller assister et au Comico, hein, donc 3 à Belle-Mère, bravo.
1: Merci, bon, vous pouvez être à Bébé, c'est bon.
0: Non. Qui fait au bureau de 3, non.
1: Non. Ah. Elle
0: s'appelle comment?
1: Jacqueline.
0: Et je suis sûr qu'elle écoute en ce moment.
1: J'espère. Mon mieux de l'écouter, d'habitude,
0: Et votre épouse s'appelle comment?
1: Guillaume,
0: allez, on fait un gros coucou également à Guillaume qui nous écoute ce soir. Et sinon, avant de partir, on fait un petit dédicace, un petit coucou.
1: Ben oui, je veux dire à la famille Martin, mon frère, mon belle-sœur, et mes beaux-parents, ma belle-sœur Elisa, et tous ceux qui me reconnaîtront.
0: Super, super. Alors, en tout cas, donc, l'édition de 3 Belle-Mère, donc, prévue pour ce vendredi, Joël, donc, à 20h. Et voilà, donc, vous aurez la chance, oui, pourquoi pas, donc, à Guette, bien sûr. Et Comico, Comedy Hot Club, c'est ex. Et ABC Cinéma, donc qui se trouve à Belle Rose, hein, donc voilà, ça commence à 20h, donc soyez à l'heure là. Hein.
1: Oui, super. Merci beaucoup.
0: Allez, merci beaucoup Joël, bye bye.
1: Allez, au revoir.
0: Bye bye. Allez, on va vous laisser dans cette belle ambiance avec la voix de Laura Beg, l'ambiance Manaï, attention.

0: l'ambiance. Ça va aller, les amis, à 21h passé de 40 minutes. Donc, comme annoncé, comme promis. Bah oui, donc, Moulinanco, billet pour donner. Voilà, donc, pour assister. Et nouvelle pièce de Comico 3 à Belmer. Et là, tout de suite, nous allons prendre la direction de Providence. Guillaume. Allez, on a Guillaume de Providence en ligne. Guillaume, bonsoir.
1: Bonsoir, Kinsey.
0: Bonsoir, Guillaume. Qui manie, Guillaume?
1: Correct, toi. Qui manie, toi?
0: Ça va, moi, bien, très bien, merci. Très bien, merci. Dans cette belle ambiance. Providence, qui bosse sur les temps que moi, était là-bas, là?
1: Ah, bonne fois, les temps corrects, là.
0: Oui, pas me faire trop frais, là-bas, là?
1: Ouais, faut essayer, alors.
0: Oui, ça fait crasse pas tout.
1: Ouais.
0: Finir en bas, quoi, tout, là, Guillaume?
1: Ouais, finir en train.
0: Maman, abonné, à travail demain.
1: Ouais, travail.
0: Guillaume, dans quel domaine?
1: Moi, soudeur.
0: Soudeur?
1: Ouais.
0: Ah, ben, qu'on voit que ça, quand on soude bien, c'est toujours ça.
1: Non,
0: ouais. Et si elle a fait les filles. Sauf les gros, on va souder. Non, quand même, c'est, nous, on plaisante, mais il faut faire attention quand même.
1: Ouais, l'équipe, on a tout.
0: Mais il y a une protection pour l'hygiène, ouais. Attention, il y a une bavure, tout ça là.
1: Ouais, normal, ouais,
0: ou si, les gants, ou ça, si vous trop guetté aussi, l'hygiène, capable, il y a besoin de mettre un petit mirin de l'hygiène, tout ça là.
1: Un petit goutte moyen de l'hygiène.
0: Oui, voilà, voilà. Allez, Guillaume, ce soir, donc, votre numéro a été tiré au sort pour aller assister. Oui, bravo, ouais, bravo, ça saute déjà, ouais, c'est vrai. Donc, bien sûr, avec votre message, et pour aller assister ce samedi, 25 juillet, je sais pas, dans la tête, mauvais, pour moi, c'est mauvais, il y a 25 août, à chaque moment, on est comme mauvais, caractérisé, ça samedi, la 25 août. Non, c'est le 25 juillet, donc, et Comico Comedy Hot Club, qui a le plaisir de vous inviter ce samedi à 20h, donc, 3 Belmer. Bravo, Guillaume.
1: Merci, merci.
0: Et la Belmer, Guillaume, ça s'appelle la Belmer.
1: Il y en a
0: un belmer, il y a un contre 4 belmer en tout là.
1: Non,
0: NC. NC, là, si elle savait comment belmer, comment appeler. Du coup, elle fait un
1: petit coup.
0: Poil
1: de
0: Omidéo,
1: sinon.
0: Ah, poil
1: de Omidéo.
0: Elle s'appelle comment?
1: Elena.
0: Elena, et votre moitié, elle s'appelle comment?
1: Kiyomi.
0: Kiyomi, d'accord. Nous faisons un gros bisou, un gros coucou. Et sinon, avant de partir, Guillaume, où tu vas faire une petite dédicace à une sentier spécifique, on vient écouter?
1: Un santé de Black Ayo pour moi.
0: Oui. Allez, d'accord, un santé de Black Ayo, pas de soucis. Hein. Allez, en tout cas, merci beaucoup, Guillaume.
1: Correct, merci à toi.
0: Allez, bye bye, bonne soirée et bon courage pour demain. Allez, à la prochaine. Bye bye.

Au Cambiari avec la voix de Louise Fonti pour vous, les amis. C'est sûr, c'est bien note que moi je prends un congé de vous. En tout cas, ça fait un plaisir de vous avoir accompagné hier et aujourd'hui. Un petit coup merci spécial donc à Prachante qui était à la réalisation, également à Maniche, voilà. Et donc qu'on souhaite la bienvenue d'ailleurs, donc qui nous a rejoint ici, hein, donc à Maniche, ben welcome. Hein. Allez, donc moi je vous dis au revoir. Donc merci beaucoup à tous, à tous ceux qui ont participé, à venir bien sûr dans quelques instants le dernier point info présenté par Émilie Runga. Et on vous souhaite bonne route, bonne rentrée et surtout donc soyez

0: dernier point info présenté par Émilie Ringa. Bonsoir.
1: Bonsoir Kingsley, bonsoir à tous. Satish Fogou est officiellement le nouveau président de l'Independent Police Complaints Commission, une nomination saluée par l'avocat Nilkant Dolu. Selon lui, Satish Fogou possède l'expérience et les compétences nécessaires pour diriger l'IPCC. Il estime que l'ancien ministre travailliste et avocat de carrière connaît bien les rouages du système juridique et comprend également les réalités auxquelles fait face la force policière. Nilkant Dolu invite toutefois le nouveau président de l'IPCC à s'attaquer aux problèmes de ressources de la Commission et souhaite une collaboration renforcée avec la Commission des droits humains. Fatma Bi Mamad Ali, une importatrice, a été condamnée hier par la cour intermédiaire à verser environ 200 000 roupies de dommages et intérêts à la société américaine Crocs pour avoir importé 300 paires de sabots contrefaits à Maurice. Les produits avaient été saisis par la MRA en novembre 2025. Crocs réclamait initialement 1,8 million de roupies pour atteinte à ses droits de propriété intellectuelle. La magistrate Chitra Siavansingh Bharat a finalement fixé le montant des dommages à 4 370 $ américains, soit environ 200 000 roupies. L'importatrice devra aussi payer plus de 56 000 roupies de frais de stockage et 1 500 roupies pour la destruction des produits saisis. Les travaux de nettoyage se poursuivent au quai pétrolier de Mer Rouge après une fuite d'huile lourde survenue hier. Environ 200 litres d'hydrocarbures se sont déversés à la suite d'un problème détecté sur un pipeline de la société Indian Oil. Le plan d'intervention de la Mauritius Ports Authority a été activé rapidement. Des barrages absorbants ont été installés et la fuite stoppée grâce à un dispositif de colmatage. Le National Environmental Laboratory a effectué des prélèvements d'eau. 3 échantillons sont en cours d'analyse. D'autres tests seront réalisés par l'Albion Fisheries Research Center. Le projet de la future autoroute M4 franchit une nouvelle étape. Le ministre des Infrastructures publiques, Ajay Ganes, a effectué ce matin une première site visit sur le tracé qui reliera Forbach à Bel Air. Si le démarrage des travaux est attendu avant la fin de l'année, il reste encore soumis à l'approbation de 2 rapports, notamment celui sur l'impact environnemental. Financé à hauteur de 10,8 milliards de roupies par l'Inde via l'Exim Bank, cette nouvelle route devrait être réalisée en 30 mois et comprendra 3 échangeurs surélevés, 12 ronds-points, 2 autoponts et un tunnel. Les employés non enseignants des collèges privés ne seront plus obligés d'être présents quotidiennement pendant les vacances scolaires. La Private Secondary Education Authority a demandé aux établissements des zones 1 à 5 d'instaurer un système de rotation durant les congés. Cette décision fait suite à une démarche de la Secondary and Preparatory School Teachers and Other Staff Union en novembre 2025. Son président Giovanni Cotte estime que cette mesure permettra aux employés de mieux concilier leurs obligations professionnelles et leur vie familiale. Il s'exprimait face à la presse ce matin. Et puis à l'étranger, la Chine a menacé ce mercredi la France de possibles mesures de rétorsion après l'adoption d'une loi visant à limiter l'essor de la fast fashion. Pékin dénonce une réglementation discriminatoire qui ciblerait notamment les plateformes asiatiques comme Shein, Temu et AliExpress. Le texte français prévoit à partir du 1er septembre un malus financier sur certains vêtements produits en série pouvant atteindre 20 euros par article d'ici 2030 ainsi qu'une interdiction de publicité pour ces marques. La Chine estime que cette loi constitue une barrière commerciale contraire aux règles de l'Organisation mondiale du commerce. Voilà ce qui met un point final à ce Flash Info. Merci de l'avoir écouté. C'était le dernier point info de ce mercredi.
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1: 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Il est 22h30.
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0: 23h.
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